0: En douce, ce matin, le soleil sera au rendez-vous à part dans le Mont Pelerin et la vallée du Rhône. De la pluie est prévue. Le mercure affichera au lever du jour 21 degrés à Lyon et Valence, 23 degrés à Nîmes et Arles, 25 degrés à Marseille. Au meilleur de la journée, le thermomètre affichera de 28 à 35 degrés. 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
0: Il est 2h03 sur Radio Vinci Autoroute pour évoquer vos conditions de circulation. Vous qui, viennent de se brancher sur le 107.7, il y a toujours cet événement en cours sur l'autoroute A9 dans la région de Montpellier en direction de Lyon. 14 km après la sortie 33.7, un véhicule en feu qui vous concerne au kilomètre 110. De la fumée pourrait vous gêner dans les deux sens de circulation, en direction de Lyon comme en direction de Barcelone. Ce véhicule est en feu et ça neutralise d'ailleurs la voie du milieu, la voie de droite et la bande d'arrêt d'urgence. Vous pouvez circuler uniquement sur la voie de gauche qui crée un bouchon de plus de 50 minutes, 4,2 km de bouchon. Mon conseil, vous pouvez sortir à la sortie 33-7 et reprendre l'autoroute pour aller en direction de Lyon, l'autoroute A9 à Saint-Jean-de-Védas, numéro 32. Sur l'autoroute A7, en direction de Marseille, en accident sur la bande d'arrêt d'urgence au kilomètre 113, c'est 12 km après la sortie A17, Montélimar Nord-Sols, un accident avec les services de sécurité et de l'autoroute qui sont sur place. Également un accident aussi, déjà un obstacle sur les voies dû à cet accident, kilomètre 214 en direction de Marseille, toujours sur l'autoroute A7 entre Avignon et Salon-de-Provence, c'est 3 km après la sortie 25 Cavaillon. Un obstacle aurait été aperçu sur les voies de circulation dû à cet accident, au kilomètre toujours 214 en direction de Marseille, c'est 3 km toujours après la sortie 25 Cavaillon. Les véhicules se trouvent sur la bande d'arrêt d'urgence. Et un deuxième accident aussi sur l'autoroute A7, avant du coup le kilomètre 214, mais au kilomètre 212, quelques mètres après la sortie 25 Cavaillon, toujours entre Avignon et Salon-de-Provence en direction de Lyon, au kilomètre 212, cet accident vous concerne sur l'autoroute A7. Si je n'ai pas parlé de vous, c'est que tout se passe pour le mieux pour vous sur Radio Vinci Autoroute.
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M. Pokora avec quand même à l'instant sur Radio Vinci Autoroute pour évoquer un petit mot de trafic pour vous. Tout se passe bien pour vous, à part sur l'autoroute A9, toujours avec cet incendie en cours en direction de Lyon, kilomètre 110. Vous circulez uniquement sur une voie, la voie la plus à droite, car la voie du milieu, la voie de droite et la bande d'arrêt d'urgence sont neutralisées pour extraire ce camion qui était en feu il y a quelques instants. Un bouchon, des ralentissements aussi, plus de 40 minutes, ça vous concerne au kilomètre 110. Ça, c'est 4 km de bouchon. Bon courage si vous êtes sur ce secteur. 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Je vous laisse répondre pendant que Lisa Stanfield arrive. On l'écoute dès maintenant sur le 107.7.

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1: Il est 2h17 du matin sur Radio Vinci Autoroute pour évoquer vos conditions de circulation. Toujours et bien, cet incendie qui est terminé. Voilà, c'est la bonne nouvelle de ce soir, c'est que cet incendie, ce véhicule en feu, est terminé en direction de Lyon, au kilomètre 110 sur l'autoroute A9 dans la région de Montpellier. C'est 14 kilomètres après la sortie 33-7. Et par contre, vous êtes toujours dans les bouchons parce que eh bien la voie du milieu, la voie de droite et la bande d'arrêt d'urgence sont toujours neutralisées pour laisser eh bien les services de l'autoroute travailler sur place et retirer ce camion et les pièces endommagées et brûlées de ce camion pour vous laisser circuler après sereinement. Donc vous pouvez toujours circuler sur cette autoroute A9, bien évidemment, en direction de Lyon, dans la région de Montpellier, mais uniquement sur la voie la plus à gauche. Ça entraîne eh bien un bouchon d'une cinquantaine de minutes. C'est 4 km de bouchon qui vous concerne. C'est toujours à 10 km après la sortie 33-7. Alors, il y a une sortie qui est conseillée, la sortie 33-7, mais aussi une entrée conseillée. Si vous sortiez à cette sortie 33-7, vous pouvez rejoindre la 9 à Saint-Jean-de-Védas, numéro 32. Et là, vous allez être plutôt tranquille pour prendre cette autoroute A9. Bon courage à vous si vous êtes sur ce secteur. On change complètement de secteur et même de région. On part dans la vallée du Rhône, dans la région de Montélimar, cette fois-ci en direction de Marseille, au kilomètre 113. C'est 12 km après la sortie 19-17 Montélimar-Nord-Sols. Un accident a eu lieu. La bande d'arrêt d'urgence est neutralisée, les services de l'autoroute sont sur place. Également sur la 7 en direction eh bien de Marseille entre Avignon et Salon de Provence au kilomètre 214, c'est 3 km après la sortie 25 Cavaillon. Des obstacles auraient été aperçus sur les voies de circulation dû à cet accident qui est au même point kilométrique, le point kilométrique 214, toujours sur l'autoroute A7, sur la bande d'arrêt d'urgence cette fois-ci cet accident se trouve, les services aussi de l'autoroute et de dépanneur sont sur place. Également sur l'autoroute A7, mais dans l'autre sens, en direction de Lyon, toujours au même point kilométrique, le point kilométrique 214, mais cette fois-ci, eh bien, c'est toujours un accident, mais un poids lourd sur la voie de droite qui est neutralisée et la bande d'arrêt d'urgence. Les services de l'autoroute sont également sur place, ça vous concerne, 8 km après la sortie 26 Sénas. Et pour terminer, cette fois-ci sur la Côte d'Azur, dans les Alpes-Maritimes, au kilomètre 154 dans la région de Cannes, sur l'autoroute A8 en direction d'Aix-en-Provence et de Marseille, 3 km après la sortie 40 Mont-de-Lieu, un véhicule est en panne et peut vous gêner sur ce secteur. Et si je n'ai pas parlé de voie 2h19 du matin, c'est que tout se passe pour le mieux pour vous. En voiture, Simone, roulez jeunesse, pétez une durite, vous les utilisez sans y penser, mais savez-vous vraiment d'où viennent ces expressions de la route? Cet été, nous vous emmenons au cœur de leur histoire, coup de projecteur sur l'une d'entre elles, juste après Elephants et Eugénie sur Radio Vinci Autoroute.

0: Les Fonds et Eugénie à l'instant sur Radio Vinci Autoroute. Et pour évoquer quelques mots de circulation avec vous, de vos conditions de circulation, tout se passe bien pour vous, à part eh bien vous qui êtes toujours sur l'autoroute A9 en direction de Lyon, toujours ce bouchon dû à un incendie, un véhicule en feu qui a eu lieu il y a un peu plus tôt dans la soirée, toujours ce bouchon d'une quarantaine de minutes, c'est 4 km de bouchon en direction de Lyon, kilomètre 110 de l'autoroute, car la voie la plus à droite, la voie du milieu et la bande d'arrêt d'urgence ont été neutralisés. Vous roulez uniquement sur la voie de gauche.
1: En voiture, Simon, mets la gomme.
2: Roule ma poule.
1: Pétez une durite. Allez, en route, mauvaise coupe.
0: On en reparle dans quelques instants. Après, bien évidemment, votre chronique d'expression de la route. Car sur la route des vacances, il y a les kilomètres et puis il y a toutes ces expressions qu'on utilise sans y penser. Tiens, vous avez déjà dit rouler jeunesse, vous ? Nathan Guillaume nous en parle.
3: Je parie que vous ne devinerez jamais comment cette expression a vu le jour dans les années 70. Allez, je vous donne un indice.
4: Ok, let's go.
5: Sensation, sensationnelle ce soir.
3: Vous l'aurez peut-être compris, cette expression est née dans l'univers magique des fêtes foraines. À l'époque, elle sert à lancer les batailles d'auto-tamponneuses, des tours de manège et autres attractions sensationnelles. Si d'autres vous diront que cette expression est née au cirque, c'est vrai aussi. Les directeurs de piste l'utilisaient pour prévenir les artistes du début du spectacle. Sans aucun doute, elle est restée très ancrée, même si aujourd'hui peut-être un petit peu ringarde. Rouler jeunesse, c'est le titre d'un film avec Éric Judor sorti en 2017, mais aussi le nom d'un duo de chanteurs originaires d'Aix-en-Provence. Et il y a aussi ce titre, écrit par Alain Souchon et Louis Chédid, chanté par ce dernier.
6: Rouler, rouler jeunesse, à fond la caisse.
3: Alors aujourd'hui, on l'utilise pour dire à la jeunesse qu'il est temps de se lancer ou d'y aller. À l'époque, vos parents vous disaient peut-être « en voiture, Simone ». Mais ça, c'est une autre expression.
0: Merci Nathan Guillaume pour toutes ces expressions de la route. Vous pouvez le retrouver directement en podcast sur radio-vinci-autoroute.com. En attendant, le flash info trafic dans quelques minutes. Voici Emma, pitié sur le 107.7.
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1: 2 heures passées de 31 minutes sur Radio Vinci Autoroute pour évoquer vos conditions de circulation. Tout se passe pour le mieux pour vous dans le quart sud-est du pays, apparaît bien sur l'autoroute. Sur l'autoroute A9, je pense également à vous, toujours ce bouchon de plus d'une quarantaine de minutes, c'est 4 km de bouchon en direction de Lyon, 10 km après la sortie 33-7, c'est dû à un véhicule qui était en feu il y a quelques instants, kilomètre 110, ce véhicule n'est plus en feu, mais les services de l'autoroute travaillent également pour dégager les voies de circulation, parce que vous roulez uniquement sur la voie la plus à gauche, la voie du milieu, la voie de droite, la bande d'arrêt d'urgence sont neutralisées pour que les services de l'autoroute travaillent pour vous redonner l'accès à ces voies de circulation tout en vous sécurisant. Alors le conseil que je vous donne, c'est de sortir à 7 numéro 33 et de reprendre l'autoroute à Saint-Jean-de-Védas numéro 32, comme ça vous allez être plutôt tranquille et éviter un petit peu les bouchons. Autre événement à vous signaler si vous êtes sur l'autoroute A7, mais cette fois-ci dans la région de Montélimar en direction de Marseille, au kilomètre 113, 12 km après la sortie à 17 Montélimar Nord Sols, deux véhicules accidentés, un poids lourd et une voiture accidentée sur la bande d'arrêt d'urgence peut vous gêner sur ce secteur. Les services de l'autoroute sont également sur place. Sur l'autoroute A7, mais cette fois-ci entre Avignon et Salon-de-Provence en direction de Marseille au kilomètre 214, 3 km après la sortie 25 Cavaillon, des obstacles auraient été aperçus sur les voies de circulation dues à cet accident en direction de Marseille. Toujours un 3 km après la sortie 25 Cavaillon. Cet accident s'est produit. Les deux véhicules sont sur la bande d'arrêt d'urgence avec le dépanneur et les services de l'autoroute. Toujours au même kilomètre, mais dans le sens contraire, cette fois-ci en direction de Lyon, pas en direction de Marseille, toujours au kilomètre 214 et toujours 8 km après la sortie 26 Sénas. Un accident aussi, mais cette fois-ci, c'est un poids lourd qui est sur la voie la plus à droite et sur la bande d'arrêt d'urgence. Toutes deux sont neutralisées. Et pour terminer, cette fois-ci, sur la Côte d'Azur, on change complètement de région, dans la région de Cannes, cette fois-ci, au kilomètre 154 en direction de Aix-en-Provence et de Marseille, 3 km après la sortie 40 Mont-de-Luz en véhicule est en panne et peut vous gêner si vous êtes sur ce secteur. Si je n'ai pas parlé de vous, c'est que tout se passe bien pour vous.
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Tammy Pala et Jenny à l'instant sur Radio Vinci Autoroute et pour évoquer quelques mots de circulation avec vous, pour évoquer vos conditions de circulation à 2h40 du matin. Je pense à vous, hein, qui êtes toujours à l'arrêt, dans les bouchons, sur l'autoroute A9 en direction de Lyon, dû à un véhicule qui était en feu tout à l'heure. C'était un camion. La voie du milieu, la plus à droite, et la bande d'arrêt d'urgence sont neutralisées. Vous pouvez uniquement circuler sur la voie la plus à gauche, sur la 9 en direction de Lyon, kilomètre 110 cette fois-ci. Eh bien, c'est plus de 20 minutes d'embouteillage qui vous concerne. C'est 4 kilomètres de bouchons. Mon petit conseil pour vous, eh bien, c'est de sortir à 7 numéro 33 et de revenir sur l'autoroute A9 à Saint-Jean-de-Védas numéro 32. D'ailleurs, à suivre absolument, BO, votre rendez-vous estival dédié aux bandes d'annonces et aux bandes originales cultes de films et de séries, celles qu'on aime réécouter encore et encore. Dans quelques minutes, nous ferons des tours par New York avec toute la bande de Friends. Ce sera juste après Princesse Erika sur le 107.7.

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1: 2h45 sur Radio Vinci Autoroute pour évoquer vos conditions de circulation. Tout se passe bien pour vous dans le quart sud-est du pays. Ce ralentissement, ce bouchon qui s'est formé suite à bien un véhicule qui était en feu. Il y a un peu plus tôt en fait dans la soirée, ce véhicule en feu en direction de Lyon, kilomètre 110, c'est 14 kilomètres après la sortie 33-7. Le véhicule n'est plus en feu, mais les services de l'autoroute travaillent toujours pour libérer les voies le plus rapidement possible. La voie du milieu, la voie de droite et la bande d'arrêt d'urgence sont toujours neutralisées, d'où ce bouchon de plus d'une vingtaine de minutes. Cette fois-ci, il se résorbe un petit peu plus. Hein. C'est 3,5 km de bouchon en direction de Lyon. C'est toujours hein, quelques kilomètres, 14 kilomètres après la sortie 33-7. L'entrée numéro 33 d'ailleurs de 7 est déconseillée pour vous, mais par contre la sortie numéro 33-7 est conseillée. Vous pouvez après reprendre l'autoroute A9 à Saint-Jean-de-Védas numéro 32. Toujours sur les autoroutes du sud de la France, mais cette fois-ci entre Avignon et Salon de Provence sur l'autoroute A7 en direction de Marseille au kilomètre 214, c'est 3 kilomètres après la sortie 25 Cavaillon. Des obstacles auraient été aperçus sur les voies de circulation dû à cet accident, toujours en cours hein, au kilomètre 214 en direction de Marseille. Les véhicules concernés sont sur la bande d'arrêt d'urgence, les services de l'autoroute et le dépanneur sont sur place. Et pour terminer, toujours sur l'autoroute A7, même point kilométrique, le point kilométrique 214, mais cette fois-ci dans l'autre sens, en direction de Lyon, 8 km après la sortie 26 Sénas, toujours sur cette autoroute A7, entre Avignon et Salon de Provence. Un deuxième accident, cette fois-ci avec un poids lourd. La voie de droite et la bande d'arrêt d'urgence sont neutralisées. Et si je n'ai pas parlé de vous, c'est que tout se passe bien pour vous sur Radio Vinci Autoroute. C'est une très bonne nouvelle. On en reparle dans quelques instants de vos conditions de circulation. Juste avant, on redécouvre des titres avec Absolument BO.
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1: C'est l'heure d'Absolument BO, votre rendez-vous consacré aux bandes originales. Aujourd'hui, nous sommes entre amis avec une série culte des années 90. Peut-être la série découverte il y a plus de 30 ans. Elle n'a jamais quitté nos écrans depuis. Voici cette Absolument BO, une nouvelle édition avec Marie Codemo.
3: Friends est une série incontournable.
1: Voici cette Absolument BO, une nouvelle édition avec Marie Codemo.
3: Friends est une série incontournable. Ses détracteurs trouveront

0: Ce titre correspond parfaitement à l'ambiance, la joie, la jeunesse, l'insouciance, tout y est, et pour cause, il a été commandé spécialement pour la série au groupe californien de Rembrandt, et ce fut d'ailleurs leur plus grand succès. Comme la série, I'll Be There For You a connu un succès instantané. Une version longue a été enregistrée et le titre a rapidement été diffusé à la radio. On l'entend toujours régulièrement.
1: How you doing?
0: Depuis 1994, les claquements de mains et l'ambiance bon enfant de Friends nous mettent toujours de bonne humeur.
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0: Faisons maintenant une pause bien méritée au café Central Perk en plein New York avec Doran Brands et toute la bande de Friends dans Absolument BO.

C'était I'll Be There For You de The Rembrandts dans Absolument BO. 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On continue ensemble en musique pour vos prochains kilomètres en attendant l'information générale, la météo et le flash info trafic. Justin Nozuka, ça arrive dans quelques instants, juste après Soirée mondaine de Oria sur Radio Vinci Autoroute. Bonne

0: Justin Nozuka à l'instant sur Radio Vinci Autoroute. Quand allez-vous percuter? C'est le nom de l'opération qui est mise en place tout le long de l'été sur le réseau Vinci Autoroute pour vous interpeller, vous sensibiliser à la sécurité des femmes et des hommes en jaune. Chaque semaine, en moyenne, un fourgon jaune est percuté au cours d'une intervention sur le seul réseau Vinci Autoroute. Nous en sommes depuis le début de cette année à 26 et ce sont des fourgons excédentés, 15 au total, qui sont exposés du côté de Lançon de Provence au niveau du péage du même nom sur l'A7. Respecter le corridor de sécurité, nous le répéterons jamais assez. Dans quelques instants, l'infotrafic est de retour avec bien évidemment l'information générale et la météo. Et il est 3h du matin.
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2: Bonsoir à tous. C'est une mobilisation exceptionnelle qu'a annoncé Emmanuel Macron pour lutter contre les incendies dans le sud-ouest. L'armée française va intervenir en soutien des sapeurs-pompiers sur le terrain. 1000 militaires environ devraient être déployés en Gironde et dans les Landes où les flammes ont déjà ravagé près de 22 000 hectares. Plus de 140 000 personnes au total ont déjà dû être évacuées. 53 maisons ont été détruites. Le ministre de l'Intérieur, Laurent Nunez, décrit un feu encore jamais vu et annonce l'évacuation de communes de l'agglomération bordelaise dans les prochaines heures. À l'issue d'une réunion de crise interministérielle hier soir, le Premier ministre Sébastien Lecornu a annoncé l'envoi d'1,5 million de masques FFP2 en Gironde. Les autorités vous demandent d'annuler votre séjour estival prévu dans les secteurs touchés par les incendies au nord du bassin d'Arcachon et dans les Landes. Situation toujours tendue aussi dans le Var où les flammes qui ont parcouru 2700 hectares menacent les communes de Pontèves et Barjols. Une vingtaine de départements sont en vigilance orange feu de forêt entre l'ouest et le sud. En Espagne, un brasier impossible à éteindre selon les autorités frappe durement la région de Madrid où 6000 hectares sont déjà partis en fumée. 63 000 personnes ont dû être évacuées. Les flammes se dirigeraient vers le nord, éloignant la possibilité d'une fusion avec l'incendie voisin d'Avila. Toujours à l'étranger, l'Ukraine tire la sonnette d'alarme face à une mobilisation militaire automnale en Russie. Kiev affirme détenir des informations claires sur les intentions de Moscou de prolonger la guerre et procéder à un recrutement massif de troupes dans les prochains mois. Volodymyr Zelensky en appelle aux alliés qui veulent, je cite, « se rapprocher de la paix ». Enfin, en cyclisme, Tadej Pogacar s'est offert un succès de prestige au sommet de la mythique Alpe d'Huez. Le maillot jaune a triomphé hier de la 19e étape du Tour de France devant le français Lenny Martinez. Le Slovène est plus que jamais leader avant l'étape reine de cette édition 2026 aujourd'hui pour une nouvelle arrivée à l'Alpe d'Huez. 3h passées de 2 minutes, excellent réveil à l'écoute du 107.7. Vous restez avec nous, le trafic c'est dans un instant, juste après la météo.
0: 7 nuits, le temps est calme et les températures sont douces. Ce matin, le soleil sera au rendez-vous à part dans le Mont Pelerin et la vallée du Rhône. De la pluie est prévue. Le mercure affichera au lever du jour 21 degrés à Lyon et Valence, 23 degrés à Nîmes et Arles, 25 degrés à Marseille. Au meilleur de la journée, le thermomètre affichera de 28 à 35 degrés. 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
0: À 3h passées de 3 minutes sur Radio Vinci Autoroute pour évoquer eh bien vos conditions de circulation. J'ai une bonne nouvelle pour vous. Alors il y a du mieux quand même sur l'autoroute A9 car il y a eu un petit peu dans la soirée un véhicule en feu sur cette autoroute A9 en direction de Lyon, kilomètre 110, hein, c'est 14 kilomètres après la sortie 33-7. Le véhicule n'est plus du tout en feu, mais les services de l'autoroute sont sur place pour remettre du coup cet accès une nouvelle fois pour rétablir l'accès de l'autoroute. Alors bien évidemment, le bouchon, vous êtes toujours dans ce bouchon, mais il est moins important que tout à l'heure, hein. Cette fois-ci c'est plus d'une dizaine de minutes, c'est 2,5 km de bouchons parce que il y a toujours ces services de l'autoroute qui travaillent sur la voie du milieu, la voie la plus à droite et la bande d'arrêt d'urgence qui sont neutralisées. Vous pouvez en fait uniquement circuler sur la voie la plus à gauche de cette autoroute A9 en direction de Lyon. Si vous êtes sur l'autoroute A7, cette fois-ci, on change complètement de région entre Avignon et Salon de Provence. Ça, en direction de Marseille, kilomètre 214, 3 km après la sortie 25 Cavaillon, un accident a eu lieu. Cet accident est au kilomètre 214. La voie la plus à droite est neutralisée. Les services de l'autoroute sont également sur place. Et si je n'ai pas parlé de vous, c'est que tout se passe bien pour vous dans le quart sud-est du pays.
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Lady Gaga à l'instant sur Radio Vinci Autoroute, 3h passées de 11 minutes pour parler un peu de vos conditions de circulation. Tout se passe bien pour vous dans le quart sud-est du pays, c'est toujours une bonne nouvelle. Par contre, vous qui m'écoutez, toujours sur l'autoroute A9 en direction de Lyon, toujours ce bouchon qui vous embête, ce bouchon qui est toujours sur place, un bouchon de 11 minutes, 2,5 km, c'est dû à un véhicule qui était en feu tout à l'heure. 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Bonne chance, je vous laisse répondre pendant que Prince arrive dès maintenant sur Radio Vinci Autoroute.

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1: Il est 3h16 sur Radio Vinci Autoroute pour évoquer vos conditions de circulation. La bonne nouvelle, c'est qu'à cette heure-ci, tout se passe bien pour vous dans le quart sud-est du pays. À noter toujours, cet embouteillage qui vous embête, sur l'autoroute A9 en direction de Lyon, kilomètre 110. C'est 14 kilomètres après la sortie 33-7. C'est dû à un véhicule qui était en feu, un peu plus tôt dans la soirée. Ce véhicule n'est plus du tout en feu, mais les équipes de l'autoroute travaillent toujours sur la voie du milieu, la voie de droite et la bande d'arrêt d'urgence, pour nettoyer du coup ce véhicule en feu, l'extraire avec le dépanneur et vous remettre une route propre pour vous qui allait bientôt rouler sur ces voies. Mais bon, vous êtes toujours bloqué, vous pouvez rouler uniquement sur la voie la plus à gauche, donc c'est pour ça que ça vous ralentit, qu'un bouchon est créé. Toujours ce bouchon qui vous concerne, ce bouchon, un petit bouchon maintenant, c'est pratiquement 5-6 minutes de bouchons qui vous gênent sur cette autoroute A9 en direction d'Orange au kilomètre 110. Donc restez prudent sur ce secteur et prenez votre mal en patience. C'est aussi pour vous dire de faire très attention aux hommes en jaune, bien évidemment. Comme je l'ai expliqué tout à l'heure, il y a eu pas mal d'heures de fourgons depuis le début de l'année uniquement sur le seul et unique réseau Vinci Autoroute. Donc faites attention à eux, s'il vous plaît. Respectez le corridor de sécurité. Et si je n'ai pas parlé de vous, c'est que tout se passe bien pour vous dans le quart sud-est du pays. C'est la bonne nouvelle. Cet été, votre rendez-vous Play Replay nous fait voyager. Certaines séries transforment les villes en véritables voyages et cartes postales qui donnent envie de boucler ses valises sur le champ. Dans un instant, en direction New York, avec une série culte des années 90, Sex and the Cities. Ce sera juste après Rex avec Open Book sur Radio Vinci Autoroute.

0: Bikes Open Book à l'instant sur Radio Vinci Autoroute. Et autre information à vous donner que je viens de recevoir, si vous êtes eh bien sur la 61 dans la région de Carcassonne en direction de Toulouse au kilomètre 294, un véhicule est en feu et pourrait eh bien vous gêner sur ce secteur. C'est 8 km après la sortie 22 Bram, entre la sortie 21 Castelnaudary et la sortie 22 Bram. Faites attention à vous si vous êtes sur ce secteur. On continue ensemble sur Radio Vinci Autoroute. Et comme promis, direction New York, Mathilde Ferrière nous amène dans l'univers de la série culte Sex and the Cities, qui a fait de Manhattan l'un des décors les plus emblématiques du petit écran.
1: Sex and the City, c'est l'histoire de Carrie, Miranda, Charlotte et Samantha, quatre amies new-yorkaises qui partagent leur vie, leurs amours et leurs questionnements au cœur de Manhattan.
2: Alors, il est bien évident que moi, je finirai par trouver le bonheur, alors que Big, lui, finira sa vie vieux et seul et je le plains. Ouais, vraiment, j'ai de la peine pour lui.
3: Salut.
4: Comment ça va, bébé?
3: Quoi de neuf à Napa?
4: J'ai mis la maison en vente. Attention New York.
1: Bienvenue à New York, avenue animée, terrasse branchée, vitrine élégante et nuit qui ne s'arrête jamais.
5: Il n'y a rien de plus beau qu'un été à New York, avec ses chaudes journées et ses soirées encore plus chaudes. Il y a toujours quelque chose d'inattendu au détour d'une rue.
1: Entre brunch, soirée mondaine et balade dans les rues de la ville, la série transforme la Big Apple en véritable carte postale urbaine, symbole de liberté, de mode et d'effervescence.
2: Carrie, tu as des nouvelles d'Aidan?
6: Oui, j'ai reçu une carte postale aujourd'hui.
2: Super, il t'a écrit quoi?
6: Rien.
2: J'ai de la pitié pour Big. Je t'assure que c'est vrai, parce que en réfléchissant bien à tout ça, j'étais la meilleure chose qui lui soit jamais arrivée.
1: Diffusée à travers le monde, la série a marqué toute une génération et a contribué à façonner l'image d'un New York vibrant et accessible. Sex and the City, à découvrir, à redécouvrir, par exemple sur Canal+.
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0: Texas, allô à l'instant sur Radio Vinci Auto, et pour parler de vos conditions de circulation, on vient de l'apprendre à l'instant, si vous êtes et bien sûr la 61 direction de Toulouse, ça vous concerne, kilomètre 294, c'est 9 km après la sortie 22 Bram, un accident est en cours et vous ne pouvez plus circuler pour l'instant sur les deux voies de circulation. Si j'ai d'autres informations à vous transmettre, je vous l'annonce dans quelques instants avant le flash info trafic.
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0: Les 3h passées de 30 minutes sur Radio Vinci Autoroute, on évoque ensemble vos conditions de circulation qui sont plutôt bonnes ce soir dans le quart sud-est du pays, à part à vous annoncer deux informations importantes. Toujours et bien ce bouchon qui vous gêne, alors cet accès à l'autoroute qui vous gêne du côté de l'A9 en direction de Lyon, kilomètre 110 dans la région de Montpellier. Un véhicule était en feu un peu plus tôt dans la soirée, ce véhicule n'est plus en feu, mais par contre ça peut vous gêner si vous voulez circuler, parce que la voie la plus à gauche est praticable, mais la voie du milieu, la voie de droite et la bande d'arrêt d'urgence ne le sont pas, car l'équipe de l'autoroute est en train de travailler pour vous donner l'accès le plus vite possible à cette autoroute. Donc faites attention à vous si vous êtes bien évidemment sur cette autoroute A9, sur la voie la plus à gauche. Je viens de voir qu'il n'y a pas trop de véhicules, car le bouchon vient d'être terminé à l'instant, donc du coup il y a quand même de la circulation, mais vous n'êtes pas à l'arrêt, hein. Vous êtes en ralenti pour certains, mais tout se passe bien pour vous du côté de l'A9. On part de région, on change complètement d'endroit, on reste toujours dans la région Occitanie, mais cette fois-ci dans l'Aude, à Carcassonne, dans la région de Carcassonne, en direction de Toulouse, au kilomètre 293 sur l'A61, 9 km après la sortie 22 à Bram, un accident a eu lieu, ça vous concerne parce que la voie de droite et la bande d'arrêt d'urgence sont neutralisées, c'est deux poids lourds qui sont arrêtés actuellement. Vous pouvez quand même circuler sur la voie la plus à gauche, mais faites attention à vous si vous êtes sur ce secteur. L'équipe de l'autoroute, la sécurité de l'autoroute arrive sur place.
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Joyce Jonathan, non c'était Sikaï à l'instant sur Radio Vinci Autoroute. Et la dernière information à vous partager sur Radio Vinci Autoroute, eh bien c'est toujours cet accident en cours sur la 61 en direction de Toulouse dans la région de Carcassonne, entre Castelnaudary et Carcassonne en direction de Toulouse, 9 km après la sortie 22 à Bram. Vous ne pouvez plus circuler sur la voie de droite et la bande d'arrêt d'urgence, mais par contre vous pouvez circuler sur la voie de gauche. Faites attention à vous, anticipez quand vous arrivez sur le secteur. Petit rappel, c'est au kilomètre 293. C'était la seule information à vous donner en attendant l'info trafic. Voici Joyce Jonathan avec Comme d'hab sur Radio Vinci Autoroute.

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1: 3 heures passées de 45 minutes sur Radio Vinci Autoroute pour évoquer vos conditions de circulation. Tout se passe bien pour vous dans le quart sud-est du pays. À noter quand même toujours cette information. Si vous êtes sur l'autoroute A9, un véhicule a été en feu. C'était un poids lourd. Ce véhicule n'est plus en feu. Mais par contre, la voie la plus à gauche est libre pour vous. Mais la voie du milieu, la voie de droite et la bande d'arrêt d'urgence ne le sont pas car les services de l'autoroute sont en train de travailler sur place pour dégager vos voies. Avant, il y a eu un bout bouchon, mais le bouchon est terminé. Vous pouvez passer librement sur la voie la plus à gauche, la voie à gauche au kilomètre 110 en direction de Lyon. C'est 14 kilomètres après la sortie 33 à 7. Autre information à vous donner vous roulez par exemple sur la 61 en direction de Toulouse entre Castelnaudary et Carcassonne au kilomètre 293. C'est 9 kilomètres après la sortie 22. Brame, un accident a eu lieu. La voie la plus à droite et la bande d'arrêt d'urgence sont neutralisées. Les services de l'autoroute sont également sur place, mais bon, faites attention, la voie la plus à gauche est circulable, mais la voie la plus à droite et la bande d'arrêt d'urgence ne le sont pas, donc faites attention à vous si vous êtes sur ce secteur. C'est au kilomètre 293, 9 kilomètres après la sortie 22, Brame. Et cette fois-ci, on part sur la Côte d'Azur, dans la région de Nice, en direction de l'Italie, au kilomètre 202, sur l'autoroute A8, 3 kilomètres après la sortie 55 à Nice-Est. Un véhicule est en panne. Ce véhicule se trouve sur la voie la plus à droite, qui est neutralisée. Ça peut vous gêner également sur le secteur. Ce véhicule est une voiture qui avec ses feux de détresse, sur la voie la plus à droite. Donc également, faites attention à vous, si vous êtes sur ce secteur et que vous êtes en train de rouler, je vous demande de faire extrêmement attention. Je viens de voir qu'à l'instant le patrouilleur arrive sur place. Voilà, c'est les seules infos que j'ai à vous donner pour ce soir, ce début de journée, 3h47 du matin. Si je n'ai pas d'autres informations, c'est que tout se passe bien pour vous, et si j'ai la moindre information, ne vous en faites pas, je vous les donne dans quelques instants, et surtout en point sectorisé. Tout au long de l'été, nous vous emmenons à la découverte des desserts de l'été, des spécialités qui ont le goût des vacances. Aujourd'hui, direction les Landes de Gascogne pour découvrir le pastis landais, une gourmandise emblématique du sud-ouest, souvent associée au moment de fêtes et de convivialité. Reportage juste après Brigitte, voici Sauver ma peau sur le 107.7.

0: Brigitte avec Sauver ma peau à l'instant sur Radio Vinci Autoroute. Et comme promis, direction les Landes de Gascogne avec Christelle Mollon pour notre dessert de l'été.
1: Exact, je suis à Soupros, à mi-chemin entre Dax et Mont-de-Marsan. Et ici, on fabrique depuis 80 ans le...
2: Pastis landais de Soupros.
1: Alors Mathieu, vous êtes la quatrième génération de cette famille Maroc qui a fabriqué cette pâtisserie. D'abord, c'est quoi le pastis landais ?
2: Le pastis landais, c'est la spécialité sucrée de notre département des Landes, qui était autrefois le dessert des mariages et des communions et qui rassemblait les gens lors d'événements et de fêtes.
1: Donc ça n'a rien à voir avec le pastis marseillais, par exemple.
2: Non, le mot pastis landais chez nous dans les Landes, c'est en mot patois gascon, le mélange d'un levain naturel avec une pâte à gâteau. Et quand on mélange les deux et que ça fait pousser cette pâtisserie, on appelle ça en patois gascon d'ici le pastis, faire un pastis. Chaque matin, on prépare notre levain dans un premier temps. Par la suite, on enchaîne avec notre pâte.
1: Donc après, on le met dans ces moules là que votre papa d'ailleurs est en train de trier. Comment on appelle cette forme là ?
2: C'est un moule conique qui a la forme du pastis landais traditionnel que tous les jours on beurre à la main et que une fois la pâte bien poussée et bien levée, on va commencer à remplir ces mêmes moules avec ce geste traditionnel. Tout est fait à la main, le même geste que mes arrière-grands-parents pratiquaient au quotidien chaque jour, et on a gardé ce savoir-faire là également.
1: Puis juste à côté, il y a aussi des perles de sucre qu'on met dessus.
2: Voilà, on a une manière propre à nous de retravailler le sucre en morceaux, et c'est à la forme de ces sucres-là que les clients aussi nous reconnaissent. C'est le geste signature également de la maison.
1: Alors, en quoi c'est un dessert d'été ?
2: C'est surtout un dessert qui rassemble autour de moments de partage et de convivialité. Et ces moments-là, ils se retrouvent beaucoup l'été, avec nos fêtes traditionnelles qui sont ancrées dans la culture locale ici dans les Landes. Donc c'est ça qui fait que c'est un dessert d'été, qu'on est capable également de proposer avec une boule de glace et une petite fraise ou des fruits.
1: Alors on va justement passer en boutique là maintenant pour voir ce qu'en pensent les clients.
3: Ben c'est un petit peu la pâtisserie de l'enfance, et pour le goûter ou un dessert, c'est parfait à offrir quoi.
1: Et vous le mangez nature, vous mangez avec une petite boule de glace?
3: Moi je le trouve très parfumé ici, donc je préfère le manger nature avec un petit café, c'est parfait.
4: Ben moi ça fait des années que je viens avec mes parents et même mes grands-parents à l'époque. On s'arrêtait sur la route des vacances pour aller sur la côte landaise, et donc ben je prends plaisir maintenant à venir en acheter pour manger avec les copains ou avec mes enfants.
5: Petit déjeuner
1: avec un petit café?
5: Oui, café ou thé, et l'après-midi même des fois au goûter.
1: Si vous aussi vous voulez déguster ce bon pastis landais, la maison Maroc vous accueille à Soupros, donc dans les Landes de Gascogne. Régalez-vous bien et puis bonnes vacances.
2: Bonnes vacances à tous et bonne route.
0: Merci Christelle Mollon. Reportage à retrouver sur radiovinciautoroute.com. La suite en musique pour vos prochains kilomètres avec Mentissa. Juste après, Siana Spiro sur Radio Vinci Autoroute.

0: Matissa, la chanson d'amour à l'instant sur Radio Vinci Autoroute. Bientôt la formation générale, la météo et le flash info trafic. Et il est 4h du matin.
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2: Bonsoir à tous. Laurent Nunez l'avait annoncé hier soir. La préfecture de Gironde procède actuellement à l'évacuation de 4 communes autour de Bordeaux. L'incendie parti de Somos a déjà emporté près de 20 000 hectares et se rapproche de la métropole bordelaise. Le ministre de l'Intérieur assure pour autant que la ville n'est pas directement menacée à ce stade. Plus de 110 000 personnes ont déjà dû être évacuées en Gironde. La situation reste critique aussi dans les Landes où l'incendie parti de Biscarrosse a ravagé 3 000 hectares. Plusieurs milliers de personnes ont été évacuées hier soir, 31 000 au total. Et puis dans le Var, le feu n'est toujours pas fixé autour de Pont-Eves où de nouvelles évacuations ont eu lieu hier. À l'issue d'une réunion de crise interministérielle hier soir, le Premier ministre Sébastien Lecornu a annoncé l'envoi de plus de 1000 militaires en soutien des sapeurs-pompiers. Plus d'un million de masques FFP2 vont aussi être acheminés en Gironde. Les autorités vous demandent d'annuler votre séjour prévu dans les secteurs touchés par les incendies au nord du bassin d'Arcachon et dans les Landes. À l'étranger, c'est une première dans l'histoire de la Cour pénale internationale. Son procureur général Karim Khan a été limogé pour faute grave après les allégations d'agression sexuelle portées à son encontre par l'une de ses anciennes collaboratrices. Washington dénonce une institution corrompue. Hier soir, le Venezuela a également annoncé son retrait définitif de l'institution judiciaire. Caracas dénonce les procédures lancées à son encontre par la Cour. Une enquête est notamment ouverte depuis 2018 à l'encontre du Venezuela pour crime contre l'humanité sous la présidence de Nicolas Maduro. En cyclisme, Tadej Pogacar le plus fort au sommet de l'Alpe d'Huez. Le maillot jaune a remporté hier la 19e étape du Tour de France et porte son avance au général à plus de 7 minutes sur son dauphin Remco Evenepoel. Dernière étape de montagne aujourd'hui entre le Bourdoisan et l'Alpe d'Huez, escaladée par un autre versant. 4 heures passées de 2 minutes. Merci de votre fidélité au 107.7. Je vous souhaite un bon réveil à notre écoute. Vous restez avec nous, le trafic arrive dans un instant. Pour l'heure, ce sont vos prévisions météo.
3: Cette nuit, le temps est calme et les températures sont douces. Ce matin, le soleil sera au rendez-vous à part dans le Mont Pelerin et la vallée du Rhône. De la pluie est prévue. Le mercure affichera au lever du jour 21 degrés à Lyon et Valence, 23 degrés à Nîmes et Arles, 25 degrés à Marseille. Au meilleur de la journée, le thermomètre affichera de 28 degrés à 35 degrés. Enfin, je vous rappelle également que le 107.7 est partenaire de la grande campagne de prévention de feux de forêt lancée par le ministère de la Transition écologique. 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
3: 4 heures passées de 3 minutes sur Radio Vinci Autoroute pour évoquer vos conditions de circulation. Tout se passe bien pour vous dans le quart sud-est du pays, mais bon, à noter quand même des informations à vous donner, surtout si vous êtes sur l'A61 en direction de Toulouse dans la région de Carcassonne, entre Castelnaudary et Carcassonne, au kilomètre 293, 9 kilomètres après la sortie 22 à Bram. Un accident est en cours. Cet accident neutralise la voie la plus à droite et la bande d'arrêt d'urgence. Les secours et les secours et le personnel de l'autoroute sont sur place. Faites attention à vous et surtout laissez les services de l'autoroute travailler sereinement au kilomètre 293. Pour rappel, c'est sur l'autoroute A61 en direction de Toulouse. On reste toujours en Occitanie, mais cette fois-ci sur l'A9, l'autoroute A9 en direction de Lyon, au kilomètre 110, c'est dans la région de Montpellier, 14 kilomètres après la sortie 33-7. Un véhicule était en feu il y a quelques heures, c'était en début de soirée. Ce véhicule n'est plus en feu, mais par contre, vous circulez toujours sur la voie de gauche, la voie du milieu, la voie de droite et la bande d'arrêt d'urgence sont neutralisées. Les services de l'autoroute au kilomètre 110 sont en train de réhabiliter ces voies de circulation, en train de la nettoyer pour vous donner les meilleures conditions possibles pour rouler sur l'autoroute, eh bien sur cette autoroute A9 du réseau Vinci Autoroute. On change complètement de région cette fois-ci. On prend Alpes-Côte d'Azur, mais cette fois-ci sur la Côte d'Azur, dans la région de Cannes, au kilomètre 161, en direction d'Aix-en-Provence et de Marseille, c'est 4 km après la sortie 42 Mougins. Des morceaux de pneus auraient été aperçus sur les voies de circulation. C'est dû à un accident qui a eu lieu au kilomètre 202 en direction de l'Italie sur l'autoroute A8, 3 km après la sortie 55 à Nice-Est. Ce véhicule en panne est sur la voie la plus à droite, et cette voie la plus à droite est neutralisée. Les services de l'autoroute sont également sur place. Laissez-les à travailler. Et si je n'ai pas parlé de vous, c'est que tout se passe bien pour vous dans le quart sud-est du pays. C'est une bonne nouvelle.
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Another Talk to You à l'instant sur Radio 20 sur l'autoroute, 4h passées de 10 minutes et tout se passe bien pour vous dans le quart sud-est du pays. À noter toujours cet accident sur l'autoroute A61 au kilomètre 293 en direction de Toulouse dans la région de Carcassonne. Ça vous concerne parce que la voie de gauche est... vous pouvez circuler sur votre gauche, mais la voie de droite et la bande d'arrêt d'urgence, vous ne pouvez plus. C'est neutralisé par les services de l'autoroute. 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En attendant, voici YouTube sur Radio 20 sur l'autoroute, en attendant le flash info trafic.

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1: 4h passées de 15 minutes sur Radio Vinci Autoroute. On évoque ensemble vos conditions de circulation et on prend direction l'Aude entre Castelnaudary et Carcassonne en direction de Toulouse sur la 61 au kilomètre 293. C'est 9 kilomètres après la sortie 22 à Bram. Un accident a eu lieu il y a quelques instants sur cette autoroute et sur ce point kilométrique. La voie la plus à droite et la bande d'arrêt d'urgence sont neutralisées. Si vous roulez entre Castelnaudary et Carcassonne, l'équipe de l'autoroute sont également sur place et peut gêner votre secteur, donc faites attention à eux et surtout respectez le corridor de sécurité. Si vous êtes par là au kilomètre 293, la voie la plus à gauche est neutralisée, la voie de droite est coupée et la bande d'arrêt d'urgence également. On reste en Occitanie, mais cette fois-ci dans la région de Montpellier, en direction de Lyon, kilomètre 110. C'est 14 kilomètres après la sortie 33-7 sur l'autoroute A9. Un véhicule était en feu il y a quelques temps, un peu avant, dans la soirée, en début de soirée, à partir de 22h30. Ce véhicule n'est plus en feu, mais ça vous gêne quand même, parce qu'il n'y a qu'une voie circulable sur les trois. La voie du milieu, la voie de droite et la bande d'arrêt d'urgence sont neutralisées, mais la voie de gauche est circulable pour vous, en attendant que le camion incendié soit ramassé et aussi que toute l'équipe de l'autoroute quitte cette autoroute A9 au kilomètre 110. Donc vous roulez sur la voie la plus à gauche, mais bon, pas de panique, hein, pas de bouchon, pas de ralentissement pour vous, juste une gêne, hein, parce qu'il y a une seule voie circulable sur ce secteur. On change de département, mais même de région, on passe en Provence-Alpes-Côte d'Azur, dans la région de Cannes, en direction d'Aix-en-Provence et de Marseille, au kilomètre 161, c'est 4 kilomètres après la sortie 42, Mougins, des obstacles auraient été aperçus sur les voies de circulation, c'est des morceaux de pneus, ça vous concerne également, sur ce point kilométrique, le point 161. Et pour terminer, sur l'autoroute A8, c'est 3 kilomètres après la sortie 55 à Nice-Est, dans la région de Nice, en direction de l'Italie, au kilomètre 202, sur l'autoroute A8, la voie la plus à droite est neutralisée, pourquoi ? Parce que c'est un véhicule en panne, ce véhicule se trouve sur la voie la plus à droite, le patrouilleur est sur place, donc également respectez le corridor de sécurité pour sa sécurité et la vôtre. Et si je n'ai pas parlé de vous, c'est que tout se passe bien pour vous dans le quart sud-est du pays. C'est l'heure de rester à l'écoute. Ah oui, et ne manquez pas Louane dans un instant sur le 107.7, la chanteuse près de sa voix Providence dans le film d'animation La petite fille dans les nuages, un conte philosophique et poétique pour toute la famille, empreint de magie auquel Jamel Debbouze apporte une belle touche d'humour. Direction les nuages, juste après à James Arthur sur Radio Vinci Autoroute.

0: James Arthur, à l'instant, sur Radio Vinci Autoroute. Dans quelques instants, vos conditions de circulation. Je peux vous dire, tout se passe bien pour vous dans le quart sud-est du pays. À noter toujours cet accident sur l'A61 en direction de Toulouse, kilomètre 293, qui vous gêne le passage, parce que la voie la plus à droite et la bande d'arrêt d'urgence sont neutralisées. Vous pouvez uniquement rouler sur la voie de gauche. Mais on en reparle dans quelques instants. Mais avant ça, on a que Louane. C'est l'heure de retrouver notre invité sur le 107.7, sur la route avec Louane au micro de Christelle Mollon.
1: C'est un film d'animation pour toute la famille dont on parle avec vous, Louane. Bonjour.
2: Bonjour.
1: Dans La fille dans les nuages de Philippe Riche, vous prêtez votre voix à Providence, une jeune adolescente parisienne qui se voit remettre une plume magique. Est-ce que vous pourriez nous raconter un petit peu ce qui lui arrive?
2: Alors, c'est l'histoire de Providence, une petite fille très rêveuse qui est passionnée par la lecture et qui a une grande envie d'aventure. Il se trouve que son voisin, c'est un écrivain qui écrit des histoires pour enfants d'aventures absolument extraordinaires, et en fait elle va se rendre compte que grâce à une sorte de plume magique, ces aventures deviennent réelles, et avec cette plume va lui être accordée une mission, et elle va tout faire pour essayer de sauver le monde avec son meilleur ami, son acolyte Airbag, son cochon d'Inde,
1: qui est joué par
2: Jamel Debbouze, exactement. Absolument trop mignon, et avec qui elle partage énormément de choses. C'est un peu sa bonne conscience. C'est une histoire où elle apprend à grandir et où elle se rend compte que non seulement c'est primordial de rêver, mais qu'à la fois, avoir du pouvoir, il faut se rendre compte à quel point c'est important, engageant, et que ça a des conséquences. C'est un film qui essaye d'apprendre aux gens à quel point c'est important aujourd'hui de faire attention à notre planète, et du coup c'est un film qui est important pour moi pour ça, et ça m'a donné envie de dire oui tout de suite.
1: Qu'est-ce qu'il y a de Providence chez vous?
2: La même passion enfant pour les livres, déjà, et ouais, je pense que elle a cette légèreté là, et je suis un peu comme ça aussi, j'aime bien prendre les choses avec beaucoup de légèreté. C'est quelque chose que, je sais pas si j'ai ça en commun avec elle, mais que j'essaye d'avoir aussi.
1: Comment est-ce que vous avez travaillé votre voix pour doubler Providence?
2: Alors, c'était assez particulier parce que Providence est une petite fille et moi je suis une femme de quasi 30 ans. C'est tout un travail d'accentuer les aigus, de gommer le grave, de la rendre aussi légère que ce qu'elle est à l'image. Ça reste ma voix, oui, c'est sûr, mais c'est très différent. D'ailleurs, mon mari et ma fille ont vu le film, et quand Providence elle arrive à l'écran la première fois, il m'a pas reconnue tout de suite.
1: Ah ouais?
2: Ouais, c'est ma fille qui a reconnu en premier et qui a dit mais si, c'est maman.
1: Et votre fille, justement, elle a quand même réussi à se laisser embarquer dans l'histoire, même si elle entendait la voix de sa maman?
2: Complètement, elle s'en fout complètement. Elle a adoré le film, elle m'a dit maman, je veux être comme Providence. Je lui ai dit c'est super. Quelle bonne idée.
1: Restez avec nous, Louane. On se retrouve dans quelques minutes. Mais avant cela, on va écouter la Louane chanteuse, cette fois avec une chanson en lien justement avec le thème que nous aborderons tout à l'heure. Ça s'appelle Conduire.
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C'était Conduire, le nouveau single de Louane. Elle nous en parlera dans la seconde partie de son interview à retrouver juste après le point trafic de 4h30 du matin. En attendant, le point trafic, voici Organisé qui arrive juste après Angèle sur Radio Vinci Autoroute. 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

0: Angèle, dis-le à l'instant sur Radio Vinci Autoroute. Et d'ailleurs, nous retrouvons Loane juste après vos conditions de circulation. Elle est notre invitée à l'occasion de la sortie du film d'animation La Petite Fille dans les Nuages. Elle nous parlera notamment de sa relation à la conduite, y compris hors de nos frontières.
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0: Elle est 4h passées de 32 minutes sur Radio Vinci Autoroute pour évoquer avec vous eh bien vos conditions de circulation, pas mal d'événements à évoquer avec vous. Le premier événement que je vous donne, c'est si vous êtes sur l'A61, l'autoroute A61 entre Castelnaudary et Carcassonne, en direction de Toulouse, au kilomètre 293, un accident a eu lieu un peu plus tôt dans la soirée, c'est 9 km après la sortie 22, Bram. Cet accident est toujours en cours car la voie la plus à gauche est bien circulable pour vous, mais la voie la plus à droite et la bande d'arrêt d'urgence sont neutralisées pour laisser travailler les équipes de l'autoroute. Je vous demande de faire attention et de respecter le corridor de sécurité. On reste toujours en Occitanie, mais cette fois-ci sur l'autoroute A9 dans la région de Montpellier en direction de Lyon au kilomètre 110. C'est 14 km après la sortie 33-7. Cette portion de l'autoroute est un peu problématique pour vous parce qu'il n'y a que la voie de gauche qui est circulable, mais la voie du milieu, la voie de droite et la bande d'arrêt d'urgence ne le sont pas car un camion a été incendié un peu plus tôt dans la soirée. Donc du coup, les équipes de l'autoroute ramassent tout ce qui reste de ce camion pour vous libérer la place le plus vite possible. C'est en direction de Lyon, kilomètre 110 sur la 9. Nouvelle information qui est tombée il y a quelques minutes, mais ça vous concerne si vous roulez sur l'autoroute A51 dans la sortie numéro 21 dans la région de Digne-les-Bains entre Gap et Aix-en-Provence en direction de Gap au kilomètre 110 dans la sortie numéro 11. C'est Aubignosque-Digne. Dans cette sortie, un véhicule est en feu. Ça peut vous gêner sur le secteur, donc faites attention à vous si vous êtes sur ce secteur au kilomètre 110 sur l'A51. Sur l'autoroute A8, on change de département, on passe sur les Alpes-Maritimes dans la région de Cannes en direction d'Aix-en-Provence et de Marseille au kilomètre 161. C'est sur l'autoroute A8, 4 km après la sortie 42 Mougins. Des obstacles auraient été aperçus et c'est des morceaux de pneus sur les voies de circulation. Donc je demande de redoubler de vigilance sur ce secteur également. Et pour terminer, un petit peu plus au nord, bien sûr, toujours dans les Alpes-Maritimes, mais cette fois-ci au kilomètre 202 sur la 8 en direction de l'Italie dans la région de Nice. 3 km après la sortie 55 Nice-Est, un véhicule est en panne. La voie de la plus à droite est neutralisée. Le dépanneur et les services de l'autoroute sont également sur place.
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0: C'est le moment de retrouver notre invité sur le 107.7, Loane, toujours au micro de Christelle Mollon.
2: Loane, dans La Fille dans les Nuages, Providence vole pour voyager, c'est assez pratique en ces temps de transhumance des vacances. Vous, je crois que vous ne vous êtes pas vraiment précipité pour passer votre permis?
3: Non, alors je l'ai passé à 21 ans. J'habitais à Paris, il ne me servait pas à grand chose, si je suis hyper honnête.
2: Et qu'est-ce qui vous a décidé à le passer finalement alors?
3: J'avais envie de partir en vacances avec mes copains et j'allais partir aux États-Unis et je savais que j'allais avoir besoin du permis. Du coup, j'ai passé le permis.
2: Et comment ça s'est passé, ces premières expériences de conduite, alors, aux États-Unis?
3: C'est absolument horrible. Déjà, je venais d'avoir le permis, et non, la première fois que j'arrive à Los Angeles, déjà, comprendre qu'il ne faut pas s'arrêter au feu rouge.
2: Mais avant, j'ai failli mourir là-bas. Ouais, parce que les feux, on va le dire, sont au milieu, en fait, de l'intersection.
3: Exactement. Hein. On a tous failli mourir.
2: Oui.
3: Les premières expériences, je ne recommande pas d'aller conduire dans un autre pays tout de suite.
2: Et quelle conductrice vous êtes?
3: Je suis forcément une bonne conductrice en termes de comment on se sent dans la voiture avec moi, parce que mon mari est hyper malade, donc j'ai appris à être très fluide et très légère, parce que c'est un coup de volant et c'est compliqué, donc ça c'est sûr. Et je dirais que j'ai une conduite sportive.
2: Oui.
3: Voilà.
2: Et justement, quand vous partez en vacances en famille, c'est vous qui avez le volant?
3: Non.
2: Ou c'est votre mari?
3: Non, c'est alors quand on part en vacances, je suis vraiment l'archétype de la princess passenger. Parce que déjà il est malade, donc il préfère conduire. J'ai beau lui dire mais passe le volant, je peux conduire, ça n'arrive jamais. Et pourtant on fait beaucoup de trajets en voiture. On part beaucoup en Italie en voiture avec ma petite Clio. La petite Clio 5, tout le monde dans la voiture avec les valises qui débordent et c'est trop cool. Et on fait ça tous les étés.
2: Alors, il y a donc cette nouvelle chanson, Conduire, justement, dans votre discographie. Vous utilisez tout le vocabulaire de la route pour raconter une relation toxique.
3: Ouais.
2: Comment est-ce qu'elle était née, cette chanson?
3: Figurez-vous que c'est la seule chanson de mon prochain album que j'ai pas écrite. C'est un garçon qui s'appelle Sam, mon co-auteur sur littéralement les trois quarts de l'album, qui m'a proposé cette chanson-là. C'est un sujet qui me touche beaucoup. Donc, quand il m'a fait écouter la chanson la première fois, j'ai trouvé ça absolument extraordinaire et que je lui ai dit, je vais la prendre. Et ça va être mon premier single. Et je suis au théâtre de septembre à janvier. Et c'est une pièce qui s'appelle 2h22, A Ghost Story. C'est un texte qui m'a retourné le bide et que je suis très fière de pouvoir interpréter et de reprendre après Lily Allen à Londres. Donc c'est...
2: Belle première expérience.
3: J'ai hâte, vraiment hâte.
2: Plein de projets donc pour Louane qui prête entre autres sa voix à Providence donc oui. Dans ce film d'animation de Philippe Rich, La fille dans les nuages, conçu par des studios d'animation français dont
3: absolument.
2: On souligne le travail. Merci beaucoup Louane et bonnes vacances.
3: Merci beaucoup à vous aussi.
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1: À 4h43 sur Radio Vinci Autoroute pour évoquer vos conditions de circulation dans le quart sud-est du pays. À noter toujours, pas mal d'informations à vous transmettre. Un accident sur la 61. Toujours, ces voies bloquées sur la 9. Mais bon, j'en reviens dans, je vais en parler dans quelques instants. Et aussi ce véhicule en feu sur la 51 dans la sortie numéro 21. Mais ça, j'en reparle dans quelques instants pour vous. On démarre ce point trafic avec ce qui se passe sur la 61. Ça vous concerne entre Castelnaudary et Carcassonne en direction de Toulouse au kilomètre 293 sur l'autoroute A61, c'est 9 km après la sortie 22 à Bram. Un accident a eu lieu un peu plus tôt dans la soirée. La voie la plus à droite et la bande d'arrêt d'urgence sont neutralisées, mais il vous reste la voie la plus à gauche pour circuler. Donc si vous êtes sur ce secteur, prenez le temps de faire attention aux patrouilleurs qui sont sur les voies, de respecter le corridor de sécurité et également de bien rester sur la gauche pour circuler. Si vous êtes sur la 9, toujours en Occitanie, on est dans la région de Montpellier, en direction de Lyon, kilomètre 110, c'est 14 km après la sortie 33 à 7. Un véhicule était en feu un peu plus tôt dans la soirée. Ce véhicule n'est plus du tout en feu, mais par contre, vous pouvez toujours circuler sur la voie de gauche. C'est toujours pareil depuis 22h hier. La voie la plus à droite, la voie du milieu et la bande d'arrêt d'urgence sont neutralisées pour nettoyer toute la chaussée et vous laisser après une route propre pour vous qui allez rouler demain matin. Vous êtes toujours sur l'autoroute A9, mais cette fois-ci dans la région de Nîmes, en direction toujours de Lyon, kilomètre 64, 10 km après la sortie 26 Galargues-Aigues-Mortes. Un accident a eu lieu il y a quelques minutes. La voie la plus à gauche est neutralisée, mais par contre la voie du milieu et la voie de droite sont toujours circulables pour vous, donc faites toujours également attention. Ces trois véhicules accidentés sur la voie de gauche, faites attention également si vous êtes sur ce secteur. Et on change d'autoroute, on part dans la région de Digne-les-Bains entre Gap et Aix-en-Provence en direction de Gap dans la sortie 21. Aubignosque Digne, la sortie numéro 21. C'est un véhicule qui est en feu. Ce véhicule peut vous gêner dans cette sortie, la sortie numéro 21. Et pour terminer, on part sur l'A8, sur la Côte d'Azur, en Provence, Alpes-Côte d'Azur, et toujours, mais en direction d'Aix-en-Provence et de Marseille, au kilomètre 161. C'est 4 km après la sortie 42 Mougins. Des morceaux de pneus auraient été aperçus sur les voies, donc je demande prudence sur le secteur. L'infotrafic dans quelques instants est de retour parce qu'on démarre une nouvelle heure avec la météo et l'information générale. En attendant, voici Scorpion avec Wind of Change sur Radio Vinci Autoroute.

Joey doit filer à l'instant. Rihanna sur Radio Vinci Autoroute et pour parler bien de vos conditions de circulation. Tout se passe bien pour vous dans le quart sud-est du pays. À noter toujours et bien cet accident sur l'A61 en direction de Toulouse, hein, dans la région de Carcassonne, entre Castelnaudary et Carcassonne, kilomètre 293. Ça vous ralentissez du coup, hein, parce que la voie la plus à droite et la bande d'arrêt d'urgence sont neutralisées, mais la voie la plus à gauche est du coup circulable pour vous, mais ça j'en reviendrai dans quelques instants. En attendant, 5h du matin, voici Oceana, Cry Cry sur Radio Vinci Autoroute.

0: Osana, Craig Ray à l'instant sur Radio Vinci Autoroute dans quelques instants. Il est bientôt 5h du matin, l'information générale de la météo et le flash info trafic arrive. Et les 5h du matin.
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2: Bonjour à tous. À la une, les évacuations se poursuivent cette nuit autour de Bordeaux face à l'arrivée progressive de l'incendie parti de Somos. 19 000 hectares sont déjà partis en fumée en Gironde. Plus de 110 000 personnes ont dû être évacuées. Le ministre de l'Intérieur, Laurent Nunez, fait part d'un feu d'une ampleur jamais vue, mais assure que Bordeaux n'est pour l'heure pas directement menacé par les flammes. Situation critique aussi dans les Landes, où plus de 30 000 personnes au total ont dû être évacuées, notamment dans la commune de Sanguinet hier soir. Dans le Var, l'incendie de Pontevès n'est toujours pas fixé. Près de 3000 hectares ont déjà brûlé. Hier soir, le Premier ministre Sébastien Lecornu a annoncé l'envoi de plus de 1000 militaires en soutien des sapeurs-pompiers. Plus d'un million de masques FFP2 vont aussi être acheminés en Gironde. Les autorités vous demandent d'annuler votre séjour prévu dans les secteurs touchés par les incendies au nord du bassin d'Arcachon ainsi que dans les Landes. Toujours en France, un surveillant de collège dans le viseur de la justice pour viol sur mineur de moins de 15 ans dans le Pas-de-Calais. Le suspect de 24 ans a été mis en examen pour des faits commis sur au moins deux victimes scolarisées au collège Liberté d'Anneuzin près de Béthune au cours de l'année scolaire tout juste terminée. À l'étranger, la Russie prépare une mobilisation militaire d'ampleur cet automne. C'est en tout cas ce qu'affirme Volodymyr Zelensky, selon qui Moscou a toujours l'intention de prolonger la durée du conflit. Le président ukrainien est attendu mardi à Washington pour y rencontrer Donald Trump. Deux personnes sont mortes cette nuit dans le nord de l'Ukraine à Soumy dans une frappe de drone russe. Et puis en cyclisme, c'est l'étape reine du Tour de France. Trois cols hors catégorie aujourd'hui dans les Alpes entre le Bourdoisan et l'Alpe d'Huez qui devrait définitivement départager les favoris. Hier, le maillot jaune Tadej Pogacar a remporté la 19e étape et creusé son avance au général. Paul Sexas est toujours quatrième. 5h passées de 2 minutes, excellent réveil à l'écoute du 107.7. Vous restez avec nous, l'infotrafic arrive dans un instant, juste après votre météo.
0: 7 nuits, le temps est calme et les températures sont douces. Ce matin, le soleil sera au rendez-vous à part dans le Mont Pelerin et la vallée du Rhône. De la pluie est prévue. Le mercure affichera au lever du jour 21 degrés à Lyon et Valence, 23 degrés à Nîmes et Arles, 25 degrés à Marseille. Au meilleur de la journée, le thermomètre affichera de 28 degrés à 35 degrés. 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
0: Il est 5h03 sur Radio Vinci Autoroute pour évoquer vos conditions de circulation. Pas mal d'événements à vous annoncer avec toujours cet accident sur la 61, également sur la 9 et aussi un véhicule en feu dans la sortie de Aubignasque-Digne sur la 51, la sortie 21. Mais bon, ça j'y reviendrai dans quelques instants pour un petit peu plus de détails. Mais toujours cet accident dont je vous parlais tout à l'heure sur la 61 dans la région de Carcassonne, entre Castelnau Carcassonne, en direction de Toulouse, kilomètre 293, 9 kilomètres après la sortie Bram, la sortie 22. Cet accident vous concerne et du coup il y a une neutralisation de la voie la plus à gauche et je viens d'apprendre à l'instant que tout est terminé sur ce secteur. Voilà, bon, ça c'est la bonne nouvelle et bien de cette soirée. Il y a eu aussi un véhicule en feu un peu plus tôt dans la soirée, à partir de 22h, 22h30, ce véhicule en feu qui n'est plus du tout en feu. C'est en direction de Lyon sur l'autoroute A9 au kilomètre 110, 14 km après la sortie 33 à 7. Mais par contre, vous roulez uniquement sur la voie de gauche, la voie du milieu, la voie de droite et la bande d'arrêt d'urgence sont neutralisées pour permettre de nettoyer cette portion d'autoroute, cette chaussée pour vous dès que vous allez vous réveiller de demain matin ou que vous partez au travail, que ce soit propre et sans danger pour vous pour rouler, pour aller au travail ou directement en vacances. Voilà, si vous êtes sur l'A9 en direction de Lyon, cette fois-ci dans la région de Nîmes, au kilomètre 63, c'est 10 km après la sortie 26 Galargues-Aigues-Mortes, un accident a eu lieu un peu plus tôt dans la soirée. La voie de gauche et la voie du milieu, donc la voie de gauche est neutralisée, la voie du milieu est compliquée pour vous pour circuler, et la voie de droite est complètement libre à toute circulation. Vous pouvez circuler sur la voie de droite, les services de l'autoroute sont également sur place. Ça a créé un petit ralentissement d'une minute sur 2 km en direction de Lyon sur cette autoroute A9 au kilomètre 63. Si vous êtes sur l'A51 en direction de Gap, dans la région de Digne-les-Bains, entre Gap et Aix-en-Provence, ça vous concerne sur l'A51, la sortie 21 Aubignosque-Digne au kilomètre 110, un véhicule est en feu, les secours sont sur place avec bien évidemment les services de l'autoroute également qui sont sur place. Si vous êtes sur l'autoroute A57 dans la région, eh bien entre Toulon et Cannes sur l'autoroute A57, ça vous concerne, un véhicule est abandonné en direction de Nice et de l'A8 au kilomètre 30, c'est 6 km après la barrière de péage de Pugéville. Et pour terminer, si vous êtes sur l'autoroute A8 en direction d'Aix-en-Provence et de Marseille au kilomètre 162, c'est 3 km après la sortie 42 Mougins, des morceaux de pneus auraient été aperçus sur les voies de circulation, ça vous concerne également. Et si je n'ai pas parlé de vous, c'est que tout se passe bien pour vous dans le quart sud-est du pays.
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Shakira Burna Boy à l'instant sur Radio Vinci Autoroute. C'était Die Die, l'hymne de la Coupe du Monde à l'instant sur Radio Vinci Autoroute. 5h passées de 11 minutes pour parler un petit peu du trafic. Tout se passe bien pour vous dans le quart sud-est du pays avec toujours eh bien cet accident en cours sur la 9 en direction d'Orange au kilomètre 63. Pour circuler, ça devient un peu compliqué hein, pour vous. La voie de gauche est neutralisée, la voie du milieu c'est un peu compliqué pour vous, mais sinon la voie de droite et pour vous elle est circulable, cette voie de droite. Je vous demande de faire attention si vous êtes sur ce secteur. On en reparle dans quelques instants, juste après Benarama sur Radio Vinci Autoroute.

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1: 5h passées de 15 minutes sur Radio Vinci Autoroute pour évoquer vos conditions de circulation avec toujours et bien si vous êtes sur l'autoroute A9 avec toujours et bien cette neutralisation au kilomètre 110 dû à un véhicule qui était en feu un peu plus tôt dans la journée. Ce véhicule n'est plus du tout en feu, mais l'équipe du coup de l'autoroute est en train de nettoyer cette portion de l'autoroute au kilomètre 110 sur l'autoroute A9. C'est 14 km après la sortie 33 7 en direction de Lyon. Vous pouvez uniquement rouler sur la voie de gauche, mais sinon la voie du milieu et les voies de droite sont neutralisées sur ce secteur. Toujours sur l'autoroute A9, mais cette fois-ci dans la région de Nîmes en direction de Lyon, kilomètre 63. Un accident d'ailleurs toujours en cours au kilomètre 63, c'est 10 km après la sortie 26 Galargues-Aigues-Mortes. Les voies les plus à gauche, donc la voie de gauche et la voie du milieu sont neutralisées. Vous avez juste la voie de droite pour circuler sur ce secteur dû à cet accident. Le dépanneur vient d'ailleurs de quitter les lieux, mais l'équipe de l'autoroute sont toujours sur place avec les secours. Si vous êtes sur l'A51, on change de région, on passe en Provence-Alpes-Côte d'Azur dans la région de Digne-les-Bains, entre Gap et Aix-en-Provence, en direction du coup de Gap, dans la sortie 21 Aubignosque-Digne, un véhicule est en feu. Ce véhicule est dans la sortie numéro 21 de l'A51 Aubignosque-Digne. Les secours et également le personnel de l'autoroute sont sur place. Sur la 57 maintenant, dans le Var, en direction de Nice et de l'autoroute A8 au kilomètre 30, 6 km après la barrière de péage de Pugéville, un véhicule est abandonné. Je vous demande de faire attention et surtout d'être attentif si vous êtes sur ce secteur. Et pour terminer, sur l'autoroute A8 au kilomètre 162, c'est 3 km après la sortie 42 à Mougins, un accident a eu lieu il y a quelques instants avec également des obstacles sur la chaussée qui pourraient vous gêner. Ce véhicule est sur la bande d'arrêt d'urgence. Je vous demande également de faire attention si vous êtes sur ce secteur. Tout au long de l'été sur le 107.7, nous vous proposons un voyage à travers les lieux mythiques où les Français ont dansé d'hier à aujourd'hui. Dans un instant, un nouvel épisode de notre saga. Ce soir, on danse direction la Camargue et la célèbre Churrascaïa. Ce sera juste après à Saint-Germain. Voici Sur Things sur Radio Vinci Autoroute.

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0: Saint-Germain, à l'instant, sur Radio Vinci, autour de 5h passées de 21 minutes, pour parler un peu de vos conditions de circulation. Tout se passe bien pour vous dans le quart sud-est du pays. À noter d'ailleurs, toujours, eh bien, cet accident sur l'autoroute A9 en direction de Lyon, kilomètre 63. La voie de droite et la voie du milieu et la voie la plus à gauche sont neutralisées. Du coup, ça a créé un ralentissement pour vous parce que vous pouvez rouler uniquement sur la voie de droite. C'est plus de 3 minutes hein, de ralentissement pour vous. C'est 2,8 km de ralentissement. Ça vous concerne sur ce secteur, sur la 9 en direction de Lyon, au kilomètre 63, 10 km après la sortie 26, Calargues-Aiguemortes.
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2: La discothèque qui a les honneurs aujourd'hui de notre saga se mérite. Il faut trouver le bon embranchement au milieu des roseaux sur la départementale 58 entre Aiguemortes et Sainte-Marie-de-la-Mer. C'est là, au niveau de la commune de Vauvert, qu'il faut tourner pour remonter un petit chemin et finir par tomber sur la Chouraskaya que les habitués appellent tout simplement la Chou. Inaugurée en 1965, elle accueille les noctambules depuis plus de 60 ans sur sa piste en terre battue. Ici, l'art de la fête confine au sublime. Le sirtaki n'est pas forcément la danse de prédilection, mais toutes les musiques et toutes les cultures sont respectées à la Chouraskaya. C'est même la vocation de cet endroit, tel que l'a voulu le manadier Jean Lafont, premier propriétaire des lieux. Pas d'étiquette sociale qui tienne, pas de préférence sexuelle et pas de chapelle musicale. Tout le monde se côtoie dans le même plaisir de partager la piste. Les habitants du coin dansent avec les stars du showbiz. Les spectacles de travestis sont organisés en alternance avec les concerts, ceux des Rita Mitsuko. Ou des négresses vertes. Un certain nombre de légendes se sont écrites ici. On dit par exemple qu'un jour de panne d'électricité, le célèbre journaliste Yves Mourouzi,
3: bonjour Marie-Laure,
2: a amené sa voiture au centre de la piste et la fête a continué tard dans la nuit au son de son autoradio. Un soir toutefois, les haut-parleurs se sont tus. La Chouraskaya est partie en cendres le 30 décembre 1981. Des mois de travaux ont été nécessaires pour la faire renaître, comme si de rien n'était. Pour fêter le 46e anniversaire des lions, on raconte que les taureaux ont été lâchés sur la piste de danse, dont la fermeture définitive a été annoncée en 2013. Mais là aussi, c'est une énième légende, puisque chaque été, les lumières de la Chouraskaya continuent de s'allumer.
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1: À 5h30 sur Radio Vinci Autoroute pour évoquer vos conditions de circulation. Tout se passe bien pour vous dans le quart sud-est du pays. À noter toujours, eh bien, deux accidents à vous, à évoquer avec vous. Et surtout cet accident, eh bien, sur l'autoroute A9 en direction d'Orange dans la région de Nîmes. Ça vous concerne parce qu'en fait, la voie du milieu et la voie la plus à gauche sont neutralisées dû à cet accident au kilomètre 63 dans la région de Nîmes, sur l'A9. C'est 10 km après la sortie 26. Galargue Aigues-Mortes. Un ralentissement du coup est en cours. C'est pratiquement 5 minutes de ralentissement qui vous concerne sur 2,8 km pour aller en direction de Lyon. D'ailleurs, si vous êtes toujours sur l'autoroute A9, mais avant de rejoindre Nîmes, au kilomètre 110, c'est 14 km après la sortie 33-7, un véhicule était en feu, c'était un poids lourd qui était en feu un peu plus tôt dans la soirée. Ce véhicule n'est plus du tout en feu, mais du coup le service de l'autoroute nettoie la chaussée pour vous donner une autoroute propre pour ce matin, pour aller partir en vacances ou partir travailler. La voie du milieu, la voie de droite et la bande d'arrêt d'urgence sont neutralisées au kilomètre 110 en direction de Lyon. Toujours, vous pouvez circuler sur la voie la plus à gauche, et je vois quand même pas mal de véhicules, qui est en train d'emprunter cet axe de l'autoroute, mais bon, c'est bientôt fini, c'est bientôt fini pour vous, et bientôt vous ne circulerez plus sur cette voie unique gauche. Si vous êtes sur la 51, cette fois-ci dans la région de Digne-les-Bains, entre Gap et Aix-en-Provence, en direction de Gap sur la 51, dans la sortie numéro 21, Aubignosque-Digne, en véhicule est en feu. Les services de sécurité de l'autoroute et les services de secours sont sur place également pour venir à bout de cet incendie de ce camion qui a pris feu dans la sortie 21, Aubignosque-Digne. Si vous êtes sur l'autoroute A57 en direction de Nice et de l'A8, c'est 6 km après la barrière de péage de Pugéville, entre Cannes et Toulon, ça vous concerne également. C'est un véhicule abandonné, pourrait vous gêner également sur ce secteur. Et pour terminer, si vous êtes sur l'autoroute A8 dans la région de Nice, dans la région de Cannes également, direction d'Aix-en-Provence et de Marseille, c'est 3 km après la sortie 42 Mougin, au kilomètre 162. Un accident a eu lieu un peu plus tôt dans la soirée entre deux voitures, mais ces deux véhicules sont sur la bande d'arrêt d'urgence. Mais bon, quand même, faites attention au corridor de sécurité et laissez les patrouilleurs travailler sereinement.
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France Ferdinand, à l'instant sur Radio Vinci, autour de 5h passé de 40 minutes pour évoquer un petit peu le trafic. Eh bien, tout se passe bien pour vous dans le quart sud-est du pays, mais toujours à noter, eh bien, cet accident qui a eu un peu plus tôt dans la soirée sur l'autoroute A9 en direction de Lyon, au kilomètre 63 dans la région de Nîmes. C'est 10 km après la sortie 26 Galargues-Aigues-Mortes. Et du coup, bah, la voie la plus à gauche et la voie du milieu sont neutralisées. Vous circulez uniquement sur la voie la plus à droite. Et ça vous concerne parce que il y a plus de 5 minutes en fait de ralentissement sur 2,8 km. Donc patience et courage pour ce ralentissement, mais j'en reparle dans quelques instants dans le prochain flash info trafic. En attendant, voici Maël pour la suite des kilomètres avec Tic Tac sur le 107.7.

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1: À 5h46 sur Radio Vinci Autoroute pour évoquer avec vous vos conditions de circulation, avec toujours bien évidemment cet accident sur l'autoroute A9 en direction de Lyon, cet accident qui a eu lieu un peu plus tôt dans la soirée. C'est entre deux véhicules, deux voitures, la voie la plus à gauche et la voie du milieu sont neutralisées, ce qui engendre pour vous en fait uniquement le passage par la voie de droite et un ralentissement de plus d'une dizaine de minutes. C'est 2,8 km en direction de Lyon pour vous, ce ralentissement qui est sur ce secteur, c'est 10 km après la sortie 26 Galargue Aigues-Mortes au kilomètre 63. Prudence sur le secteur et également prenez votre temps, prenez votre temps et patience également. Si vous êtes sur l'autoroute A9, on voit déjà un peu la fin de cet événement parce que depuis 22h hier, un véhicule était en feu, c'était en poids lourd et donc du coup ça a entraîné la neutralisation de la voie du milieu, de la voie de droite et la bande d'arrêt d'urgence qui est toujours en cours avec la voie de gauche. Vous circulez uniquement sur cette voie, la voie de gauche, mais là du coup je vois que les services de l'autoroute ont fini de nettoyer ce passage et que l'événement est bientôt terminé. Patience encore si vous êtes également sur ce secteur, vous roulez à une voie, mais pour l'instant ça roule correctement, pas de bouchons, pas de ralentissement à noter sur ce secteur. Si également vous êtes sur l'autoroute A51 en direction de Gap, cette fois-ci entre Gap et Aix-en-Provence dans la région de Digne, dans la sortie 21 au Bignosque Digne, la sortie 21, un véhicule était en feu, les pompiers ont réussi à maîtriser l'incendie qui a eu sur ce camion, et également cette sortie numéro 21, vous pouvez toujours l'emprunter parce qu'il n'y a pas de souci pour vous, hein, les secours et le personnel de l'autoroute sont également sur place, mais vous pouvez quand même sortir dans cette sortie au Bignosque Digne, la sortie numéro 21. Et le dernier événement à vous annoncer, eh bien, c'est un accident également, toujours en cours cette fois-ci, hein, sur l'autoroute A8 dans la région de Cannes. C'est au kilomètre 162 en direction d'Aix-en-Provence et de Marseille, 3 km après la sortie 42 Mougins. Cet accident toujours en cours qui vous concerne. Cet accident est sur la bande d'arrêt d'urgence, donc pas trop de difficultés pour vous pour circuler, mais bon, quand même, respectez le corridor de sécurité et également faites attention à l'Aumont Jaune et les services de l'autoroute qui sont sur place. Dans un instant, l'un de vos rendez-vous de l'été, les voitures mythiques, ces modèles cultes qui ont marqué le petit ou le grand écran. Aujourd'hui, direction... Dans un instant, l'un de vos rendez-vous de l'été, les voitures mythiques, ces modèles cultes qui ont marqué le petit ou le grand écran. Aujourd'hui, direction Marseille avec un taxi blanc qui fait la

0: Stromae, tous les mêmes à l'instant sur Radio Vinci Autoroute. Et comme premier, voici votre rendez-vous de l'été consacré aux voitures qui ont marqué leur époque, retour à la fin des années 90, quand on payait encore en francs et qu'un chauffeur de taxi marseillais devenait une star du grand écran. Accrochez vos ceintures, Quentin Lachaise nous embarque à bord de la mythique Peugeot 406 de taxi.
1: Au milieu de l'agitation bien connue de Marseille, il y a en 1998 un taxi qui ne passe pas inaperçu.
2: 306.
3: Sans votre respect, chef, je crois plutôt que c'était une 406. Hein.
1: À son volant, Daniel Morales, interprété par Samina Seri, livreur de pizza, troquant son scooter pour une Peugeot 406 qui, à première vue, n'a rien d'extraordinaire.
3: Vous avez commandé un taxi, Emilien ?
4: Ah non, mais celui-là, je le connais.
1: Mais après quelques manipulations et un changement de volant, c'est un vrai taxi de course.
5: Dites-moi, elle fait plutôt un joli bruit pour un taxi.
3: Connaisseur.
1: Prise d'air sur le toit, aileron, essieu variable et un V6 parfois boosté d'un produit à base de pastis, le bolide permet un trajet Vieux-Port, aéroport de Marignane en un temps record.
6: 14 minutes 30.
3: Eh ben ça vous laisse le temps de prendre les journaux et peut-être même un petit café. Bon voyage, monsieur.
1: D'autres modifications seront apportées dans Taxi 2 avec des ailes dans la voiture pour planer sur quelques mètres.
7: J'ai un objet non identifié en approche sur la piste numéro 1.
1: Vous remarquerez d'ailleurs que l'on ne voit que l'aile droite se déployer. L'une des voitures modifiées pour ses plans précisément n'avait pas assez de place à bord pour accueillir le mécanisme des deux ailes.
8: Vous pourriez la noter celle-là parce qu'elle est bien.
1: Taxi connaîtra 4 films supplémentaires avec un petit changement de modèle pour le 5. On passe à une 407. La voiture originale, elle, vous attend au musée de l'aventure Peugeot. C'est à Sochaux.
0: 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On continue en musique.

0: Christophe Maé avec La Lune à l'instant sur Radio Vinci Autoroute pour retrouver déjà de nouveaux copilotes avec vous sur Radio Vinci Autoroute. L'information, la météo, il est 6h.
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2: Bonjour à tous. À la une, plus de 140 000 personnes évacuées, 22 000 hectares brûlés. Le dernier bilan hier soir des brasiers qui continuent de ravager la Gironde et les Landes. L'incendie parti de Somos se rapproche progressivement de Bordeaux, où une alerte à la pollution de l'air a été déclenchée. La ville n'est pas encore directement menacée par les flammes selon Laurent Nunez. Plusieurs évacuations ont eu lieu cette nuit aux portes de la ville. Réunis hier soir en cellule de crise interministérielle, le gouvernement a annoncé à la demande d'Emmanuel Macron l'envoi de plus de 1000 militaires en soutien des sapeurs-pompiers. Plus d'un million de masques FFP2 vont aussi être acheminés en Gironde. Les autorités vous demandent d'annuler votre séjour prévu dans les secteurs touchés par les incendies au nord du bassin d'Arcachon et dans les Landes. En Espagne, c'est un feu impossible à éteindre, le pire de l'histoire dans la région de Madrid qui frappe le pays selon les autorités. Deux incendies ont fusionné à l'ouest de la capitale, créant un véritable brasier qui a déjà ravagé plus de 6000 hectares. Dans le reste de l'actualité, c'est une décision unique dans l'histoire de la Cour pénale internationale. Son procureur général Karim Khan a été limogé pour faute grave. Le Britannique est visé par des allégations d'agression sexuelle par l'une de ses anciennes collaboratrices. Toujours à l'étranger, Donald Trump menace de faire payer un prix très lourd à l'Union européenne. Le président américain dénonce l'amende record de 890 millions d'euros infligée par Bruxelles à Google, notamment pour avoir favorisé ses propres services dans les résultats de son moteur de recherche Google Search. Et puis enfin en cyclisme, l'heure de la dernière explication entre les favoris a sonné sur le Tour de France. 20e et avant-dernière étape aujourd'hui entre le Bourdoisan et l'Alpe d'Huez. Le Français Paul Sexas, 4e au général, est en train de grimper sur le podium derrière Tadej Pogacar. Le Slovène a remporté hier la 19e étape et consolidé son maillot jaune. 6h, passé de 2 minutes dans une heure, l'actualité vous sera présentée par le maillot jaune du 107.7 Perrine Martin. Vous restez avec nous pour l'heure, ce sont vos conditions de circulation dans un instant, juste après la météo.
3: Merci. Les prévisions météo de cette journée avec un temps qui va rester bien compliqué sur le quart sud-est du pays, sur la moitié sud, conditions qui se dégradent franchement avec des orages parfois forts qui vont éclater sur le Languedoc et la Provence avec du vent, de la grêle et sur le reste de l'Occitanie, sur l'Auvergne-Rhône-Alpes, là aussi des averses orageuses qui vont se multiplier, notamment sur l'ancienne région Midi-Pyrénées, puis la Tramontane qui reste sensible sur son secteur. Il fait ce matin entre 21 et 25 degrés, les maximales de l'après-midi, 27 à Toulouse, 30 à Clermont-Ferrand, 31 à Lyon, 32 à Perpignan, 33 degrés attendus à Marseille.
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3: Il est 6h03, des perturbations avec un accident qui est en cours entre la région de Montpellier et Nîmes sur l'autoroute A9 et en direction de Nîmes ou Lyon. Avant d'évoquer cet événement, nouvelle information avec un obstacle sur les voies, c'est beaucoup plus loin. En Provence, sur l'autoroute A54, vous circulez entre Nîmes et Salon de Provence et en direction de Salon de Provence. Obstacle juste après Guermirmas, la sortie numéro 13 au kilomètre 64. La région de Nîmes, je vous disait entre Montpellier et Nîmes sur l'autoroute A9. Pour vous qui êtes en direction d'Orange ou Lyon, il y a un accident une dizaine de kilomètres après Galar-Gueguemort. C'est la sortie numéro 26 au kilomètre 62. Un accident qui implique deux voitures. La voie de droite neutralisée, les services de secours et de sécurité qui sont sur place. Les deux voies les plus à gauche neutralisées, c'est sur la voie de droite que vous circulez. Le trafic qui s'écoule tout doucement. Comptez une dizaine de minutes, tout au plus 5-10 minutes pour traverser 2 km de bouchons. Et je vous le rappelle, circulation sur la voie de droite seulement. Au niveau de cet accident au kilomètre 65, vous restez bien concentré sur votre route. Et puis la région de la ville de Sète, un petit peu avant, pour vous qui arrivez de Narbonne, de Béziers, vous êtes en direction de Montpellier ou Lyon. Il y a un poids lourd qui a pris feu hier soir après la sortie de la ville de Sète. C'est la sortie numéro 33. La voie de droite neutralisée encore par endroits, c'est vers le kilomètre 110 et la circulation s'effectue sur les deux voies les plus à gauche. Partout ailleurs, je n'ai pas de perturbation à vous signaler.
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La musique de Charlie Winston pour entamer la nouvelle heure de cette journée avec tous. Bonjour à tous, Hélène Dalli. On fait la route ensemble jusqu'à 10h. Le trafic, je vous en parle très régulièrement. Point complet sur vos conditions de circulation à 6h15. Il y a par endroit des interventions de patrouilleurs. C'est le cas d'ailleurs si vous circulez actuellement entre la région de Montpellier et Nîmes après Galargues. C'est la sortie numéro 26. Un accident qui est en cours. Le patrouilleur qui est en train de sécuriser cet accident, circulation sur la voie de droite après Galargues et Aigues-Mortes. C'est la sortie 26. Et puis, un petit peu après, intervention également d'un patrouilleur parce qu'il y a eu des travaux dans la nuit, conséquence d'un poids lourd qui avait pris feu. Patrouilleur qui est en train d'enlever des cônes de signalisation qui neutralisaient les voies les plus à droite. C'est après la sortie de la ville de Sète. C'est la sortie numéro 33. C'est au niveau de l'aire de Montpellier-Fabrègues. Faites attention donc à tous ces personnels qui interviennent pour votre sécurité. Je vous reparle du trafic dans quelques minutes. Et puis, côté musique, l'une des filles du chanteur camerounais Petit Pays, voici Marie-Sara.

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1: Les 6h15, vos conditions de circulation, les difficultés se concentrent sur l'autoroute A9 entre Narbonne et la région de Nîmes. Deux informations en direction de Nîmes ou Lyon. D'abord, 14 km après la sortie de la ville de Sète, c'est la sortie numéro 33. Par endroit, vous circulez encore sur deux voies les plus à gauche au lieu de trois habituellement. Conséquence d'un véhicule qui avait pris feu, la voie de droite, pour l'instant neutralisée par endroit, le patrouilleur est en train d'enlever les cônes de signalisation qui neutralisent la voie de droite. Vous restez vigilant, bien évidemment, si vous arrivez dans cette région après la sortie qui dessert la ville de Sète. C'est la sortie numéro 33, un petit peu avant d'arriver dans la région de Montpellier. Un petit peu plus loin, si vous circulez en direction de Nîmes, cette fois une dizaine de kilomètres après Galargue, c'est la sortie numéro 26. Là, il y a un accident, deux véhicules impliqués. Un des véhicules a été évacué, c'est une dizaine de kilomètres après la sortie. Galargue au kilomètre 63. Vous comptez une dizaine de minutes pour traverser 2 kilomètres de bouchons parce que la circulation s'effectue sur la voie de droite seulement. Ne cédez pas à la curiosité en traversant cette zone d'accident. Priorité bien évidemment aux services de secours qui sont sur place. Voilà pour les deux informations. Partout ailleurs, je n'ai pas de perturbations à vous signaler pour ce début de journée. Journée classée rouge, je vous le rappelle, au niveau national. Si vous partez, vous serez nombreux sur les routes. Aujourd'hui, les premiers retours qui seront également au rendez-vous, mais sans difficulté particulière. Pour l'instant, je vous le disais, ça roule bien. Pas de bouchons inhabituels, pas de ralentissement, notamment sur la vallée du Rhône, autour de Lyon. Également, vous serez informé, bien sûr, dès les premières perturbations. Vous restez avec nous. La musique avec Taïk sur la suite de votre trajet et puis l'un des rendez-vous de l'été, la Soca Dance. Ça vous dit certainement quelque chose, les danses de l'été à découvrir ou à redécouvrir dans quelques minutes.

La musique avec Martin Garrix et Macklemore sur le 107.7. Bienvenue. Si vous ne rejoignez pas de grosses perturbations, mais un accident qui est en cours entre la région de Montpellier et Nîmes après Galargue en direction de Nîmes ou Lyon sur l'autoroute A9. Je vous en reparle dans quelques minutes. Et puis côté musique aussi, La Capuche avec Elena.

0: La musique de Shania Twain sur Radio France et Autoroute. L'infotrafic arrive.
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0: Il est 6h31, circulation qui se passe bien sur le quart sud-est du pays pour l'instant. Pas de perturbations autour de Lyon, sur la vallée du Rhône, en Provence également. En revanche, si vous circulez autour de la Méditerranée, entre la région de Montpellier et Nîmes, sur l'autoroute A9, il y a un accident qui est en cours, une dizaine de kilomètres après Galargue, la sortie 26 en direction de Nîmes ou Lyon, accident au kilomètre 63. Vous ne circulez que sur les deux voies les plus à droite. Vous pouvez à nouveau circuler sur la voie du milieu. Vous ne circuliez que sur une seule voie, deux voies pour passer. À présent, la voie de gauche qui reste neutralisée au kilomètre 63. Un accident qui est en cours avec un véhicule encore à évacuer. Vous restez bien concentré. Trafic qui peut ralentir un petit peu dès le kilomètre 64. Voilà pour cette information qui va vous concerner si vous arrivez de Narbonne, de Béziers. L'accident qui est en cours après Galargue en direction de Nîmes ou Lyon. Partout ailleurs, ça roule bien. Méfiez-vous de la météo, des conditions météo qui vont se dégrader. Météo France, d'ailleurs, a placé le département du Var, le département des Bouches-du-Rhône également, en vigilance orange pour un épisode orageux, début du phénomène en fin de matinée. Temps qui va se dégrader avec de la pluie, des orages aussi attendus sur une bonne partie de l'Occitanie. Pensez à bien vous renseigner sur l'état des routes avant de partir. Et puis avant de refermer ce point, nouvelle information avec un accident qui vient d'être signalé en Vallée du Rhône. Cette fois, c'est sur l'autoroute A7 sur le secteur de Valence. Vous êtes entre Montélimar et Valence en direction de Lyon. Possible accident une dizaine de kilomètres après l'Oriol. C'est la sortie numéro 16. C'est au kilomètre 81. Un accident qui pourrait impliquer un ou plusieurs véhicules sur la bande d'arrêt d'urgence. Les services de sécurité sont en route.
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0: Le rendez-vous de l'été, les danses de l'été, tubes qui ont accompagné nos vacances et nous sommes nombreux à connaître encore par cœur ces tubes. Aujourd'hui, retour en 1990. Et retour donc sur l'une de ces chansons de l'été qui traverse les années sans quitter nos mémoires. Je vous le disais, 1990, Charles Dilly Whisky faisait danser les vacanciers avec Soca Dance, Gilles Ravarino.
7: Retour en 1990, où un titre venu tout droit des Caraïbes faisait bouger toute la planète, Soca Dance de Charles Dilly Whisky. Derrière ce tube, un artiste originaire de Trinidad et Tobago, basé en Allemagne, qui décide de faire découvrir la soca, cette musique festive, cousine du calypso, en la mélangeant à une pop très accessible. Le titre se classe numéro 1 dans plusieurs pays européens, dont la France, et devient l'un des grands tubes dance du début des années 90, en restant numéro 1 du top 50 pendant 6 semaines. Mais Soca Dance n'est pas seulement un refrain que l'on fredonne, c'est aussi une image, et à l'époque, le clip est multidiffusé sur TF1, bien décidé à renouveler le succès de la Lambada l'année précédente. Impossible d'y échapper, notamment dans les émissions musicales et les programmes jeunesse. Soca Dance transforme chaque espace en mini-carnaval. Couleurs vives, ambiance de plage, sourire jusqu'aux oreilles et surtout la chorégraphie. Une danse simple, répétitive, joyeusement démonstrative avec des mouvements de bras, des pas glissés et un déhanché très assumé. Aujourd'hui encore, il suffit de quelques rayons de soleil pour que ce morceau de Charlie Lewis brille à nouveau, nous rappelant qu'à cette époque, un tube suffisait à rassembler tout le monde sur la piste.
8: Oui.

0: La Soca Dance de Charles Dilewis, l'une de vos danses de l'été sur Radio Vinci Autoroute. Rendez-vous à découvrir sur la route des vacances, mais aussi sur notre site et notre application. Le point sur vos conditions de circulation dans quelques minutes. Il y a deux accidents à vous signaler du côté de Valence, la région de Montélimar également sur l'autoroute A7. Vous êtes en direction de Marseille. Un accident 8 km après Valence-Romans sur la bande d'arrêt d'urgence au kilomètre 81. Un petit peu plus loin, un accident celui-ci sur la voie de gauche après l'Oriol. C'est la sortie numéro 16 avant d'arriver à Montélimar avec une circulation qui peut ralentir. Trafic bien dense déjà sur la vallée du Rhône. Je vous en reparle dans quelques minutes. Camélia Jordana sur la suite de votre route.
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0: retour de Mylène Farmer sur Radio Vinci. Autoroute, c'est à qui le tour? C'est le titre du morceau. L'info au trafic dans une minute.
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0: Il est 7h moins le quart, il y a deux accidents en vallée du Rhône, direction Marseille, sur l'autoroute A7, dans un secteur où la circulation est bien chargée. Avant d'évoquer cette région, je vous rejoins beaucoup plus au sud. Sur la partie catalane de l'autoroute A9, vous circulez entre Narbonne et la frontière avec l'Espagne et en direction de Barcelone. Un accident est signalé sur la bande d'arrêt d'urgence, 3 km après Perpignan Sud. C'est la sortie numéro 42, possible accident au kilomètre 257. Le patrouilleur se rend sur place. Vous êtes sur l'autoroute A9 dans l'autre sens de circulation et beaucoup plus loin. Vous circulez entre la région de Montpellier et Nîmes en direction de Nîmes ou Lyon. Il y a un accident qui est en cours, une dizaine de kilomètres après Galargues-Aigues-Mortes. C'est la sortie numéro 26 au kilomètre 63. Un accident sur la voie de gauche qui neutralisait circulation donc sur les deux voies les plus à droite. Les services de sécurité sur place, le patrouilleur, la gendarmerie, dépanneur également sur les lieux. Là aussi, vous restez bien concentré sur votre route. Si vous poursuivez votre trajet, peut-être pour rejoindre la vallée du Rhône, en arrivant sur le secteur de Roquemort, sur l'autoroute A9, faites attention à quelques nappes de brouillard par endroit et une visibilité qui peut être réduite. Puisque j'évoque la météo, j'en profite pour vous rappeler que Météo France a placé les départements du Var et des Bouches-du-Rhône en vigilance orange pour un épisode orageux, début du phénomène à partir de 14h en début d'après-midi. Il faudra évidemment vous renseigner sur l'état des routes et l'état de la météo avant de partir. La vallée du Rhône avec, je vous le disais, deux accidents qui se sont produits entre la région de Valence et Montélimar. Un accident sur la bande d'arrêt d'urgence après Valence-Romans, 8 km après la sortie numéro 15. Accident signalé au kilomètre 81, les services de sécurité qui sont en route. Et puis, un petit peu plus loin, un accident, celui-ci, sur la voie de gauche avant d'arriver à Montélimar. C'est une dizaine de kilomètres après l'Oriol, la sortie numéro 16. Circulation sur les deux voies les plus à droite. Et comme le trafic est déjà bien dense, il va falloir un bon quart d'heure désormais pour traverser 5 kilomètres de bouchon. Le bouchon vers le kilomètre 97. Vous arrivez à l'arrière de la perturbation sur le secteur de Valence. Pensez à bien actionner les feux de détresse pour prévenir ceux et celles qui vous suivent. Voilà pour ces perturbations. Partout ailleurs, le trafic se passe bien sur le quart sud-est du pays, notamment si vous circulez vers l'Auvergne-Rhône-Alpes, beaucoup plus au sud, vers la Provence. J'aimerais vous rappeler qu'en France, on roule à droite. Les voies situées sur la gauche sont réservées au dépassement. Petit rappel, tiens, avec Mickaël Dubois qui commande l'escadron départemental de contrôle des flux du Gard.
5: Effectivement, donc la circulation sur la voie la plus à droite est prévue par le code de la route en France. Et il est important de se rabattre sur la voie la plus à droite une fois qu'on a effectué un dépassement, afin de ne pas rester systématiquement sur la voie centrale. Ce qui permet également, lors des fortes affluences, de permettre la circulation pour les automobilistes qui souhaitent dépasser donc les autres usagers et donc de fluidifier en fait cette circulation sur l'autoroute.
0: Michael Dubois de l'escadron départemental de contrôle des flux de gare. Perrine Martin, dans une dizaine de minutes pour l'actualité, c'est à 7h, la musique sur la suite de votre route avec Julien Doré, Simone et Jean, le trio pour WAF, et puis vous restez avec nous, j'ai des cadeaux juste après.

Oh là là, ouaf, avec Julien Doré, Simone et Jean sur Radio Vinci, autoroute, l'infotrafic. En détail dans quelques minutes, un accident à Valence, un petit peu après Valence, en direction de Marseille sur l'autoroute A7, après Valence-Romans, c'est la sortie numéro 15. Les véhicules impliqués dans cet accident ont gagné l'aire de repos de Bellevue. Je ne reviendrai pas donc sur cette information. En revanche, il y a un autre accident un petit peu plus loin sur la voie de gauche, une dizaine de kilomètres après l'Oriole. C'est la sortie numéro 16, direction Marseille, là aussi. Et puis un accident qui est en cours, beaucoup plus loin, sur l'Occitanie, entre Montpellier et Nîmes, sur l'A9, après Galargue, en direction de Nîmes ou Lyon. Je vous reparle du trafic en détail dans les prochaines minutes. 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La rédaction dans quelques minutes, l'actualité à 7h avec Perrine Martin. On se rapproche tout doucement. Voici Janet Jackson. 1, 2, 3, 2, 1.

0: belle journée. Il est 7h sur Radio Vinci Autoroute. Voici la rédaction et l'actualité.
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2: Bonjour à tous, plus de 110 000 personnes évacuées en Gironde, 31 000 dans les Landes. Les incendies font rage et les soldats du feu n'ont pas arrêté de la nuit, attendant les renforts de l'armée et de certains pays européens. Sébastien Lecornu a annoncé le doublement du nombre de militaires prévus en Gironde. La préfecture demande aux vacanciers de ne pas se rendre dans le département pour laisser place aux secours, alors que le feu prend la direction de Bordeaux, selon le ministre de l'Intérieur. De nouvelles évacuations vont avoir lieu en cette journée de départ et de retour de vacances. Il ne faut pas venir surcharger les routes de la métropole bordelaise. Les deux incendies sont loin d'être fixés. Ils ont ravagé près de 20 000 hectares, soit plus que la superficie de Paris. En Espagne, c'est un feu impossible à éteindre. Le pire de l'histoire dans la région de Madrid qui frappe le pays, selon les autorités. Deux incendies ont fusionné à l'ouest de la capitale, créant un véritable brasier qui a ravagé plus de 6000 hectares. Dans le reste de l'actualité, c'est une décision unique dans l'histoire de la Cour pénale internationale. Son procureur général, Karim Khan, a été limogé pour faute grave. Le Britannique est visé par des allégations d'agression sexuelle par l'une de ses anciennes collaboratrices. Donald Trump menace de faire payer un prix très lourd à l'Union européenne. Le président américain dénonce l'amende record de 890 millions d'euros infligée par Bruxelles à Google, notamment pour avoir favorisé ses propres services dans les résultats de son moteur de recherche Google Search. Le Tour de France est une cinquième victoire d'étape, rien que cette année pour Tadej Pogacar. Le maillot jaune s'est offert hier à la mythique montée de l'Alpe d'Huez, juste devant le français Lenny Martinez, qui prend la cinquième place du classement général, devancé par Paul Sexas. Tout est donc encore possible pour le podium avec la dernière étape de montagne aujourd'hui. Les coureurs arriveront à nouveau en haut de l'Alpe d'Huez avant de rejoindre Paris demain. Il est 7h, passé de 2 minutes, c'est la fin de ce flash et on va bien sûr s'intéresser à la météo dans vos régions.
0: C'est Perrine, les prévisions de Météo France qui a placé deux départements en vigilance orange pour un épisode orageux. Les Bouches-du-Rhône, le département du Var, début du phénomène en début d'après-midi. Dégradation pluvio-orageuse également sur la moitié sud du pays. Aujourd'hui, les conditions se dégradent avec des orages qui pourraient éclater sur le littoral méditerranéen et plus particulièrement sur le sud de la Provence-Alpes-Côte d'Azur. Les températures ce matin entre 20 et 24 degrés. Les maximales de l'après-midi 27 à Toulouse, 30 à Clermont-Ferrand, 31 à Lyon, 32 à Perpignan, 33 à Marseille. Et attention au risque incendie qui reste élevé sur le site de la météo des forêts des départements en vigilance orange, l'Aude, les Pyrénées-Orientales, le Gard, les Bouches-du-Rhône, le Vaucluse, le Var, la Drôme. Pas de jet de mégots de cigarettes par la fenêtre de votre véhicule.
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0: Il est 7h03, deux accidents en vallée du Rhône sur l'autoroute A7 et puis un accident qui est en cours entre la région de Montpellier et Nîmes sur l'autoroute A9. Avant d'évoquer ces événements, circulation qui se charge notamment autour de Lyon, si vous rejoignez la région lyonnaise par la M6, la métropolitaine 6, un petit peu de monde au tunnel de Fourvière direction Marseille, mais pas de grosses perturbations, trafic qui est bien dense également au sud de Lyon pour rejoindre la vallée du Rhône sur le secteur de Chassurone, mais pour l'instant le trafic se passe bien. Si vous êtes au sud de Lyon sur l'autoroute A7 Nord en direction de Lyon Centre, cette fois un patrouilleur va intervenir. Vous êtes sur le pont qui enjambe le Rhône juste après Vienne-Sud, la sortie 11. Il y a un obstacle sur la voie de droite, c'est au kilomètre 32. Restez bien sur les voies les plus à gauche. Je vous le disais, un patrouilleur qui est en route et qui va évacuer des voies de circulation cet obstacle sur l'autoroute A7 Nord au sud de Lyon. Voilà pour cette région. Vous rejoignez la vallée du Rhône et le trafic commence à bien se charger, notamment pour la traversée de Valence. Après Bourg-les-Valence, la sortie numéro 14, il faut une dizaine de minutes avec une circulation en accordéon sur une dizaine de kilomètres et ça freine vers le kilomètre 71. Vous arrivez à l'arrière des perturbations. Pensez, c'est important à bien actionner les feux de détresse pour prévenir ceux et celles qui vous suivent des perturbations quelques kilomètres après l'aire de service de latitude 45 pour vous qui êtes en direction de Marseille. Et puis une fois que vous avez passé ce secteur, il y a un accident avec un véhicule, deux véhicules même sur la voie de gauche, une dizaine de kilomètres après l'Oriole, c'est la sortie numéro 16. Comme le trafic est dense et que la circulation ne s'effectue que sur les deux voies les plus à droite, il faudra là une vingtaine de minutes pour traverser 7 kilomètres de bouchons vers le kilomètre 94. Soyez patient pour traverser cette perturbation. Il faudra quelques minutes de plus donc sur votre trajet pour descendre la vallée du Rhône. Vous comptez au moins une demi-heure de plus depuis le sud de Lyon jusqu'à Orange, compte tenu du trafic dense du côté de Valence et compte tenu de ces perturbations au niveau de cet accident. Une fois passé ce secteur, même si la circulation est bien chargée, ça roule bien, le trafic se passe bien si vous allez vers la Provence, si vous allez vers l'Occitanie, sur l'autoroute A9 en direction de Barcelone, pas de perturbations. En revanche, si vous êtes en direction de Lyon ou de Nîmes, sur l'A9, il y a un accident qui est en cours, entre la région de Montpellier et Nîmes, sur l'A9 après Galargue-Aigues-Mortes, c'est la sortie numéro 26, un accident avec deux véhicules, les véhicules qui sont évacués actuellement, pris en charge par le dépanneur. Circulation pour l'instant sur les deux voies les plus à droite, progressivement la circulation va s'améliorer, c'est un petit peu ralenti par endroit, mais pas de grosses perturbations vers le kilomètre 63. On a fait le tour de vos conditions de circulation, partout ailleurs ça va bien, quelques nappes de brouillard par endroit, tout au nord de l'autoroute A9, notamment sur le secteur de Roquemort, avant de rejoindre la vallée du Rhône, ou si vous arrivez de la vallée du Rhône. Et puis, ces alertes de Météo France et le temps qui va se dégrader en début d'après-midi. Les Bouches-du-Rhône, le Var, en vigilance orange, épisode orageux.
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0: La musique avec les Rolling Stones sur Radio Vinci Autoroute Emotional Rescue. Vous avez la playlist sur notre site radiovinciautoroute.com. Vous restez avec nous. L'info trafic arrive dans 2 minutes.
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0: 7h15, accident terminé entre Montpellier et Nîmes sur l'A9 en direction de Nîmes ou Lyon après Galargue. C'est la sortie numéro 26. Les perturbations se concentrent en Vallée du Rhône sur l'autoroute A7. Vous êtes en direction de Marseille. Il y avait dans la région de Valence après l'Oriol un accident en direction de Marseille sur l'autoroute A7. L'accident est terminé. Pour autant, la circulation est bien chargée pour le trajet entre Valence et Orange en direction de sud sur l'autoroute A7. Vous comptez quasiment une demi-heure de plus sur votre trajet, compte tenu des perturbations. Il y avait un bouchon au niveau de l'accident, même si le trafic repart sur toutes les voies. Le trafic est bien dense dans cette région, sur le secteur de Valence. Et puis un petit peu avant, après Bourg-les-Valence, une circulation en accordéon sur 8 km, une dizaine de kilomètres de circulation en accordéon, un petit peu plus loin, ce qui veut dire qu'entre Valence et la région de Montélimar, il y a une vingtaine de kilomètres de circulation en accordéon. Vous êtes nombreux sur toutes les voies de circulation. Restez bien concentrés sur votre route, sur l'autoroute A7. Vous avez choisi de partir assez tôt ce matin. Vous avez bien fait. Il n'y a pas de grosses difficultés compte tenu du trafic dense attendu. Je vous rappelle que Météo France, que Bison Futé a placé cette journée rouge au niveau national. Si vous partez, vous restez patient, bien évidemment, pour traverser ces zones de bouchons, et puis pensez à vous arrêter régulièrement sur les aires de repos, les aires de service, notamment si vous êtes parti un petit peu tôt ce matin. Voilà pour cette région. Ailleurs, la circulation se passe bien avec la pluie qui arrive sur une partie de l'autoroute A9 si vous circulez entre le secteur de Montpellier et Béziers sur l'A9. De la pluie actuellement dans la région d'Agde sur cet axe Agde. C'est la sortie numéro 34 des chaussées mouillées. Levez le pied, vous rallongez bien les intervalles de sécurité. Le temps se dégrade sur l'Occitanie et notamment autour de la Méditerranée. De la pluie, des orages attendus. Je vous rappelle que Météo France a aussi placé les Bouches-du-Rhône et le Var en vigilance orange pour un épisode orageux en début d'après-midi.
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0: Dans quelques minutes, la première partie de votre guide de vacances avec au programme de la musique classique inspirée de l'univers d'Yves Saint-Laurent à Nice, la tournée gratuite, ça c'est le Sud avec Julie Zenati, et puis le cœur du Sud ou encore une fête médiévale au château de Tallard entre chevaliers et animation, spectacle, son et lumière. 3 idées de sortie à découvrir après la musique. Voici Joseph Chedid sur la route à vos côtés. La chanson c'est Hey Friends.

0: De plus en plus nombreux, notamment sur la vallée du Rhône, en direction de Marseille, globalement, depuis la région de Valence jusqu'à Montélimar. Il faudra traverser une succession de bouchons, de ralentissements. Je vous en reparle dans quelques minutes. Il est 7h20. Voici la première partie de votre guide de vacances et pour commencer, direction Nice où le Nice Classic Festival propose cette année un voyage musical inspiré de l'univers d'Yves Saint-Laurent. Raphaël Vallée.
1: Vous serez ravis de découvrir entre autres le magnifique cloître de Cimiez pour ce Nice Classic Festival 2026, une nouvelle édition qui s'inspire de l'univers d'Yves Saint-Laurent entre élégance, créativité et audace. Les détails avec Marie-Joseph Jude, elle est la directrice artistique du Nice Classic Live.
2: Oui, cette année c'est original, c'est un thème qu'on a partagé avec le musée Matisse de Nice. Ils font une exposition autour de Yves Saint-Laurent. Et c'est vrai qu'Yves Saint-Laurent, de toute façon, a toujours revendiqué beaucoup la musique dans son inspiration de créateur. Ça m'a amusé, moi, d'imaginer un programme en m'inspirant des musiques qu'il a utilisées pour ses défilés. Et puis en faisant un peu le rapprochement entre le chic, l'élégance française et le répertoire de la musique française qui est énorme et qu'on va mettre beaucoup en valeur dans cette édition.
1: De la musique française, mais aussi les classiques de Beethoven, Schumann ou Chopin pour les mélomanes et dans un lieu somptueux.
2: Oui, le lieu, il est toujours aussi hors du temps. Hein. C'est le cloître du monastère de Cimiez. C'est vraiment un lieu extrêmement inspirant pour nous et je pense très très propice à l'écoute et à la, voilà, à la communion du public et des artistes.
1: C'est jusqu'au 9 août et pour atteindre Cimiez sur l'autoroute A8, c'est la sortie 50 ou 55. Autre ambiance avec la tournée gratuite, ça c'est le Sud. Julie Zenati, Bande à part et le Cœur du Sud vous donnent rendez-vous pour un grand spectacle festif de plus de 2 heures. Rendez-vous par exemple ce samedi à Pierrefeu dans le Var et les autres dates à retrouver sur maregionsud.fr. Enfin, direction le château de Tallard dans les Hautes-Alpes pour une immersion médiévale entre chevaliers, musique d'époque et grands sons et lumières. Un été placé sous le signe de la musique, du partage et de l'évasion.
0: Raphaël Vallée, merci pour toutes ces belles idées. D'autres idées de sortie, cette fois nous partirons dans le Vaucluse dans la prochaine demi-heure. Et puis côté musique, voici Ultranaté tout de suite.

0: La musique de Naïka sur Radio Vinci, autoroute l'info, trafic dans 2 minutes.
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0: Il est 7h30, je n'ai pas de grosses perturbations à vous signaler, mais un trafic de plus en plus chargé sur la vallée du Rhône. Pour vous qui êtes en direction de Marseille, sur l'autoroute A7, quelques petits ralentissements ponctuels du côté de Chanaou-Saint-Rombert-d'Albon sur l'A7. Et puis là où vous allez patienter, il faudra au moins une demi-heure de plus sur votre trajet depuis la région de Valence jusqu'à Orange, parce qu'il y a une circulation en accordéon sur une vingtaine de kilomètres, une trentaine de kilomètres même de circulation en accordéon. Beaucoup de monde après Bourg-les-Valence, c'est la sortie numéro 14 et ça commence à freiner vers le kilomètre 70. C'est à l'approche de Valence. Soyez bien concentrés, respectez bien les intervalles de sécurité. Ça peut soudainement freiner devant vous. Ça avance tout doucement, ça repart, ça s'arrête. Parfois, c'est la circulation en accordéon. Vous maintenez, je vous le disais, de bons intervalles de sécurité avec le véhicule que vous suivez. Une fois passé ce secteur, ça roule comme ça jusqu'au nord de Valence. Une fois passé cette perturbation, la circulation est dense, mais le trafic se passe bien. Partout ailleurs, circulation sans difficulté si vous partez plutôt vers la Provence, si vous partez plus vers l'Occitanie, Nîmes, Montpellier, Narbonne, Perpignan, la région toulousaine également, le trafic se passe bien, mais avec de la pluie par endroits, dégradation orageuse, hein. Vous le savez, Météo France annonce des orages importants sur le Var, les Bouches-du-Rhône, 2 départements en vigilance orange à compter du début d'après-midi, et puis les pluies qui arrivent également sur une partie de l'Occitanie, notamment sur la région d'Agde, pour vous qui êtes entre la ville de Sète et Béziers sur l'autoroute A9. Il faut réduire votre vitesse, faire attention aussi à l'état des pneus pour éviter le phénomène d'aquaplaning. Écoutez Jérôme Donas qui commande l'escadron départemental de contrôle des flux de l'Hérault.
9: L'aquaplaning, en fait, c'est quand le pneu n'arrive pas à évacuer l'eau et du coup, il n'y a plus d'adhérence. Plus le pneu est neuf et plus il arrive à évacuer et plus il est usé, moins il en évacue et donc plus on risque de faire de l'aquaplaning. Donc il est nécessaire, pour éviter de faire l'aquaplaning, d'avoir des pneus en bon état et bien gonflés, de manière à ce qu'ils puissent évacuer le plus possible d'eau.
0: Jérôme Donas, commandant de l'escadron départemental de contrôle des flux de l'Hérault.
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0: La seconde partie de votre guide de vacances dans quelques minutes avec la découverte d'un musée aussi discret que passionnant à Avignon. Une halte rafraîchissante au Siquarium du Gros du Roi et puis une escapade au safari de Peaugres en Ardèche. Rendez-vous juste après l'homme de la situation. Voici Amandine Bourgeois.

0: Sandine Bourgeois avec l'homme de la situation, les hommes et les femmes de la situation également, ce sont les hommes et les femmes en jaune. Quand allez-vous percuter? C'est le nom d'une opération choc menée tout au long de l'été sur le réseau Vinci Autoroute, je vous le rappelle, pour vous interpeller, vous sensibiliser à la sécurité des femmes et des hommes en jaune. Chaque semaine, en moyenne, un fourgon jaune est percuté au cours d'une intervention sur le seul réseau Vinci Autoroute. Nous en sommes depuis le début de cette année à 26. Et ce sont des fourgons accidentés, 15 au total, qui sont exposés du côté de l'Anson-de-Provence au niveau du péage du même nom sur l'autoroute A7. Alors, respectez le corridor de sécurité, nous ne le répéterons jamais assez. Le trafic, je vous en reparle dans quelques minutes, là où il faudra traverser quelques perturbations. C'est en Vallée du Rhône, entre la région de Valence et Montélimar. Pour vous qui partez peut-être en direction du sud, je vous en reparle. Voici la seconde partie de votre guide de vacances et cette fois direction Avignon. En ce moment, il n'y a pas que le festival qui mérite le détour dans la Cité des Papes et c'est avec vous Quentin Lachaise.
1: Avignon est une ville de culture et elle regorge de petits musées à découvrir, dont le musée Voulant. Cet ancien hôtel particulier est un lieu où vous pourrez découvrir les arts décoratifs des 17e et 18e siècles. Et cet été, le musée vous propose une exposition consacrée à des artistes locaux. Odile Guichard est la conservatrice du musée.
2: Pas mal de peintures de Eugène Martel, qui est un peintre de la Provence intérieure, de la Haute-Provence, qui va choisir, alors qu'il a fait ses études à Paris, dans l'atelier de Gustave Moreau, avec Matisse notamment, il va décider de rentrer dans son village et de ne peindre que les gens et les scènes de la vie de son village à partir de 1898. Donc il y a une dimension un peu ethnographique dans sa peinture, mais il y a une qualité de peinture assez étonnante, qui mérite le détour.
1: Le musée Voulant est situé tout près des remparts. On accède à la Cité des Papes par les sorties Avignon-le-Pontet ou Avignon-Château-Renard sur la 7, sorties numéro 23 et 24. Si vous passez vos vacances près de la mer, allez faire un tour au Siquarium du Gros du Roi, au sud de Nîmes. Entre poissons tropicaux et autres requins, vous trouverez aussi une expo consacrée aux oiseaux qui peuplent les bords de la Méditerranée. Une nouvelle manière de découvrir la vie qui nous entoure et le lien fragile entre terre, air et mer et comprendre à quel point chaque espèce joue un rôle important dans l'histoire du vivant. Animaux toujours, mais en vallée du Rhône cette fois-ci, direction l'Ardèche, près d'Annonay, où vous pourrez vous rendre au safari de Pougre. Comme d'habitude, vous pourrez voir tous les animaux de la savane, mais cet été, vous pourrez aussi faire le circuit sur la trace des géants disparus, qui est consacré aux dinosaures. Atelier paléontologique, parcours pédagogique, cette exposition vous propose un véritable voyage dans le temps, des dinosaures jusqu'aux animaux d'aujourd'hui. Passez de très très belles vacances!
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0: La musique du 107.7 pour vous accompagner sur la route des vacances, peut-être la route du retour également. Clan avec Café Conron, comment ça roule justement pour ce début de matinée? Voici l'infotrafic.
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0: 8h moins le quart sur la route en ce début de matinée. Circulation qui est dense, notamment sur la vallée du Rhône. C'est là où il faudra traverser quelques perturbations. Et puis, les mauvaises conditions météo, le temps qui se dégrade, la pluie autour de la Méditerranée sur une bonne partie de l'autoroute A9 globalement. Si vous circulez entre la région de Narbonne et Montpellier, le secteur de Béziers, notamment la région d'Agde également, vous roulez sous la pluie, chaussée mouillée. Il faut deux fois plus de temps pour s'arrêter. Vous rallongez bien les intervalles de sécurité. Vous êtes sur l'autoroute A9 dans la région de Narbonne. Il y a en direction de Montpellier ou Lyon un obstacle 2 km après la bifurcation de l'autoroute A9 avec l'autoroute A61. C'est un morceau de pneu sur la voie de gauche, morceau de pneu au kilomètre 191. Le patrouilleur est sur place. C'est Frédéric qui est sur place et qui va donc traverser les voies de circulation. Vous restez vigilant, bien évidemment. En arrivant dans ce secteur, attention à la sécurité des hommes et des femmes en jaune en intervention le long de votre trajet. Voilà pour cette région. Ailleurs, je n'ai pas de perturbation à vous signaler sur l'Occitanie. Si vous allez un petit peu plus à l'est sur la Provence, la circulation est fluide pour ce début de matinée. Je vous rappelle que les conditions météo vont se dégrader également. Météo France a placé le département des Bouches-du-Rhône, département du Var, aussi en vigilance orange, épisode orageux à compter de cet après-midi. Vous circulez en région lyonnaise, trafic un petit peu chargé mais pas de grosses difficultés. Lorsque vous rejoignez toutefois la vallée du Rhône, il y a une vingtaine de kilomètres de circulation en accordéon, 25 kilomètres de circulation en accordéon. C'est en direction de Marseille, après Bourg-lès-Valence, la sortie numéro 14, ça freine vers le kilomètre 71 et vous allez rouler comme ça au ralenti jusqu'au nord de Montélimar. Vous êtes patient. Ça freine vers le kilomètre 71 en arrivant à l'arrière de la perturbation. Vous actionnez les feux de détresse pour prévenir ceux et celles qui vous suivent. Vous comptez à peu près une demi-heure de plus hein, sur votre trajet depuis Valence jusqu'à Orange, compte tenu de cette perturbation. Ça va vous concerner également à vous qui arrivez de la Lacra, le contournement de Valence, lorsque vous allez rejoindre l'autoroute A7 et vous insérer dans le trafic assez rapidement. Vous allez traverser cette perturbation. On a fait le tour de vos conditions de circulation partout d'ailleurs. Le trafic se passe bien.
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0: Belle route avec Radio Vinci, autoroute le trafic, je vous en reparle très régulièrement. Prochain point complet à 8h après la rédaction et à tout instant, bien évidemment, si une information le nécessite. Belle route avec nous, la route peut-être avec un véhicule électrique pour les longs parcours, mais lors des pics de circulation, les bornes de recharge peuvent être très sollicitées. Alors, pour éviter les mauvaises surprises, il faut anticipez, ne jouez pas avec les derniers pourcentages, n'attendez pas d'être à 20% de batterie pour recharger, gardez toujours suffisamment une autonomie pour pouvoir rejoindre une aire sur laquelle vous trouverez une borne disponible. La musique avec Bryan Adams sur la suite de votre trajet, puis les épines du cœur, c'est Vanessa Paradis.

Vanessa Paradis, les épines du cœur sur Radio Vinci Autoroute. L'infotrafic dans quelques minutes. Vous êtes sur l'autoroute A9 entre la région de Montpellier et Narbonne, direction Barcelone. Après la sortie de la ville de Sète, il y a l'aire de repos de Metz. Un accident s'est produit, accident d'une voiture sur la voie qui permet d'accéder à cette aire au niveau de la bretelle d'entrée. Donc si vous marquez la pause sur l'aire de repos de Metz, vous restez vigilant en arrivant, bien évidemment. Céleste avec She's My Sunshine. Et puis la rédaction à 8h pour l'actualité.

0: Télestin sur Radio Vinci Autoroute. Bref, retour au trafic avec des obstacles dans la région de Perpignan. Si vous circulez sur l'autoroute 9 en direction de Narbonne ou Lyon, des obstacles sur la voie de gauche, 5 km après la sortie Perpignan Sud. C'est la sortie numéro 42, c'est au kilomètre 250. Patrouilleur qui va traverser les voies de circulation. Il est 8h, le flash d'actualité, c'est tout de suite, voici la rédaction.
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2: Bonjour à tous. Ne pas se rendre à Bordeaux pour laisser les routes disponibles pour les secours. La préfecture de Gironde prend les devants en cette journée de départ et de retour de vacances. Le feu menace la métropole de Bordeaux et de nombreux renforts convergent en direction de la Gironde par les routes et autoroutes. Il ne faut pas venir surcharger le réseau autoroutier, d'autant que de nouvelles évacuations d'habitants et de vacanciers pourraient avoir lieu dans la journée, et ce de manière préventive. 7 communes aux portes de la ville de Bordeaux sont concernées. Sébastien Lecornu a annoncé hier soir le doublement du nombre de militaires présents en Gironde pour lutter contre les feux, portant les effectifs à plus de 1000 militaires en appui des sapeurs-pompiers. Pas moins d'1,5 million de masques FFP2 devaient être aussi acheminés dans la nuit. Dans le Var également, un incendie menace les communes de Pont-Évès et de Barjols. Le feu a parcouru 2700 hectares depuis mardi et il était toujours actif hier soir dans la soirée. Et si des renforts européens sont attendus pour venir en aide aux pompiers français, eh bien ces renforts ne viendront pas d'Espagne puisque les soldats du feu combattent aux portes de Madrid un feu impossible à éteindre, le pire de l'histoire dans la région selon les autorités. Deux incendies ont en fait fusionné à l'ouest de Madrid, créant un véritable brasier. Ce serait inédit. Depuis le début des relevés météo en 1945, plusieurs organismes s'accordent à dire qu'une quatrième canicule en 2 mois pourrait atteindre la France et les 3/4 du pays seraient concernés. Cette canicule pourrait durer la semaine prochaine un petit peu moins d'une semaine. Et puis Tadej Pogacar, dictateur du Tour de France 2026, le Slovène a remporté sa 5e étape hier de cette grande boucle après plusieurs attaques. C'était la 19e étape dans l'Alpe d'Huez. Le maillot jaune accentue encore un petit peu son avance au général. Lenny Martinez, français, rejoint Paul Sexas, français également, dans le top 5. Au général, ils sont 4e et 5e. Il est 8h passé de 2 minutes, c'est la fin de ce flash. On va parler météo.
0: Merci Perrine. La météo et le temps qui se dégrade. Les Bouches-du-Rhône, le Var qui passe en vigilance orange pour des orages annoncés cet après-midi. Dégradation pluvio-orageuse également sur la moitié sud du pays et plus marquée sur le littoral méditerranéen, particulièrement sur le sud de la région Provence-Alpes-Côte d'Azur. Ailleurs, quelques averses également attendues aujourd'hui sur l'Auvergne-Rhône-Alpes. Les conditions météo qui se dégradent assez franchement sur le quart sud-est aujourd'hui. Température ce matin entre 21 et 25 degrés, les maximales de l'après-midi 27 à Toulouse, 30 à Clermont-Ferrand, 21 à Lyon, 32 à Perpignan, 33 degrés attendus à Marseille. Et puis sur le site de la météo des forêts, attention au département, vigilance orange autour de la Méditerranée, l'Aude, les Pyrénées-Orientales, le Gard, les Bouches-du-Rhône, le Vaucluse, le Var, la Drôme, avec le vent d'Autan qui reste sensible. Et la tramontane également, attention au risque incendie, pas de jet de mégots de cigarettes par la fenêtre de votre véhicule.
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0: Il est 8h03, de plus en plus de monde sur la vallée du Rhône, globalement depuis la région de Valence jusqu'à Montélimar. C'est quasiment 3/4 d'heure de plus pour votre trajet entre le sud de Lyon et Orange pour descendre la vallée du Rhône direction Marseille avec la régulation de vitesse qui est en place. Il ne faut pas dépasser les 110 km/h en direction du sud. Régulation de vitesse qui permet de gagner du temps tout en roulant moins vite, comme le précise Jennifer Amourette de Vinci Autoroute.
3: On gagne du temps. Effectivement, même si on roule moins vite, on va gagner du temps car on aura moins de bouchons et moins d'accidents. On a pu remarquer qu'on baisser de 30% les bouchons et de 25% le nombre d'accidents quand on mettait en place la régulation dynamique de vitesse.
0: Jennifer Amourette, de Vinci Autoroute, vous respectez ces vitesses indiquées dans les secteurs, bien évidemment, où vous pouvez atteindre les 110 km/h. C'est bien chargé, je vous le disais, sur la vallée du Rhône. Il y a quasiment une trentaine de kilomètres de circulation en accordéon. Parfois, ça s'arrête brutalement sur l'autoroute A7. Vous êtes à l'arrêt, ça repart, ça ralentit, ça repart à nouveau. Il est important de maintenir de bons intervalles de sécurité avec le véhicule que vous suivez. Une fois passé ce secteur, en arrivant au sud de Montélimar, la circulation se passe bien, mais le trafic reste bien chargé sur quasiment toute la vallée du Rhône. Pour ce début de matinée, c'est principalement sur l'autoroute A7 en direction de Marseille qu'il y a des perturbations. Ailleurs, ça roule bien si vous rejoignez l'Occitanie. En revanche, sur l'autoroute A9 direction Barcelone, entre la région de Montpellier et Narbonne, après la ville de Sète, il y a l'aire de repos de Metz. Si vous marquez la pause sur cette aire de repos, au niveau de la bretelle d'entrée de cette aire, il y a un accident avec un véhicule. Vous arrivez tout doucement, bien évidemment, secteur où les conditions météo se dégradent et la pluie qui est d'actualité sur cette partie de l'autoroute A9, des chaussées mouillées, gardez le pied léger. Des obstacles aussi, par endroits, beaucoup plus loin, dans la région de Perpignan, beaucoup plus au sud. Si vous arrivez d'Espagne, 3 km après Perpignan Sud, c'est la sortie numéro 42. Il y a des obstacles sur la voie de gauche. Le patrouilleur qui est en route et qui va intervenir, c'est au kilomètre 250.
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0: La musique de Zaoui avec Stéphane sur Radio Vinci Autoroute, c'était Love Noir. Vous partez pour combien de temps? Quelle est votre destination? 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Et je lirai peut-être votre témoignage en direct sur Radio Vinci Autoroute. L'info trafic arrive dans 2 minutes.
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5: Un regard de plus en plus de monde sur la vallée du Rhône. Vous avez choisi de partir assez tôt ce matin, mais il faudra du temps pour traverser les bouchons, les ralentissements, succession de perturbations. Vous comptez quasiment une heure de plus pour descendre la vallée du Rhône depuis le sud de Lyon jusqu'à Orange, direction Marseille, sur l'autoroute A7 pour effectuer les 160 km qui séparent ces deux régions. Je vous le disais, quasiment une heure de plus, 2h30 au lieu d'une heure et demie en temps normal, avec la régulation de vitesse qui est en place sur une partie de la vallée du Rhône dans les secteurs où vous pouvez atteindre les vitesses indiquées, pas plus de 110 km/h entre Vienne et Valence et puis un petit peu plus loin entre Montélimar et Orange. Bon courage à vous dans ces difficultés. Je reviendrai en détail sur toutes les perturbations dans le prochain point.
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5: Bon début de journée sur la route, peut-être la route des vacances ou la route du retour. Également la route en tout cas en musique avec Radio Vinci Autoroute. C'est la belle voix de Teddy Swims. Voici Mr. Note All.

0: musique demain, il va avec Supernova sur Radio Vinci Autoroute. Vous continuez à nous laisser vos messages sur le site radiovinciautoroute.com via WhatsApp ou Messenger. Vous faites par exemple comme Nathalie qui est partie et qui est en direction de la Grande Motte avec à quelques kilomètres d'Orange. Nathalie qui nous dit merci Radio Vinci Autoroute d'être là avec nous. On vous accompagne évidemment, trafic parfaitement fluide si vous circulez notamment sur l'autoroute A9 pour rejoindre la Grande Motte. Il y a également la famille Avigliano qui roule aussi pour Frontignan sur l'autoroute A9, pas très loin de la ville de Sète, avec le fils qui dort, la maman, le papa qui conduit, une circulation qui se passe bien, nous dit-on. Vous continuez à nous laisser vos messages et le trafic. Je vous en reparle dans quelques minutes.
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0: Il est 8h31, les perturbations se concentrent sur la vallée du Rhône. Ailleurs, pas de bouchons, pas de ralentissement, notamment sur la région lyonnaise. Si vous prenez la direction de Saint-Étienne ou de Clermont-Ferrand, respectivement, sur les autoroutes à 72 et à 89, ça roule bien. En revanche, vous arrivez de Lyon, vous rejoignez la vallée du Rhône. Il faut quasiment une heure de plus pour descendre la vallée du Rhône depuis le sud de Lyon jusqu'à Orange. Sur l'autoroute A7, vous comptez actuellement 2h30 au lieu d'une heure et demie habituellement. Une circulation en accordéon, c'est ce que nous confirment d'ailleurs Claire et Gauthier qui sont en direction du sud, sur la vallée du Rhône, nous disent-ils, en mode accordéon. Vous respectez bien les intervalles de sécurité à conserver de manière confortable parce que ça roule à peu près bien et puis c'est soudainement ralenti, ça s'arrête, ça repart, ça ralentit à nouveau. Une circulation en accordéon globalement entre Valence et la région de Montélimar, c'est là où vous allez passer le plus de temps. La régulation de vitesse qui est en place entre le sud de Lyon et Valence et entre Montélimar et Orange en direction du sud sur l'autoroute A7, pas plus de 110 km/h pour maintenir l'écoulement du trafic et retarder la formation des bouchons dans les secteurs, bien sûr, où vous pouvez atteindre les vitesses indiquées. Comme c'est dense dans la région de Valence, vous arrivez de la Lacra du contournement de Valence, vous allez patienter un petit peu pour rejoindre l'autoroute A7 et vous insérer dans le trafic au niveau de l'échangeur de Valence-Roman. C'est l'échangeur numéro 15. Bon courage à vous dans ces perturbations. Vous arrivez à Orange si vous poursuivez en direction de la Provence. Il n'y a pas de perturbations à vous signaler, même si la circulation est un petit peu chargée. Si vous rejoignez l'autoroute A54, c'est l'axe qui traverse la Camargue. Ça roule bien, mais en direction de Salon de Provence ou de Marseille. Une fois arrivé dans la région d'Arles, au niveau de la barrière de péage d'Arles, il y a un obstacle sur les voies et notamment sur la voie de droite. Au niveau de cette barrière de péage, le patrouilleur est en route et va intervenir. Vous rejoignez l'autoroute A9, une circulation qui se passe bien sur l'A9 d'Orange jusqu'à la frontière avec l'Espagne, et quel que soit d'ailleurs votre sens de circulation. Mais les conditions météo se dégradent, des chaussées mouillées entre la région de Montpellier et Béziers sur l'autoroute A9, peut-être des secteurs où la pluie a cessé, mais les chaussées peuvent être encore bien humides. Gardez le pied léger, des conditions météo qui se dégradent, annonce Météo France, notamment sur la moitié sud du pays. Et puis je vous rappelle que le département des Bouches-du-Rhône, le département du Var sont en vigilance orange pour des orages attendus en milieu d'après-midi.
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La route des vacances ou la route du retour avec la musique du 107.7 au creux de l'oreille, la musique de David Guetta qui arrive sur la suite de votre trajet. Vos conditions de circulation en détail dans quelques minutes. C'est en Vallée du Rhône que vous êtes les plus nombreux. Bon courage pour descendre la Vallée du Rhône. C'est quasiment une heure de plus. Je vous en reparle dans quelques minutes.

0: La musique de David Guetta, Lovers on the Sun sur le 107.7. Vous êtes sur la route, tiens, à quelle heure avez-vous pris la route? Quelle est votre destination? Comment ça roule de votre côté si vous êtes passager? Envoyez-moi un message. Nouveauté cet été, vous pouvez désormais nous écrire sur WhatsApp. Vous allez sur le site de la radio, radio-vinci-autoroute.com. Vous cliquez sur le bouton vert WhatsApp à droite de la page, et si vous préférez Messenger, c'est le bouton bleu. Vous faites comme Sève, tiens, et la famille David qui nous dit que ça roule bien d'ailleurs sur l'autoroute A9 vers Narbonne, direction Barcelone. Le trafic, justement, je vous en reparle dans un instant.
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0: Il est 8h45, principale perturbation sur la vallée du Rhône. Vous comptez une heure de plus, ça n'a pas véritablement évolué depuis le sud de Lyon jusqu'à Orange sur l'autoroute A7. C'est en direction de Marseille. Si vous partez en vacances, c'est bien chargé. C'est ce que nous confirme aussi Amélie. Circulation dense mais fluide sur l'autoroute A7, le secteur de Pont-de-l'Isère. Quelques averses, nous dit-elle. Après la région de Pont-de-l'Isère, vous allez devoir traverser une vingtaine de kilomètres de circulation en accordéon et la régulation de vitesse qui est en place. Vous ne devez pas dépasser les 110 km/h. Dispositif de régulation de vitesse activé pour maintenir un trafic plus fluide. Écoutez Jennifer Mourette de Vinci Autoroute.
20: En fait, en abaissant la vitesse, on va retarder l'apparition des bouchons, on va homogénéiser les vitesses également pratiquées, on va apaiser la conduite, on va avoir beaucoup moins de mouvements brusques des conducteurs, de personnes qui freinent, et donc on réduit également le nombre d'accidents et l'apparition des bouchons.
0: Jennifer Amourette de Vinci Autoroute. Le trafic en détail dans le prochain point.
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0: Le trafic, je vous en reparle dans quelques minutes, et puis la musique tout de suite, voici M. Pokora.

0: Retour au trafic sur Radio Vinci, autoroute avec un véhicule en panne. C'est sur l'autoroute A7 en Provence, direction Marseille, à la barrière de péage de Lançon-de-Provence. La musique de Michael Jackson dans un instant. Human Nature, la rédaction à 9h pour l'actualité.
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Human Nature sur Radio Vinci Autoroute, les souvenirs sur le 107.7 avec Michael Jackson. 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La rédaction dans quelques minutes, Perrine Martin qui nous rejoint pour l'actualité à 9h pour aller jusque-là. Voici Taylor Swift et puis l'infotrafic avec une circulation toujours bien chargée sur la vallée du Rhône et puis au sud de Lyon, direction de la Méditerranée. Je vous en reparle.

0: La musique de Taylor Swift sur Radio Vinci Autoroute avec Hoplite et la playlist à retrouver sur notre site internet. 9h, le flash d'actualité. Voici la rédaction qui nous rejoint.
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2: Bonjour à tous. Ne pas se rendre à Bordeaux, ne pas passer par Bordeaux pour laisser les routes disponibles pour les secours, mais également pour tous ceux qui sont obligés d'évacuer. De nouvelles communes du Bordelais sont en cours d'évacuation ce matin après celle du nord du bassin d'Arcachon et des Landes. Hier, la préfecture de Gironde, depuis cette nuit, demande de ne pas traverser le département en cette journée de départ et de retour de vacances. Les feux ne sont toujours pas fixés et de nombreux renforts convergent en direction de la Gironde par les routes et autoroutes. Il ne faut pas venir surcharger le réseau autoroutier et la rocade bordelaise. Sébastien Lecornu a annoncé hier soir le doublement du nombre de militaires présents dans le département pour lutter contre les feux, portant les effectifs à plus de 1000 militaires en appui des sapeurs-pompiers. Pas moins d'1,5 million de masques FFP2 vont être aussi acheminés pour les riverains. Dans le Var, un incendie menace aussi des communes, les communes de Pont-Évès et de Barjol. Le feu a parcouru 2700 hectares et ce depuis mardi. Il était toujours actif hier soir dans la soirée. Des orages sont attendus cet après-midi même. Le département du Var est placé en vigilance orange, orage, tout comme les Bouches-du-Rhône. Et si des renforts européens sont aussi attendus pour venir en aide aux pompiers français, eh bien ils ne viendront pas d'Espagne. Les soldats du feu combattent aux portes de Madrid un feu impossible à éteindre, le pire de l'histoire dans la région selon les autorités. Deux incendies ont en fait fusionné à l'ouest de Madrid. Allez, un petit mot du Tour de France, puisque Tadej Pogacar est vraiment le champion. En tout cas, il n'a pas encore gagné le Tour, ça c'est sûr, mais le Slovène a remporté hier sa cinquième étape, la cinquième étape de cette grande boucle. Et il y a quand même deux Français dans le top 5 au général. Ils sont quatrième et cinquième, messieurs Lenny Martinez et Paul Sexas. Nouvelle étape en montagne aujourd'hui, l'avant-dernière avant Paris demain. Allez, il est 9h02, c'est la fin de ce flash et on va s'intéresser à la météo.
0: Merci Perrine. La météo et les conditions qui se dégradent avec des orages parfois forts qui pourraient éclater sur le Languedoc et la Provence. Météo France a placé les départements des Bouches-du-Rhône et du Var en vigilance orange pour un épisode orageux dans le milieu de l'après-midi. Il faudra évidemment bien vous renseigner sur la météo avant de partir. Le reste de l'Occitanie, l'Auvergne-Rhône-Alpes avec quelques averses qui vont se multiplier, y compris sur l'ancienne région Midi-Pyrénées. Et puis la tramontane qui reste sensible sur son domaine. Il fait entre 21 et 25 degrés ce matin, 27 cet après-midi à Toulouse, 30 à Clermont-Ferrand, 31 à Lyon, 32 à Perpignan, 33 degrés à Marseille, chaleur, sécheresse. Le vent également, risque incendie qui reste élevé, pas de jet de mégot de cigarette par la fenêtre de votre véhicule. Sur le site de la météo des forêts, l'Aude, les Pyrénées-Orientales, le Gard, les Bouches-du-Rhône, le Vaucluse, le Var et la Drôme restent en risque élevé.
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0: 9h03, trafic bien chargé, notamment pour vous qui partez peut-être rejoindre la Méditerranée depuis la région lyonnaise. Si vous êtes peut-être sur la route du retour, vous remontez la vallée du Rhône, vous prenez la direction de Lyon, de Saint-Étienne, de Clermont-Ferrand. Il n'y a pas de perturbation à vous signaler dans ce sens-là. En revanche, si vous quittez Lyon, ça commence à ralentir un petit peu désormais au tunnel de Fourvière en arrivant par la M6, mais pas de longs bouchons. Si vous êtes au sud de Lyon, entre Solèze et le secteur de Chasse-sur-Rhône, vous comptez une bonne dizaine de minutes pour rejoindre la vallée du Rhône. Et puis ensuite, au sud de Lyon, c'est une heure de plus pour descendre la vallée du Rhône. Donc depuis la région lyonnaise, c'est quasiment une heure et quart de plus sur votre trajet. Une succession de bouchons, de ralentissements, quelques perturbations ponctuelles, notamment sur le secteur de Tain-l'Hermitage. Et puis là où vous allez passer du temps, le plus de temps, c'est entre Valence et la région de Montélimar. Il y a une trentaine de kilomètres de circulation en accordéon. Ça peut soudainement freiner devant vous. Parfois, vous êtes à l'arrêt quelques minutes. Maintenez de bons intervalles de sécurité avec le véhicule que vous vous suivez et puis vous restez bien concentré sur votre route. Bien évidemment, une fois passé le secteur de Montélimar-Cy, vous descendez la vallée du Rhône, trafic dense, vous êtes nombreux sur toutes les voies de circulation, mais le trafic se passe mieux, pas de grosses difficultés à l'approche d'Orange. Si vous prenez la direction du sud, la direction de la Provence, le trafic se passe bien, vous passez peut-être par l'axe qui traverse la Camargue sur l'autoroute A54 entre Salon de Provence et Nîmes et en direction de Nîmes, juste après la barrière de péage d'Arles, il y a un véhicule qui a pris feu sur le parking juste après cette barrière de péage sur le côté droit. Les pompiers sont sur place, donc méfiance à si vous devez vous arrêter dans cette région. Vous rejoignez l'autoroute A9, ça roule bien sur l'A9 et quel que soit votre sens de circulation, notez toutefois un véhicule en panne en direction de Barcelone, c'est après la sortie qui dessert la ville de Sète. C'est la sortie numéro 33, c'est entre la région de Montpellier et Narbonne. Pour vous qui êtes sur l'autoroute A9, véhicule au kilomètre 136, la voie de droite neutralisée, circulation donc sur les deux voies les plus à gauche, avec des mauvaises conditions météo dans cette région. La pluie globalement depuis la région de Nîmes jusqu'à la région de Narbonne en passant par Montpellier. Adaptez bien votre façon de conduire. La pluie qui gagne du terrain aussi sur la vallée du Rhône, c'est ce que nous confirme d'ailleurs Guillaume qui circule sur l'autoroute A7 sur le secteur de Valence. Là aussi, vous adaptez votre façon de conduire et votre vitesse.
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0: La musique de Chris Isaac sur Radio Vinci, autoroute avec San Francisco, direction le sud pour vous, avec une circulation bien dense. Le trafic en détail, je vous en reparle et puis continuez à nous laisser vos messages. Vous partez pour combien de temps? Quelle est votre destination? Si vous êtes passager, envoyez-moi un message. Vous allez sur le site radiovinciautoroute.com et vous cliquez sur le bouton vert WhatsApp à droite de la page. Et si vous préférez Messenger, vous cliquez sur le bouton bleu, vous faites comme Romain, tiens, qui est actuellement sur l'autoroute A61, pas loin de Carcassonne. Tout se passe bien, nous dit-il, trafic fluide, pas de pluie sur l'axe Narbonne-Toulouse. Romain, qui voyage avec sa petite famille, le trafic et la météo dans quelques minutes.
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4: 9h17, de plus en plus de monde. Si vous quittez Lyon pour rejoindre la vallée du Rhône et descendre la vallée du Rhône en direction de la Méditerranée, c'est quasiment 1h20 de plus. Pour votre trajet, vous allez patienter au sud de Lyon, entre Solaz et le secteur de Chasse-sur-Rhône. Et puis ensuite, des bouchons, des ralentissements ponctuels parfois sur la vallée du Rhône. Mais là où vous allez passer le plus de temps, c'est dans la région de Valence jusqu'au secteur de Montélimar, successivement des bouchons. Des ralentissements, une circulation en accordéon, c'est très chargé. Vous restez patient, régulation de vitesse qui est en place en direction du sud, mais aussi désormais en direction du nord, régulation de vitesse pour vous qui êtes entre Bolène et Montélimar sur l'autoroute A7, direction Lyon. Continuez à bien respecter les prescriptions de vitesse qui vous sont rappelées sur les panneaux lumineux dans les secteurs, bien sûr, où vous pouvez atteindre les vitesses indiquées. Méfiez-vous de la météo, des averses actuellement sur la vallée du Rhône et puis le temps qui se dégrade autour de la Méditerranée, notamment du côté de Béziers, la région de la ville de Sète, le secteur de Montpellier, par endroit le trafic d'ailleurs est un petit peu ralenti sur l'autoroute A9 à l'approche de Béziers direction Toulouse ou Barcelone. Vous maintenez de bons intervalles de sécurité avec le véhicule que vous suivez. Vous adaptez évidemment votre façon de conduire à la météo.
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4: Belle route avec Radio Vinci Autoroute à bord peut-être d'un véhicule électrique et vous êtes de plus en plus nombreux lors des grands départs ou des journées de fort trafic. Il peut y avoir un petit peu d'attente aux bornes de recharge. Parfois, elles sont même toutes occupées. Alors, pour voyager sereinement, il y a un maître mot anticipé sur certaines aires. Vous pouvez apercevoir des gilets bleus ou d'autres personnels mobilisés pour fluidifier l'accès aux bornes de recharge. N'hésitez pas à aller les voir. Ils sont là pour vous renseigner, vous orienter et vous aider. Nous sommes là pour accompagner votre trajet, vos conditions de circulation en détail dans les prochaines minutes. Côté musique, voici Tiwayo, I've got to travel alone. Bienvenue si vous nous rejoignez.

0: La musique de Benjamin Biolay, Palermo, Hollywood, c'est le titre du morceau. La playlist à retrouver sur notre site. Je vous le rappelle, notre site, là où vous allez pour nous laisser vos messages. Vous faites, par exemple, comme Véro qui est sur l'autoroute A7 et qui remonte en direction de Lyon. Circulation assez dense, nous dit-elle, mais ça roule bien. Et puis, si vous êtes en direction de Toulouse, Frédéric nous dit que le trafic se passe bien aussi sur l'autoroute A61, c'est l'axe Narbonne-Toulouse. Comment ça roule ailleurs? Vous restez avec nous. Vos conditions de circulation en détail dans quelques minutes.
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0: 9h30, circulation qui reste bien chargée sur la vallée du Rhône et notamment en direction du sud. Avant d'évoquer la vallée du Rhône, je vous rejoins beaucoup plus loin en Provence avec un véhicule qui est arrêté sur l'autoroute A7 en direction de Lyon. Véhicule arrêté 2 km après Rognac-Houbert. C'est la sortie numéro 28, c'est au kilomètre 253. La voie de droite neutralisée, restez bien sur la voie de gauche. Circulation sur une seule voie, donc si vous arrivez de Marseille sur l'autoroute A7. Voilà pour cette région. Si vous passez ce secteur et que vous rejoignez l'autoroute A7 en remontée sur Lyon, il y a un petit peu de monde à la barrière de de péage de Lançon-de-Provence, mais pas de grosses perturbations à vous signaler. En revanche, sur l'autoroute A54, un petit peu plus à l'est, sur l'axe qui traverse la Camargue, il y a un petit peu de monde sur l'autoroute A54 dans la région de Nîmes. Et puis si vous quittez Nîmes pour aller vers l'autoroute A9, à la barrière de péage d'Arles, sur l'autoroute A54, sur le côté droit, sur le parking, il y a un véhicule qui a pris feu, il y a l'intervention des pompiers. Si vous marquez la pause sur ce secteur, vous arrivez tout doucement, bien évidemment. Voilà pour les perturbations dans cette région. Puisque j'évoque la région de Nîmes, j'en profite pour vous signaler que le trafic est un petit peu chargé désormais sur l'autoroute A9, notamment sur le secteur de Nîmes, direction Narbonne ou Barcelone, en arrivant du côté de la ville de Sète, une fois que vous avez passé la région de Montpellier, une quinzaine de kilomètres après la sortie numéro 33. Il y a un véhicule qui est en panne au kilomètre 136. La voie de droite est neutralisée. Vous passez sur deux voies, les deux voies les plus à gauche. Et comme vous êtes très nombreux, vous êtes sur trois voies et vous passez à deux voies. Ça crée un bouchon, 6 kilomètres de perturbation, un bon quart d'heure, 15-20 minutes pour traverser ce secteur avec par endroit sur cette partie de l'autoroute A9 des mauvaises conditions météo, la pluie. Levez le pied, restez bien concentré sur votre route et quelques minutes, je vous le disais, pour traverser cette zone, c'est sur le secteur de la ville de Sète. Une fois que vous avez passé cette perturbation, le trafic se passe bien sur l'autoroute A9 du côté de Narbonne, dans la région de Perpignan. Si vous allez vers l'autoroute A61, également l'axe Narbonne-Toulouse, pas de difficulté. Voilà pour le pourtour méditerranéen. Vous êtes beaucoup plus loin à Lyon, vous quittez Lyon et vous rejoignez la vallée du Rhône depuis le sud de Lyon jusqu'à Orange. C'est quasiment 1h15 de plus pour descendre la vallée du Rhône. Quelques perturbations, 10-15 minutes pour passer les bouchons au sud de Lyon entre Solez et le secteur de Chesse-sur-Rhône. Et puis ailleurs, il faudra traverser une succession de bouchons, de ralentissements sur l'autoroute A7. Les principales perturbations entre Valence et la région de Montélimar. Un petit peu d'attente également pour vous qui rejoignez l'autoroute A7 au niveau des entrées de Valence-Romans. Entrée numéro 15 pour descendre la vallée du Rhône. Bon courage à vous dans ces perturbations. Si vous êtes dans l'autre sens de circulation, vous quittez peut-être la Méditerranée, vous remontez vers Lyon pour aller ensuite vers Saint-Étienne ou Clermont-Ferrand. Il n'y a pas de grosses perturbations, mais en arrivant à Lyon, il faudra patienter un petit peu sur la M7 au tunnel de Fourvière.
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Retour au trafic sur le 107.7 avec un véhicule qui est en difficulté. C'est sur l'autoroute A7, le secteur de Salon de Provence. Vous êtes en direction de Lyon, c'est 6 km après la bifurcation avec l'autoroute A54. Méfiance donc, peut-être de la gêne à votre circulation. Vous restez vigilant si vous circulez dans ce secteur sur l'autoroute A7. 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Et avant d'évoquer le trafic, voici

0: La musique de Trenix, c'est Madone sur Radio Vinci, autoroute, l'info trafic arrive.
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0: 9h46, vous êtes de plus en plus nombreux à quitter Lyon et à rejoindre la vallée du Rhône. Vous comptez une bonne vingtaine de minutes pour quitter Lyon et rejoindre la vallée du Rhône. Et puis ensuite, ce sera quasiment une heure de plus, ce qui veut dire qu'il faut depuis la région lyonnaise presque une heure et demie de plus pour effectuer le trajet sur l'autoroute A7 jusqu'à Orange. Continuez à respecter la régulation de vitesse dans les secteurs où vous pouvez atteindre les vitesses indiquées entre le sud de Lyon et Valence, entre Montélimar et Orange en direction de Marseille, mais comme vous êtes aussi nombreux désormais dans l'autre sens de circulation, régulation de vitesse activée sur toute la vallée du Rhône aussi en direction de Lyon pour retarder la formation des bouchons et fluidifier le trafic pas plus de 110 km/h dans les secteurs où vous pouvez atteindre ces vitesses indiquées. Bon courage à vous dans ces difficultés. Si à Orange vous rejoignez l'autoroute A9, il y a un autre secteur où la circulation est perturbée, vous êtes nombreux, et puis il y a un véhicule qui est en panne après la sortie de la ville de Sète, une quinzaine de kilomètres après la sortie, 33 si vous êtes en direction de Barcelone, il faut un bon quart d'heure, 15-20 minutes pour traverser une dizaine de kilomètres de circulation d'accordéon. Vous ne passez que sur deux voies au lieu de trois habituellement, là où le poids lourd est tombé en panne, il y a en plus des mauvaises conditions météo, c'est ce que nous confirme aussi Francine qui se trouve dans dans cette région sur la 9. Enfin, qui roule en direction de Barcelone avec, sur le secteur de Narbonne aussi, une circulation fluide. Belle route avec nous. Le point détaillé sur vos conditions de circulation, c'est dans quelques minutes.
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La musique de Bruno Mars, Just Might, sur le 107.7. Bienvenue si vous nous rejoignez. Beaucoup de monde et notre

0: Le trafic qui est ralenti également sur ce secteur après la ville de Sète parce qu'il y a un véhicule qui est en panne. Toutes les infos dans les prochaines minutes. Le point complet sur vos conditions de circulation, ce sera après la rédaction. Pour rejoindre ce rendez-vous, entre autres, la musique et Gérald de Palmas qui arrive.
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0: Louise, avec Jetlag hein, sur Radio Vinci Autoroute. Bienvenue, si vous nous rejoignez, bon courage dans les perturbations et sans surprise, bien évidemment. Vous êtes nombreux sur la route des vacances à descendre la vallée du Rhône sur l'autoroute A7. Quelques perturbations sur l'Occitanie entre la région de Montpellier et Narbonne sur le secteur de la ville de Sète. Toutes les infos avec d'autres copilotes dans deux minutes. Il est 10h, voici la rédaction.
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2: Bonjour à tous. Plus de 140 000 personnes ont été évacuées hier et 8 nouvelles communes de Gironde sont en cours d'évacuation ce matin. Les deux incendies qui touchent la Gironde et les Landes sont loin d'être maîtrisés. Les renforts arrivent en nombre, des pompiers mais aussi des militaires. La préfecture de Gironde demande de ne pas circuler, de ne pas traverser le département pour laisser les secours travailler. L'incendie de Gironde est désormais le plus dévastateur qu'ait connu la France. Il passe devant celui de Landiras qui en 2022 avait brûlé plus de 12 500 hectares dans la région. Les autorités demandent d'annuler les vacances prévues dans les communes évacuées car une fois les feux maîtrisés, il restera de nombreux contrôles des sols à effectuer. Cela prendra plusieurs jours. Et puis de la fumée, des odeurs dérangeantes en lien avec ces feux sont perceptibles jusqu'en Corrèze. Les services de secours de nombreux départements limitrophes demandent de ne pas encombrer les lignes d'appel de secours inutilement. Et si des renforts européens sont aussi attendus pour venir en aide aux pompiers français, eh bien ils ne viendront pas d'Espagne car les soldats du feu espagnols combattent aux portes de Madrid. Un feu qui est le pire de l'histoire dans la région selon les autorités. Allez, du sport et le Tour de France, c'est l'avant-dernière étape aujourd'hui. Après la très belle étape de l'Alpe d'Huez hier remportée par le maillot jaune Tadej Pogacar, le Slovène a remporté sa 5e étape sur cette grande boucle 2026. Il accentue un petit peu son avance au général, mais il y a deux Français qui ne sont pas loin derrière, Lenny Martinez et Paul Sexas, respectivement 4e et 5e. Il est 10h, passé de 2 minutes et nous passons maintenant à la météo.
0: Merci Perrine, à bientôt. Avec 26 départements en vigilance orange pour incendie, le risque est toujours bien élevé sur le pourtour méditerranéen, la vallée du Rhône, l'Occitanie, le Nord-Ouest également. Et des orages qui arrivent de la Méditerranée concernent tout le Sud-Est au fil de la journée. Des cellules parfois assez violentes avec du vent, de la grêle. L'Occitanie est concernée en ce moment, la Provence copieusement touchée aussi, avec un passage en vigilance orange pour les Bouches-du-Rhône et le Var. Ces orages montent jusque sur la région lyonnaise. Ailleurs, soleil plus présent malgré quelques nuages élevés, pas ou très peu de pluie au menu et les températures baissent un petit peu. On atteint quand même 34 degrés avec un temps lourd à Montélimar, 33 à Lyon, 31 à Marseille.
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0: Il est 10h03 et je vous accompagne sur le sud-est du pays, entre l'est du Massif central, la vallée du Rhône et l'entrée en Provence. Et vous êtes évidemment très très nombreux à circuler en ce samedi, aujourd'hui 25 juillet. Bon courage à vous tous dans les différentes difficultés, les différents bouchons que vous devez traverser. Déjà du côté de Lyon, la circulation est dense, évidemment, de part et d'autre du tunnel de Fourvière. Vous allez compter 10-15 minutes pour traverser les retenues. Et puis au sud de Lyon, pour quitter Lyon, là où se rejoignent les axes A7, A46 qui arrivent de l'Est et A47 qui arrivent de Saint-Étienne. Entre Cérézin-du-Rhône et Chasse-sur-Rhône, vous allez compter une vingtaine de minutes pour traverser la retenue et ainsi accéder progressivement à la grande barrière de péage de Vienne. À partir du péage de Vienne, je vais vous donner le temps pour descendre la vallée du Rhône. On n'est pas loin du double du temps. On est à 2h40 au lieu d'1h25 lorsque tout va bien. Donc on est à 1h15 de plus pour descendre cette vallée du Rhône avec, là où c'est possible, là où vous pouvez quand même atteindre les 110 km/h, la régulation de vitesse qui est mise en place, mais surtout pas mal de perturbations, de ralentissements et de bouchons qui s'enchaînent. C'est comme ça la circulation en accordéon qui s'étend sur de nombreux kilomètres dans la Drôme, notamment du côté de Valence, de Montélimar et puis à l'approche de Bolène et du Vaucluse. Circulation donc bien chargée pour vous qui êtes en direction de la Méditerranée actuellement. Dans l'autre sens, ça va être bien chargé aussi. Vous quittez la Méditerranée. Il y a une retenue. Alors, il faut quelques minutes pour la passer au niveau d'Orange, là où se rejoignent les axes A7 qui arrivent de Marseille et A9 qui arrivent de Montpellier et de Nîmes. Comptez quelques minutes pour passer cette zone. Et puis, une régulation de vitesse qui est en place, qui est installée sur l'autoroute A7. Elle est également en direction du nord à 110 km/h. Un petit mot aussi, si vous arrivez des Alpes, vous rejoignez l'autoroute A7 par Valence-Romans dans l'entrée numéro 15, le trafic est bien chargé. Mettez-vous bien sur l'ensemble des voies qui sont ouvertes au niveau de cette entrée. Un mot pour terminer sur une intervention en cours du côté de Salon de Provence. Il y a une voiture qui est en panne après la bifurcation A7 à 54 en direction d'Avignon et de Lyon. L'intervention du dépanneur est en cours. C'est vers le kilomètre 230. On attend des orages très forts en début d'après-midi et tout au long de l'après-midi. Les Bouches-du-Rhône et le Var sont deux départements qui passent en vigilance orange pour ces orages. Et puis un petit mot entre la Provence et l'Occitanie. Si vous passez sur la Nationale 113, donc en Camargue, entre Saint-Martin-de-Croix et Arles, la circulation est bien chargée. Le trafic ralentit un petit peu. Il faut quelques minutes pour arriver à Arles. Bonne route à tous. Très belle matinée, puis surtout très bel été avec nous.
1: 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Bye.

0: Kiss from a Rose sur Radio Vinci Autoroute en ce samedi extrêmement chargé. Vous allez avancer au pas sur l'autoroute A7 et en particulier dans la descente de l'autoroute A7. Dites-moi d'où vous venez, où vous allez. Est-ce que vous êtes parti tôt ce matin? On partage vos témoignages ici. Quelle est votre destination? Alors rendez-vous pour m'envoyer vos témoignages sur notre site, c'est radiovinciautoroute.com. Vous cliquez soit sur le bouton vert WhatsApp à droite de la page et si vous préférez, Messenger reste également à votre disposition. C'est le bouton bleu. Vous suivez bien les instructions et à vous de jouer. Tout cela m'arrive ici directement dans le studio. Et puis le témoignage aussi à bord de la voiture trafic électrique de Quentin Lachaise que l'on va retrouver tout au long de cette journée. Et on le retrouve d'ailleurs d'ici quelques minutes.
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7: Chers auditeurs, je suis avec Nathalie Davoine, la directrice du Centre d'information sur l'eau. Nathalie, vous dites que l'eau du robinet est écologique et économique. 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
0: 10h15 et à bord de la voiture électrique de Radio Vinci Autoroute, il remonte les bouchons à vos côtés, l'autoroute A7 notamment. On va retrouver Quentin Lachaise. Bonjour Quentin.
18: Bonjour Marie, bonjour à tous.
0: Alors, vous avez quitté la radio ici à Avignon et vous êtes en train donc de longer, de remonter l'autoroute A7, donc direction les Alpes et Lyon. Comment ça roule pour vous dans votre sens ?
18: Alors, en direction de Lyon, vraiment pas trop de soucis à se faire. J'ai une bonne nouvelle pour celles et ceux qui sont quasiment au bout de l'autoroute A9 ou celles et ceux qui nous écoutent après avoir quitté Aix-en-Provence en direction de Lyon. La traversée d'Orange n'est pas interminable. On passe à peu près 5 petites minutes dans dans les difficultés. Vraiment rien de bien affolant, ça roule aux alentours de 70 km/h et puis ça ralentit progressivement, vous savez, c'est la jonction entre la 7 et la 9 avec cet effet d'entonnoir, vous passez de 5 à 4 puis 3 voies de circulation. Donc pour l'instant, c'est pas vraiment affolant. Il y a un trafic dense, il y a la régulation de vitesse qui est mise en place, mais pour l'instant, ça se passe bien, il y aura peut-être quelques autres ralentissements qui vont disparaître et apparaître au fur et à mesure du trafic. Par contre, c'est dans l'autre sens. L'autre sens, la descente de la vallée du Rhône, là c'est une autre affaire avec un temps de parcours qui a été doublé. On parle d'1h20 de plus pour faire la descente au lieu d'1h20 en temps normal. Bah Marie, je vous laisse faire le calcul, hein. C'est quand même assez costaud de descendre cette vallée du Rhône. Là, j'ai croisé celles et ceux qui étaient du côté de Bolène dans la descente et là, vraiment, ça roule vraiment au pas de l'autre côté du terre-plein central. Donc moi, mon objectif, c'est de remonter au moins jusqu'à Valence et puis ensuite de redescendre toute la vallée du Rhône pour faire le voyage avec vous qui êtes en direction du soleil.
0: Mais c'est vrai que, Quentin, on a des témoignages d'auditeurs hein, qui sont dans l'autre sens. Effectivement, c'est au ralenti après l'aire de repos de Montélimar. C'est très chargé une fois passé Lyon sur la 7, hein, me dit Amy qui part à Cannes, qui est partie ce matin à 5h20 avec toute la famille, j'imagine, en vacances. Donc c'est vrai que vos témoignages prouvent une fois de plus que c'est dans ce sens-là, en direction de la Méditerranée, que la circulation est la plus dense. Et on va vérifier tout cela avec vous, Quentin, également à bord de la voiture trafic électrique. Il y a aussi ponctuellement des retenues. Hein. Il y en a du côté de Lyon, bien sûr. Il y a des retenues au niveau de Valence et puis dans les Bouches-du-Rhône où vous êtes chargé. Je termine ce point trafic avec un mot, bien sûr, sur les orages qui arrivent, qui sont en train de toucher le Languedoc-Roussillon qui arrive. Bouches-du-Rhône et Var passent en vigilance orange. Des orages assez intenses qui sont annoncés au cours de l'après-midi.
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0: Ambiance foot pour les prochaines minutes sur Radio Vinci Autoroute.

0: peut-être malheureusement bonne fin de vacances, en tout cas bonne route avec nous sur Radio Vinci Autoroute. Partagez vos témoignages avec moi, rendez-vous sur notre site radiovinciautoroute.com. Avec une nouveauté cet été, vous pouvez nous écrire directement sur WhatsApp avec le bouton vert, c'est en bas à droite. Il y a le bouton bleu toujours pour Messenger et on reçoit tous les messages ici directement dans le studio. Dites-moi comment ça roule pour vous, si vous êtes parti tôt ce matin, où vous allez et comment occuper peut-être les enfants dans la voiture. Eh bien moi j'ai une idée, on a une web radio, on a créé une web radio pour les enfants, elle s'appelle Version Kids, c'est tout neuf, n'hésitez pas à aller la découvrir. 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Retour de l'infotrafic dans un instant.
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8: Il est 10h30, il y a des bouchons et des ralentissements qui s'enchaînent pour vous, en particulier qui descendez la vallée du Rhône, mais pour vous qui quittez le pourtour méditerranéen, ça commence à être un petit peu plus chargé aussi, hein, en direction du nord, avec des ralentissements autour d'Orange, de Bolène, de Montélimar. Toujours une régulation de vitesse qui est installée dans la remontée de cette vallée du Rhône. Elle est à 110 km/h et elle vous est rappelée régulièrement sur les panneaux au-dessus de l'autoroute, là où c'est possible aussi, mais ça l'est de moins en moins. La régulation est installé en direction de la Méditerranée. Avec des bouchons déjà pour quitter Lyon, il faut patienter de part et d'autre du tunnel de Fourvière. Ça sera une dizaine de minutes, hein, pour traverser les retenues. Après, ça se corse vraiment entre Cérézin-du-Rhône et Chasse-sur-Rhône, puisqu'il faut 20-25 minutes pour passer le bouchon. Et puis, je vais avoir un temps à vous donner pour descendre la vallée du Rhône et l'autoroute A7, donc vers la Méditerranée, entre la grande barrière de péage de Vienne, donc sud de Lyon, et Orange-Centre, dans le Vaucluse, là où se sépare par l'A7 qui va vers Marseille et la Côte d'Azur et l'A9 qui va vers Montpellier et l'Espagne, eh bien au lieu d'1h25, on est à 3h maintenant avec quasiment 70 km de circulation au ralenti en tout, hein, sur ces 160 km. Donc après le péage de Vienne, le col du Grand Bœuf, toute la traversée de Valence qui est bien difficile, hein, comme me le confirme Céline via notre site internet. Parti de Saint-Étienne à 8h30 ce matin, direction Fréjus. Donc le trafic bien difficile à Valence, avec les enfants qui lisent Picsou à l'arrière de la voiture. Effectivement, ça ne se démode jamais. En tout cas, voilà, les bouchons sont là, vous les traversez. Il faut du temps, bien sûr, pour descendre cette vallée du Rhône. Et tout ça est en train de bien augmenter, il faut le noter, hein, en ce milieu de matinée. Donc comptez, et c'est une estimation que je vous donne, un petit peu plus de 3h au lieu d'1h25, 1h30, lorsque tout va bien. Sur l'autoroute A7, on attend des orages, parfois assez violents. Il y en a déjà côté Languedoc-Roussillon. Et il va y en avoir aussi de plus en plus présents. Déjà quelques gouttes de pluie par endroit, quelques averses pour les Bouches-du-Rhône et le Var. Hein, ces deux départements passent en vigilance orange-orage. Hein, donc après, ça va remonter aussi dans l'après-midi sur la vallée du Rhône. Donc on va surveiller tout ça, bien sûr, avec vous. Si vous comptez rejoindre l'A7 au niveau de Valence-Romans, l'entrée numéro 15, très empruntée, mettez-vous bien sur l'ensemble des voies qui sont ouvertes. Du côté de la Camargue, la circulation est bien chargée aussi entre la Provence et l'Occitanie. D'ailleurs, si vous rejoignez le Languedoc-Roussillon, c'est Sébastien qui vous tiendra au courant de la situation sur l'A9, hein, dans les régions de Nîmes ou encore de Montpellier. Et puis un petit mot aussi, et pour terminer, si vous allez vers Marseille ou Aix-en-Provence, là où se séparent les axes A7 et A8, il y a un petit peu d'attente également, léger ralentissement dans ce secteur. Bonne route à tous, très bel été.
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0: Lynn Marley, Nancy Radio, Vinci Autoroute en cet été 2026 que nous passons ensemble. Et vous êtes de plus en plus nombreux à prendre la route en voiture électrique. Lors des grands départs ou des journées de fort trafic, il peut y avoir un petit peu d'attente aux bornes de recharge. Parfois, elles sont même toutes occupées. Alors, pour voyager sereinement, il y a un maître mot, anticiper. Pour gagner du temps, faciliter la rotation des véhicules au niveau des bornes de charge. L'idéal, c'est de vous recharger avant de passer sous les 20% de batterie et de l'arrêter autour de 80. Au-delà, la recharge ralentit fortement et vous mobilisez inutilement la borne, donc pensez-y. Et puis on partage la route ensemble aussi via vos témoignages sur notre site radiovinciautoroute.com. Sur notre page, il y a une bulle bleue si vous utilisez WhatsApp, si vous utilisez Messenger, une bulle verte si vous utilisez WhatsApp. Et vos messages, hein, dites-moi d'où vous venez, où vous en êtes. Est-ce que vous êtes en train de traverser les bouchons actuellement sur l'autoroute A7? Et lui, il est dans les bouchons à vos côtés tout au long de cette journée. C'est Quentin que l'on retrouve dans un instant.
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0: 10h45 et sans transition, on file à bord de la voiture, de la radio, la voiture électrique, où se trouve aujourd'hui Quentin. Quentin, vous êtes à Montélimar et, si j'ai bien compris, à l'arrêt.
5: Alors pas tout à fait à l'arrêt, bien au ralenti, j'ai passé Montélimar-Nord-Saulx-sur-Rhône
9: il y a peu de temps, je me rapproche progressivement de l'aire de Saulce. C'est effectivement, le trafic est quand même bien soutenu depuis le secteur de Montélimar. Alors, il a fallu traverser évidemment le secteur d'Orange. Montélimar, à partir de l'aire de service de Montélimar, ça freine bien. Et puis ensuite, le trafic reste assez chargé, tendu. Alors, on roule quand même assez honorablement, aux alentours d'une centaine de kilomètres. En tout cas, me concernant, je suis tranquille sur la voie de droite et ça avance quand même régulièrement. De temps en temps, on se retrouve un petit peu vraiment ralenti quand ce n'est pas à l'arrêt, très ponctuellement. Donc effectivement, trafic très très tendu en direction de Lyon, où vous mettrez une vingtaine de minutes de plus, soit au lieu d'une heure 20-25, vous mettrez 1h45 pour faire le trajet depuis Orange jusque vers le sud de Lyon. Et puis dans l'autre sens de circulation, je ne vous oublie pas, je vous vois bien de l'autre côté à l'arrêt, je ne vais pas tarder à aller vous rejoindre une fois que j'ai atteint Valence. Je vous rejoins dans ce sens de circulation qui s'annonce bien long, avec un temps de parcours supérieur à 3 heures pour faire ces 160 km hein, qu'il y a entre le sud de Lyon et Orange. Donc vraiment, armez-vous de courage, armez-vous de patience et ne vous étonnez pas si vous apercevez des poids lourds aujourd'hui. Ils ont des dérogations pour circuler, pour celles et ceux que vous apercevrez, hein, les conducteurs, les conductrices de poids lourds qui, pour par exemple les transports de marchandises alimentaires, vont quand même aller ravitailler les magasins que vous allez peut-être fréquenter pendant vos vacances, ce qui est un moindre mal. Donc ne soyez pas étonnés d'apercevoir des poids lourds sur l'autoroute, c'est tout à fait normal.
0: À tout à l'heure, Quentin. Je termine avec les quelques bouchons, bien sûr, qui sont assez habituels du côté de Lyon, centre de la ville, au sud de Lyon aussi, entre Cérézin-du-Rhône et Chasse-sur-Rhône. Vous allez compter une bonne vingtaine de minutes pour traverser ces retenues-là. Un mot, si vous comptez rejoindre l'autoroute A7 par Valence-Roman aussi, et puis trafic dense de toute façon, et quoi qu'il arrive autour de la Méditerranée également, et notamment sur les Bouches-du-Rhône, où on attend, d'ailleurs sur les Bouches-du-Rhône et sur le Var, des orages assez forts au cours de la journée. Alors, en début d'après-midi, ça a commencé hein, par endroits déjà quelques averses. Les Bouches-du-Rhône et le Var qui passent en vigilance orange orage.
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0: Voici Joey Douette-Filet avec son titre Rihanna sur Radio Vinci Autoroute. C'est une nouveauté. 10h48.

0: 11h. Et quand allez-vous percuter? C'est le nom d'une opération choc menée tout au long de cet été sur le réseau Vinci Autoroute pour vous interpeller, vous sensibiliser à la sécurité des femmes et des hommes en jaune. Chaque semaine, en moyenne, un fourgon jaune est percuté au cours d'une intervention sur le seul réseau Vinci Autoroute. Nous en sommes depuis le début de l'année à 26 et ce sont des fourgons accidentés, 15 au total, qui sont exposés du côté de Lançon de Provence au niveau du péage du même nom sur l'autoroute A7 au nord de Marseille. Respectez bien le corridor de sécurité, nous ne le répéterons jamais assez. Lorsqu'il y a intervention ou véhicule en difficulté, vous ralentissez et vous vous écartez un maximum. Corridor de sécurité qui est entré dans le code de la route en 2018, il y a 8 ans maintenant. On va poursuivre la route jusqu'aux infos de 11h avec In Excess pour les souvenirs. Et puis l'un des tubes de cet été 2026, Tame Impala et Jenny arrivent avec Dracula.
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3: Bonjour, le Premier ministre demande aux armées de faire opérer l'A400M dès aujourd'hui pour lutter contre les incendies, en particulier en Gironde. Il était prévu que cet avion militaire capable de déverser 20 tonnes de produits retardants, soit l'équivalent de 2 avions Dash, allait être déployé en renfort seulement à la fin du mois. Plus de 110 000 personnes ont été évacuées déjà en Gironde, 31 000 dans les Landes en raison de ces vastes incendies qui ont déjà brûlé 19 000 hectares en Gironde et 3 000 dans les Landes. Au total, depuis hier soir, au moins 11 communes ont été évacuées totalement ou partiellement. Beaucoup de ces personnes évacuées se réfugient au parc des expositions de Bordeaux, transformé en centre d'hébergement d'urgence. Sébastien Lecornu a aussi annoncé hier soir le doublement du nombre de militaires présents en Gironde et pas moins d'1,5 million de masques FFP2 devaient être acheminés dès la nuit dernière en raison des fumées dans cette région. Par ailleurs, la métropole de Bordeaux a mis en place un numéro vert pour aiguiller les gens qui proposent des dons ou de l'aide. Le 0800 006 090, évidemment, pas d'appel au volant. On n'oublie pas les autres incendies qui touchent le sud du pays. L'incendie du massif du Gros Bessillon, c'est dans le Var. Il n'est pas fixé. Il a déjà parcouru 3250 hectares. Mais les pluies annoncées dans l'après-midi pourraient permettre un répit bienvenu. En attendant, un peu plus de 1000 sapeurs-pompiers sont toujours mobilisés au cinquième jour de leurs opérations contre ce feu. Et puis en Espagne, 63 000 personnes ont été évacuées ou devraient se confiner dans la région de Madrid en raison de cet incendie impossible à éteindre, selon les autorités, qui a déjà brûlé 15 000 hectares. Et puis l'autre actualité de ce samedi, c'est l'étape reine du Tour de France cycliste. Les coureurs vont affronter un dénivelé dantesque et un enchaînement de cols avec l'Alpe d'Huez en apothéose. Le maillot jaune de Tadej Pogacar est solidement installé sur ses épaules, mais derrière, ça peut bouger, notamment le podium en vue pour Paul Sexas, le petit français. Il est 11h passé de 2 minutes, c'est la fin de ce flash. Dans un instant, vos conditions de circulation, ce sera juste après la météo.
0: Merci Christelle. Et juste avant d'évoquer la météo, attention à l'ouest de Lyon, parce qu'il y a, je vous en ai parlé tout à l'heure, un porte-vélo qui est tombé sur les voies de la 89, et il y a donc un véhicule, c'est une voiture qui est arrêtée dans ce même secteur après Tarare Centre, la sortie numéro 34, c'est à la hauteur du kilomètre 509, entre deux tunnels, avec une circulation donc perturbée. Vous allez passer sur les voies les plus à gauche et l'intervention évidemment des services de sécurité. Des orages sont arrivés de la Méditerranée, concernent tout le sud-est au fil de la journée. Des cellules orageuses parfois assez violentes avec vent et grêle. L'Occitanie déjà concernée, la Provence copieusement touchée aussi, avec un passage en vigilance orange-orange pour les Bouches-du-Rhône et le Var dans l'après-midi. Ces orages vont remonter jusque sur la région lyonnaise. Ailleurs, soleil plus présent malgré quelques nuages élevés. Pas ou peu de pluie malheureusement au menu. Des températures qui baissent un petit peu. On atteint quand même 34 degrés à Montélimar. Le temps est lourd, 33 à Lyon et 31 du côté de Marseille. Et puis un rappel bien sûr sur le risque incendie qui concerne tout le pays, avec aujourd'hui 26 départements qui sont en vigilance orange, donc un risque élevé d'incendie, une partie de la vallée du Rhône, du pourtour méditerranéen et puis le nord-ouest de la France.
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0: 3h10 pour descendre la vallée du Rhône contre 1h25 lorsque tout va bien. 2h pour remonter cette vallée du Rhône et pour faire les 160 km qui séparent Orange dans le Vaucluse du sud de Lyon. La circulation est de plus en plus dense et dans les deux sens de circulation. Alors c'est particulièrement chargé pour vous qui descendez cette vallée du Rhône, et le trafic est un peu plus ralenti encore dans le secteur de Bolène, donc en direction de Marseille ou de Montpellier, parce qu'il y a un véhicule qui est arrêté. C'est une voiture qui est en panne sur la voie la plus à gauche. L'intervention est en cours vers ce kilomètre 147. Trafic donc bien compliqué dans cette traversée de Bolène, mais de toute façon, quel que soit l'endroit où vous vous trouvez actuellement sur cette autoroute du soleil, c'est extrêmement dense. Le passage de Valence est particulièrement difficile. Et puis d'ailleurs, si vous rentrez sur l'autoroute A7 par Valence-Romans, dans l'entrée numéro 15, il y a des bouchons sur le contournement de Valence avant de rejoindre l'autoroute A7. Mettez-vous bien sur l'ensemble des voies qui sont ouvertes au niveau de cette entrée. Si vous n'êtes pas encore sur l'autoroute A7, vous êtes encore dans la région lyonnaise, eh bien il y a des bouchons. Alors au centre de la ville, au niveau du tunnel de Fourvière, mais surtout vers le sud, entre Cérézin-du-Rhône et Chasse-sur-Rhône, plus d'une demi-heure pour traverser les retenues qui sont installées. Et si vous arrivez de Saint-Étienne au bout de la 47, c'est bien compliqué pour passer Givors parce qu'il y a un accident qui s'est produit. Information de la direction des routes Centre-Est, c'est un accident qui implique 3 voitures et il n'y a qu'une seule voie pour passer, pour quitter la 47 et rejoindre les voies soit de la 7, soit de la 46. Donc là, c'est bien compliqué. Bon courage à vous également dans cette retenue et tout autour donc de la région lyonnaise. À l'ouest de Lyon, il y a sur les monts du Lyonnais, sur la 89, une voiture qui est arrêtée, qui a perdu son porte-vélo sur les voies. Situation donc bien délicate sur cet axe à 89 à la hauteur du kilomètre 509. Pour vous qui avez passé donc cette sortie 34, et le patrouilleur est en train d'arriver sur place. Je fais le point maintenant avec vous beaucoup plus au sud, près de la Méditerranée, parce que là aussi, évidemment, la circulation est chargée. Du côté des Bouches-du-Rhône, au niveau de la jonction A8 à 7, pour vous qui arrivez d'Aix-en-Provence, avant de rejoindre la 7 et le péage de Lançon, ça va être un petit peu chargé. Il y a de l'attente. Il y a de l'attente dans la traversée d'Aix aussi, en direction de la Côte d'Azur. Si vous rejoignez Marseille, il y aura pas mal de monde aussi, une fois passé les Pennes Mirabeau. Et puis, côté Camargue aussi, hein, vous êtes très nombreux à passer le delta du Rhône et à emprunter la Nationale 113 entre Saint-Martin-de-Crau et Arles. Il y aura un petit peu d'attente également en direction de Nîmes, Montpellier et Barcelone. Voilà pour l'essentiel des difficultés. Avec, on notera aussi les orages qui sont attendus dans les prochaines heures, assez rapidement d'ailleurs. Des orages à surveiller. Et d'ailleurs, Météo France a placé 2 départements, les Bouches-du-Rhône et le Var, en vigilance orange orage.
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0: averses de grêle actuellement dans les Bouches-du-Rhône, département en vigilance orange pour orage, tout comme le Var hein, d'ailleurs, des averses de grêle qui pourraient être vraiment perturbantes pour votre trafic. Attention donc aux quêtes sur les autoroutes A7, A8 ou encore A54 hein, dans ce département des Bouches-du-Rhône. Circulation de toute façon très dense aujourd'hui, qui pourra aussi sur la vallée du Rhône être perturbée par des orages qui sont attendus, qui vont remonter la vallée du Rhône au cours de la journée. On va suivre tout cela évidemment. Et puis vos témoignages, comment se passe la route pour vous? Eh bien rendez-vous pour tout me raconter sur notre site serradio-vinci-autoroute.com, la bulle bleue WhatsApp, la bulle bleue Messenger, la bulle verte WhatsApp pour envoyer vos messages, et on reçoit tous vos témoignages sur la route ici directement dans le studio. Hein. Je lirai peut-être d'ailleurs votre témoignage en direct ici sur le 107.7. On va filer à bord de la voiture également de la radio avec Quentin dans un instant.
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7: Évidemment, à 11h17, on parle de bouchons, de trafic bien, bien ralenti. Et puis les très mauvaises conditions météo avec des averses de grêle. Alors, ça ne dure pas forcément longtemps. C'est le cas du côté de Lançon-Provence. Mais c'est assez intense. Hein, et on voit bien que par endroits, l'autoroute A7 est même devenue blanc à force d'entasser les grêlons. Donc, circulation qui peut être un petit peu ralentie en fonction de l'endroit où vous vous trouvez dans les Bouches-du-Rhône. Les Bouches-du-Rhône et le Var, qui sont deux départements placés en vigilance orange orage, parce que ça sera comme ça tout au long de la journée et on va surveiller tout cela bien sûr à vos côtés. Ce sont des orages en plus qui vont remonter petit à petit la vallée du Rhône et là encore on surveillera l'autoroute A7. Pour l'instant sur l'A7, le temps est plutôt calme, contrairement à ce qui se passe sur la route. Quentin, vous êtes à bord de la voiture, c'est très très dense.
8: C'est moins qu'on puisse dire. Alors, je vous entends parler de grêle, effectivement. Moi, j'ai quand même un ciel plutôt dégagé. Il y a quand même quelques nuages par-ci, par-là. Le temps peut être un petit peu plus menaçant, effectivement, en redescendant vers le sud, mais... Pour nous, ça se passe plutôt bien dans le secteur de Valence et effectivement, moi je suis totalement à l'arrêt hein, dans la traversée de Valence après la sortie Bourg-les-Valence, sortie numéro 14 qui d'ailleurs quand j'y ai fait demi-tour était en train de saturer, donc vraiment si vos GPS vous envoient sur le réseau secondaire, bah, sachez-le, ça va pas être une partie de plaisir non plus sur ce réseau secondaire que j'ai aperçu dans le sens de la remontée, lui aussi, il est quand même bien saturé, donc il va falloir quand même s'armer de patience. On parle quand même de plus de 3h20 pour faire la descente entre le sud de Lyon et Oran au lieu d'1h25 en temps normal dans le sens de la remontée. C'est aussi dense dans une moindre mesure puisque c'est une quarantaine de minutes de plus. Moi, personnellement, j'en ai mis une demi-heure de plus, mais le trafic se densifie au fur de cette matinée. On est en plein pic de trafic, hein, forcément, le samedi. C'est toujours la fin de matinée qui est le plus dense et donc en remontée, il faudra un petit peu plus de 2 heures pour faire le trajet orange sud de Lyon.
7: À tout à l'heure, Quentin, pour la suite de vos aventures dans les bouchons. Hein, bon courage à vous tous. Un mot aussi à Lyon. Alors évidemment, à Lyon, il y a des bouchons. J'aimerais vous parler quand même de la 47 pour vous qui arrivez de Saint-Etienne, parce qu'il y a un accident tout au bout de la 47 avant de rejoindre l'autoroute A7 ou l'autoroute A46. Et là, il y a un bouchon assez important à traverser dans tout le secteur de Givors. Hein, il faut plus d'une heure pour traverser ce bouchon. Vous ne passez que sur une seule voie au niveau de l'accident qui implique 3 voitures. Information de la direction des routes Centre-Est. Bon courage à vous. Un petit point positif quand même à vous donner avec le message d'Amélie qui me dit au niveau d'Avignon, circulation assez fluide sur l'A7, quelques averses, direction la Corse pour Amélie et toute la famille. Donc ça c'est plutôt un point positif. Il y a quand même des endroits où vous allez pouvoir rouler un petit peu plus vite. Allez, bon courage et bel été.
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7: Bon courage en musique avec Marie-Sara. Voici Can't Feel It sur Radio Vinci Autoroute.
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0: Jean-Louis Aubert sur Radio Vinci Autoroute en cette matinée de samedi très très chargée. Si vous roulez sur la voie du milieu ou sur celle de gauche, s'il n'y a personne à droite, rabattez-vous. Cela fluidifie le trafic. Ça ne sert à rien non plus si vous êtes dans les bouchons de changer sans cesse de voie. Là, vous n'allez pas gagner de temps non plus. Donc vraiment, pensez à tout cela évidemment. Et merci de votre fidélité à Radio Vinci Autoroute. Votre voyage, on le partage ici ensemble sur cette antenne. N'hésitez pas à m'envoyer vos témoignages via notre site internet radiovinciautoroute.com. Il y a la bulle bleue Messenger, un bouton bleu pour m'envoyer vos messages, et il y a, ça c'est une nouveauté que l'on vous propose cette année, le bouton vert WhatsApp à droite de la page sur radiovinciautoroute.com. Lorsque vous êtes passager, évidemment, ce n'est pas celui qui conduit qui va envoyer les messages. En tout cas, bon courage dans les différentes difficultés. On reparle ensemble des bouchons et de tout ce qui fait l'actualité de votre samedi dans un instant.
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0: Il est 11h. 11h30 et il faudra aujourd'hui, tout au long de ce samedi, vous armer de patience. Hein. Vous êtes extrêmement nombreux à circuler autour de Lyon, la descente, la remontée de la vallée du Rhône et puis autour de la Méditerranée aussi. Hein. Il y a des retenues, les mauvaises conditions météo aussi. Deux départements, les Bouches-du-Rhône et le Var, qui sont en vigilance orange pour des orages qui peuvent durer. Alors, très peu de temps, mais être assez violent. Ça a été le cas du côté de l'Anson de Provence il y a quelques minutes encore. Hein, des cellules orageuses assez virulentes. Donc une grande vigilance face également à ces mauvaises conditions météo. D'autant plus que les chaussées ont accumulé pas mal d'hydrocarbures hein, dans les dernières semaines. Il n'a pas plu, donc là ça peut rendre la chaussée parfois glissante. Donc dès qu'il y a de la pluie ou de l'orage, il est essentiel d'abaisser votre vitesse. Si vous comptez rejoindre l'autoroute A54 à Grand, ce salon de Provence, pour peut-être rejoindre la Camargue, eh bien attention à une voiture qui est en panne dans cette entrée numéro 14. D'ailleurs en Camargue, le trafic est dense, rien d'étonnant hein, sur la Nationale 113 en direction de Nîmes, de Montpellier. Si vous allez en Languedoc-Roussillon, c'est Sébastien qui vous tiendra au courant de la situation dans les différents secteurs, si vous allez par exemple en Espagne. Si vous allez en Italie, ça va être évidemment chargé hein, sur l'autoroute A8 et notamment dans la traversée d'Aix-en-Provence. Dans l'autre sens, vous quittez Aix-en-Provence, il faut un petit peu patienter avant de rejoindre le péage de l'Anson de Provence, très emprunté sur l'autoroute A7. Et puis la remontée donc de la vallée du Rhône avec plus 45 minutes pour faire les 160 km à partir d'Orange Centre jusqu'au sud de Lyon. 2h10 hein, donc pour faire ces 160 km là. Avec des zones plus compliquées que d'autres à passer. Vous qui arrivez de Nîmes tout au bout de la 9, il va falloir patienter avant de rejoindre la 7. Et puis donc le secteur d'Orange, celui de Bolène, celui de Montélimar et jusqu'à Valence. Ça, c'est vraiment, vraiment très, très chargé. Une fois que vous êtes à Valence, si vous continuez vers Lyon, alors évidemment, ça va être dense, mais moins quand même sur la deuxième partie de l'autoroute A7. À Lyon, il y a des retenues qui vont vous concerner en direction du nord au niveau du tunnel de Fourvière quelques minutes. Mais c'est vraiment en direction du sud. Et puis pour vous qui arrivez de Saint-Étienne, que c'est bien compliqué. Au bout de la 47, dans la traversée de Givors, pour vous qui arrivez de Saint-Étienne, c'est plus de 40 minutes hein, pour traverser les retenues liées à un accident qui implique trois voitures dans ce secteur de Givors. Information de la direction des routes Centre-Est. Et puis pour quitter Lyon, le long du Rhône, bouchon assez habituel, 30 minutes pour le traverser également entre Cérézin-du-Rhône et Vienne. Une fois que vous aurez passé la barrière de péage de Vienne, alors ça va à nouveau ralentir. Il y aura quelques zones, très peu, hein, où vous allez pouvoir prendre un peu de vitesse, parce que c'est vraiment là, dans la descente de la vallée du Rhône, que le trafic est le plus dense. Il faut plus de 3h30 pour faire les kilomètres jusqu'à Orange, avec des zones très très compliquées, dans la Drôme, dans le Vaucluse, hein, notamment, c'est vraiment là, entre Valence, Montélimar, Bolène et Orange, que la circulation est la plus compliquée à l'heure actuelle. On est à plus de 3h30 au lieu d'1h25, 1h30, lorsque tout va bien sur cette autoroute A7. Bon courage à vous.
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0: Christina Aguilera, Oh Mother, sur Radio Vinci Autoroute en cette fin de matinée de samedi. Samedi très très chargé et comme prévu hein, en direction du sud mais aussi en direction du nord. Et un premier gros chassé croisé de l'été. Hein. Vous avez peut-être déjà terminé vos vacances. Et bien bon retour à la maison et merci de votre fidélité. Partagez vos témoignages via notre site radiovinciautoroute.com. La bulle verte pour WhatsApp, la bulle bleue si vous passez par Messenger. Et c'est celui qui ne conduit pas évidemment, qui envoie les messages. Et puis vous êtes très nombreux, de plus en plus nombreux, à rouler en voiture électrique, y compris sur les longs parcours. Pour éviter les mauvaises surprises, il faut vraiment anticiper. N'attendez pas d'être à 20% de batterie pour recharger. Gardez toujours suffisamment d'autonomie pour pouvoir rejoindre une aire sur laquelle vous trouverez une borne disponible. Retour de l'infotrafic dans un instant et nous serons à bord de la voiture de la radio, voiture électrique avec Quentin. Aujourd'hui, qui est à vos côtés sur la 7.
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0: 11h45, Quentin, comment ça va pour vous à bord de la voiture de la radio?
19: Ben écoutez, je suis dans les bouchons, figurez-vous. C'était quand même prévu ça, que je sois dans les bouchons. Et effectivement, bon, je suis en direction de Valence et j'ai bien mis ma bonne grosse vingtaine de minutes pour traverser le secteur de Valence entre Bourg-les-Valence, la sortie 14, et Valence-Romain, la sortie numéro 15. Mais il m'a pas fallu bien longtemps pour trouver à nouveau un bouchon. Là, j'approche de l'aire de service de Porte-les-Valence et on est totalement à l'arrêt. Ça n'avance pas. Ressenti interminable, d'autant plus que je suppose que pour vous comme pour moi, les estomacs commencent à se faire sentir. Donc forcément, ça devient de plus en plus long. Il faut quand même 3h30 au moins pour redescendre la vallée du Rhône depuis le secteur de Lyon et atteindre ensuite le secteur d'Orange. En temps normal, quand vraiment tout va bien, ça prend à peine 1h25. Donc autant vous dire que là, la patience est de rigueur. Dans l'autre sens aussi, il vous faudra patienter longuement avec donc ces 3/4 d'heure de plus pour remonter cette vallée du Rhône, là aussi, 2h10 au lieu d'1h25. Donc, bon courage à toutes celles et ceux qui sont encore coincés, comme moi, dans les difficultés à cette heure-ci, parce que ça s'annonce encore très très long, mais je l'espère pour vous, les vacances, ou en tout cas, le retour tranquillement à la maison, avec l'esprit reposé.
0: À tout à l'heure, Quentin, et bon appétit, hein, d'ailleurs, si vous êtes déjà arrêté pour manger, les aires de service et même les aires de repos de plus en plus remplies, hein, bien sûr, à l'heure du déjeuner. Si vous quittez Lyon, comptez une bonne demi-heure pour traverser les retenues. Et puis, je termine ce point trafic avec un mot sur la météo et des orages assez forts qui sont attendus dans les prochaines heures, qui ont déjà débuté, d'ailleurs, près de la Méditerranée. Hein. Attention, vous pouvez être confronté à de la grêle. Alors, assez rapidement, ça ne dure pas très longtemps, mais il y a deux départements en vigilance orange pour orage, ce sont les Bouches-du-Rhône et le Var.
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0: Voici Sienna Spiro avec Die on This Hill sur Radio Vinci Autoroute.

0: Bon courage à vous dans les bouchons, parfois très très longs à traverser en ce samedi. Je reviens à vos conditions de circulation, évidemment, dès que nécessaire. Et nous allons encore vous gâter sur la route des vacances. 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Et on repart en musique dans un instant avec Kyo, Dernière Danse.
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0: Bonne route, bon samedi avec nous sur Radio Vinci Autoroute. Faites la pause régulièrement lors de votre trajet et encore plus ce samedi avec sur certaines aires de grands coussins installés qui vous permettent de vous détendre, de lire quelques pages ou simplement de faire une sieste avant de reprendre la route. Des activités sportives, de nombreuses animations vous attendent également sur place hein, avec les animations bien arrivées sur l'aire de Saint-Rambert-d'Albon entre Valence et Lyon, mais également sur l'aire de Lançon de Provence dans la région de Marseille. Bonne route à tous. Il est midi.
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2: Bonjour, 2026 a déjà battu le record de surface brûlée en France qui datait de 2022. C'est ce que viennent de révéler les données satellitaires européennes d'EFIS. Parmi ces records, au moins 19 000 hectares de pinèdes sont partis en fumée en Gironde, plus de 3 000 dans les Landes. Les incendies dans le sud-ouest continuent de progresser malgré le renfort d'un millier de militaires demandé hier soir par le Premier ministre. Sébastien Lecornu, qui a présidé une réunion de crise hier soir à Matignon, qui a aussi demandé aux armées de faire opérer dès maintenant la 400M pour lutter contre les flammes plutôt qu'à la fin du mois. Au total, depuis hier soir, au moins 11 communes ont été évacuées totalement ou partiellement et cela porte à près de 150 000 le nombre de personnes évacuées dans le sud-ouest de leur maison et de leur villégiature, donc dans ces régions touchées par les incendies. L'idée étant de limiter le flux de voyageurs dans la zone, les autorités demandent aux vacanciers qui avaient prévu de séjourner par là-bas de reporter ou d'annuler leur séjour et surtout de ne pas encombrer plus encore les axes routiers qui servent notamment à de nombreux convois de pompiers venus de toute la France de converger vers ces zones. Situation bien compliquée donc sur les routes dans le sud-ouest mais aussi sur l'ensemble de l'Hexagone en cette journée classée rouge par Bison Futé. Il y a un pic de 828 km de bouchons en ce moment au total. La journée est classée rouge dans le sens des départs, orange dans le sud-ouest et le nord-ouest pour les retours. Un point complet, région par région, arrive dans moins de 2 minutes. Puis il n'y a pas qu'en France que les incendies ravagent les forêts. En Espagne aussi, les feux ont pris des proportions inquiétantes à cause de vents erratiques. 63 000 personnes là-bas ont été évacuées de chez elles et 25 000 hectares de végétation ont été ravagés dans les régions de Madrid et Avila, un petit peu à l'ouest de la capitale espagnole. L'autre grosse actu du jour, c'est la dernière étape de montagne du Tour de France cycliste. Un final dantesque où Paul Sexas va abattre sa dernière carte pour grimper sur le podium. Le parcours de l'étape du jour est impressionnant, avec un enchaînement de cols redoutables et un dénivelé positif de 5450 mètres. C'est du jamais vu depuis un siècle. Midi passé de 2 minutes, c'est la fin de ce flash. Dans un instant, vos conditions de circulation juste après la météo.
0: À tout à l'heure, Christelle. Juste avant la météo, j'ai une info à vous donner. Vous qui êtes sur l'A7 en direction de Valence et de Lyon, le trafic ralentit un petit peu plus vers le kilomètre 152 parce qu'il y a une voiture qui est tombée en panne. Elle est sur la voie de gauche, donc vous allez devoir vous décaler à ce niveau-là avec bien sûr les services de sécurité qui sont en train d'arriver sur place. Après Orange Nord-Piolenc, la sortie numéro 20 est à l'approche de Bolène. Arrivé autour de la Méditerranée qui concerne tout le sud-est hein, au fil de cet après-midi. Des cellules parfois assez violentes avec vent et grêle. L'Occitanie et la Provence sont copieusement touchées avec un passage en vigilance orange pour les Bouches-du-Rhône et le Var. Un des orages qui vont monter aussi jusque sur la région lyonnaise au fil de l'après-midi. Ailleurs, soleil plus présent malgré quelques nuages élevés. Malheureusement ou très peu de pluie au menu. Les températures qui baissent un petit peu. On attend quand même jusqu'à 34. On relève quand même jusqu'à 34 à Montélimar, 33 à Lyon, 31 à Marseille. Les températures qui vont remonter plus sérieusement la semaine prochaine.
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0: Il va falloir encore vous armer de patience hein, tout au long de ce samedi après-midi parce qu'il faut plus de 3 heures actuellement pour descendre la vallée du Rhône et plus de 2 heures pour la remonter. On fait le point sur les différents bouchons qui vous concernent. Alors déjà, si vous êtes autour de Lyon, il faut patienter pour quitter Lyon en direction de Valence et de Marseille. Comptez 20-25 minutes hein, pour traverser les retenues sur l'A7 entre Cérézin-du-Rhône et Chasse-sur-Rhône. Et puis pour vous qui arrivez de Saint-Étienne, il faut compter encore une bonne dizaine de minutes minutes. L'accident est terminé au bout de la 47, mais il n'empêche qu'il y a quand même des retenues et que ça va mettre un petit peu de temps, bien sûr, à se résorber. Une fois que vous passez le péage de Vienne et que vous entrez sur l'autoroute du Soleil, c'est là que je vous donne ce temps. 3h15 au lieu d'1h25, donc quasiment 2h de plus pour descendre la vallée du Rhône, avec des zones plus concernées par les bouchons que d'autres, notamment la Drôme et le Vaucluse, entre Valence, Montélimar, Bolène et jusqu'au niveau d'Orange, c'est très très compliqué. Une fois que vous passez Orange Centre, si vous allez direction Marseille, Aix-en-Provence, la Côte d'Azur, l'Italie, évidemment ça sera chargé, mais ça se passera plutôt bien jusqu'au péage de Lançon de Provence où il y a un petit peu d'attente. Et puis si vous allez ensuite sur la 8, ça va être évidemment bien chargé dans la traversée d'Aix notamment, mais pas de grosses difficultés. Si vous allez côté Camargue, sur la nationale 113, entre Saint-Martin-de-Crau et Arles, en direction de Nîmes, Montpellier, Barcelone, il faut compter une vingtaine de minutes pour traverser les retenues. Et puis si vous vous apprêtez à remonter la vallée du Rhône, que vous arriviez de Marseille, d'Avignon ou de Montpellier et Nîmes au bout de l'autoroute A9, à partir d'Orange Centre jusqu'au sud de Lyon, je vous annonce quasiment une heure de plus pour remonter ces 160 km. Les principales difficultés, encore une fois, sont entre le Vaucluse et la Drôme, du côté d'Orange, de Bolène, à l'approche de Valence également. Et puis il y a en plus un véhicule qui est en difficulté, voiture en panne vers le kilomètre 152, elle est sur la voie de gauche, donc ça ralentit encore un petit peu plus après Orange Nord-Piolenc, la sortie numéro 20 et à l'approche donc de Bolène. Voilà pour les grosses perturbations. Je n'oublie pas évidemment les difficultés parfois pour rentrer sur l'autoroute par Valence-Roman, l'entrée numéro 15 pour vous qui arrivez des Alpes, et depuis le contournement de Valence il y a un petit peu d'attente. Mettez-vous bien sur l'ensemble des voies qui sont ouvertes. Ça va être chargé également si vous décidez d'emprunter le réseau secondaire, la Nationale 7, notamment, qui connaît pas mal de perturbations. Un mot sur la météo, avec des pluies assez importantes encore attendues dans les prochaines heures et même des orages. Deux départements, Bouches-du-Rhône et Var, sont en vigilance orange pour des orages qui ont déjà frappé et qui pourraient être encore assez forts dans les prochaines heures.
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0: voyage à vous. Très bel été, bon voyage avec nous dans le sud-est du pays. Vous partez pour combien de temps? Quelle est votre destination? Si vous êtes passager, envoyez-moi votre message. Et il y a une nouveauté cet été, vous pouvez désormais nous écrire votre témoignage directement sur WhatsApp. Rendez-vous sur notre site radiovinciautoroute.com. Vous cliquez sur le bouton vert WhatsApp à droite de la page. Et si vous préférez, Messenger reste aussi à votre disposition. C'est le bouton bleu. Suivez bien les instructions, à vous de jouer, à condition de ne pas conduire évidemment, et je lis votre témoignage en direct, peut-être sur Radio Vinci Autoroute. Le témoignage aussi de Quentin qui est à bord de la voiture électrique de la radio au cœur des bouchons sur la vallée du Rhône. On le retrouve dans un instant.
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0: Il est 12h15 et ça fait un petit peu plus de 2h maintenant qu'il est à vos côtés dans les bouchons sur l'autoroute A7. On retrouve Quentin. Et vous sentez là que vraiment, là, c'est la pause, là, ça y est, ça va falloir, Quentin?
15: Bah, en tout cas, la pause, elle m'appelle. En tout cas, c'est, vous savez, passer la trentaine, les genoux commencent à se faire sentir. Et j'en ai un, là, le genou droit qui est en train de me dire, hop, hop, hop, est-ce que ce serait pas le moment d'aller se dégourdir un petit peu les jambes? Bah, ça va être mon objectif pour les prochaines minutes. En attendant, l'objectif à l'instant T, c'est de vous informer sur cette descente de la vallée du Rhône. Alors, on s'était quitté, j'étais dans un bouchon. Il s'était il y a une petite demi-heure. Eh bien, figurez-vous qu'une demi-heure plus tard, je suis à nouveau dans un bouchon après Montélimar, Nord, Saulx-sur-Rhône, la sortie numéro 17. Donc forcément, ça n'avance pas très très vite. Toujours ce temps de parcours bien rallongé, plus de 3h30 pour descendre la vallée du Rhône, au lieu d'1h25 quand tout se passe bien entre le sud de Lyon et Orange. Et dans l'autre sens, eh bien, ce que j'aperçois de l'autre côté du terre-plein central, c'est que ça roule pas beaucoup plus vite. Avec donc toujours ce temps de parcours rallongé d'au moins 3/4 d'heure en direction de Valence et de Lyon. L'essentiel étant concentré dans le secteur de Montélimar, là où je me trouve actuellement. Donc bon courage à toutes et à tous. Et puis n'oubliez pas que la bande d'arrêt d'urgence n'est pas la quatrième voie de l'autoroute. La bande d'arrêt d'urgence est faite, comme son nom l'indique, pour les urgences. Donc s'il vous plaît, ne l'empruntez pas, même si l'aire de repos que vous allez emprunter, même si la sortie dans laquelle vous allez vous engager ensuite sur le réseau secondaire se trouve à peine à quelques centaines de mètres. Oui, c'est tentant d'y aller sur cette arrêt d'urgence. Non, il ne faut pas y aller. Ce n'est pas prévu pour. Et en plus, nous vous risquez d'apercevoir des obstacles sur cette bande d'arrêt d'urgence. Et parfois, si le trafic est congestionné, c'est la voie pour faciliter l'arrivée des secours. Donc, s'il vous plaît, je vous en conjure, n'empruntez pas cette bande d'arrêt d'urgence. On ne le répétera jamais assez.
0: Merci, Quentin. Rendez-vous tout à l'heure dans une petite demi-heure. Et puis, bonne pause déj à vous et à vous tous qui êtes sur la route actuellement. Bon courage dans les bouchons. Il y en a d'autres. Des bouchons du côté de Lyon, du côté de la Camargue aussi. Dans les Bouches-du-Rhône, entre les jonctions A7, A8 et autour du péage de Lançon de Provence, les Bouches-du-Rhône et le Var, qui sont d'ailleurs deux départements en vigilance orange pour les orages.
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0: One Track Mind, voici Naika sur Radio Vinci Autoroute. Très bel été avec nous. Merci de votre fidélité.

Colorado, la femme Marcia Radio, Vinci Autoroute en ce samedi midi. Bon appétit si vous êtes en train de manger. Bon courage si vous êtes en train de traverser les bouchons, les ralentissements, un trafic extrêmement dense pour descendre, mais aussi pour remonter la vallée du Rhône. La courtoisie, évidemment, essentielle sur la route et c'est jusque sur les aires. Vous restez extrêmement attentif parce que les aires et de repos et de service, grandes aires de service, sont très, très fréquentées en cette mi-journée, donc attendez vraiment d'être garé complètement pour vous détendre et prendre du temps pour vous. Un conseil aussi, parce que vous êtes de plus en plus nombreux à rouler en voiture électrique, c'est de ne pas attendre d'être à 20% de batterie pour recharger, garder toujours suffisamment d'autonomie pour pouvoir rejoindre une aire sur laquelle vous trouverez une borne disponible, et retenez la règle du 20-80 pour gagner du temps et la rotation des véhicules au niveau des bornes. Donc l'idéal, c'est de recharger avant de passer sous les 20 et de s'arrêter autour de 80%, parce qu'au-delà, la charge ralentit fortement et vous mobilisez inutilement les bornes. Notre route, elle se poursuit en musique sur Radio Vinci Autoroute avec Robbie Williams tout de suite. Voici Strong.

0: mal de bouchons, bien sûr, à traverser. Vous êtes extrêmement nombreux à circuler en ce samedi 25 juillet. Des interventions également en cours. Je reviens à vos conditions de circulation dans un instant. Et puis, n'hésitez pas à partager votre route avec nous. Vous êtes nombreux à nous écrire via notre site radiovincyautoroute.com. Il y a la bulle verte WhatsApp, la bulle bleue Messenger. Vous pouvez envoyer votre témoignage sur la route. Comment ça se passe pour vous? Est-ce que vous êtes parti tôt ce matin? Comment ça se passe dans votre descente ou votre remontée de l'autoroute A7, ou si vous êtes sur l'est du massif central, le long de la 89, où là aussi la circulation est bien chargée. Rendez-vous donc sur notre site radiovincyautoroute.com et vos témoignages m'arrivent ici directement dans le studio. À tout de suite pour l'infotrafic.
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0: Il est 12h31 et il faudra vous armer de patience tout au long de ce samedi après-midi. Ça va rester très très chargé, hein. Évidemment, déjà pour quitter Lyon, pour aller vers le sud, il faut une bonne vingtaine de minutes, 15-20 minutes hein, pour traverser les retenues autour de Chasse-sur-Rhône. Pour vous qui arrivez de la 46, contournement est de Lyon, très chargé. Vous qui arrivez du centre de Lyon, très dense aussi la 7 et puis la 47 qui arrive de Saint-Étienne, là où se rejoignent tous ces axes. Et bien forcément, il y a un petit peu d'attente avant d'accéder à l'autoroute du Soleil par la grande barrière de péage de Vienne. Entre le péage de Vienne et Orange dans le Vaucluse, pour traverser les secteurs de Valence, de Montélimar et de Bolène, eh bien vous allez ajouter du temps à votre descente. On est à 3 heures, un petit peu plus de 3 heures hein, au lieu d'une heure 25 lorsque le trafic est fluide sur ces 160 km extrêmement denses à traverser. Donc cette autoroute du Soleil, et puis on a quand même l'effet de la pause déjeuner, hein, donc ça roule par endroits un petit peu mieux, mais c'est quand même très chargé. Puis pour vous qui quittez le pourtour méditerranéen, qui allez remonter l'autoroute A7, vous arrivez ou de Marseille, d'Avignon, ou de Montpellier et de Nîmes par l'autoroute A9, il va y avoir aussi de l'attente pour passer de la 9 à la 7, du côté de Roquemort et d'Orange. Et puis à partir d'Orange Centre jusqu'au sud de Lyon, j'ai ce temps à vous donner hein, pour ces mêmes 160 km, mais donc dans la remontée de la 7, 2h30 au lieu d'une heure 1h25, donc un peu plus d'une heure à ajouter à votre trajet. Et c'est vrai que les principales difficultés sont vraiment entre Orange, Bolène, Montélimar et du côté de Valence. Valence-Lyon, ça se déroule plutôt bien, pas de grosses difficultés, ça reste tout de même dense, hein, bien évidemment. Puis on a la régulation de vitesse, hein, qui est toujours d'actualité sur les secteurs où vous pouvez atteindre les 110 km/h, les secteurs où il n'y a pas de ralentissement. Du côté de Lyon, donc je vous ai parlé des bouchons. Si vous quittez Lyon pour les Alpes, au-delà du réseau Vinci Autoroute, ça va être un petit peu chargé direction Chambéry sur la 43, mais pas vraiment de retenue. Si vous allez plutôt vers le Massif Central, ça va être un petit peu chargé au niveau de la jonction à 89 à 72 qui arrive de Saint-Étienne. Un petit peu d'attente, quelques minutes sont nécessaires, moins de 5 pour traverser cette zone. Et puis sur le Massif Central, du côté de la Loire, du Puy-de-Dôme, ça roule plutôt bien pour vous à l'approche ou au départ de Clermont-Ferrand. Pas de difficultés particulières. Les mauvaises conditions météo, on en parle aussi, hein, parce que il y a déjà eu des averses de grêle tout à l'heure dans les Bouches-du-Rhône. On en attend encore dans les prochaines heures. Météo France a placé deux départements, les Bouches-du-Rhône et le Var, en vigilance orange pour orage.
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0: Il est 12h41, des orages assez violents touchent l'autoroute A7 entre le sud du Vaucluse et les Bouches-du-Rhône, avec des arbres, des chaussées complètement détrempées, des arbres et branchages tombés sur les voies de cette autoroute en direction d'Aix et de Marseille après Cavaillon, la sortie numéro 25, avec une averse de grêle actuellement assez importante. Donc au sud de Cavaillon sur l'autoroute A7, abaissez votre vitesse, les chaussées sont complètement détrempées à ce niveau-là. Je reviens évidemment à vos conditions de circulation dans un instant et aux mauvaises conditions météo. Je vous rappelle que les Bouches-du-Rhône et le Var sont en vigilance orange pour orage, et puis nous serons à bord de la voiture de la radio, voiture électrique, avec à son bord Quentin, aujourd'hui, qui est avec vous sur la 7.
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0: 12h45, avant de laisser la parole à Quentin qui est à bord de la voiture à vos côtés entre Valence et Montélimar dans la descente de l'autoroute A7, un mot sur les averses de grêle très très violentes qui touchent actuellement les Bouches-du-Rhône, du sud de Cavaillon jusqu'à Lançon de Provence, une cellule orageuse très forte, des orages de grêle avec une accumulation de grêlons sur les voies, des chaussées complètement détrempées, énormément de vent et des arbres tomber sur l'autoroute A7 qui crée des ralentissements. D'ailleurs, n'hésitez pas vraiment à baisser votre vitesse dans ces secteurs de Cavaillon, de Sénas, de Salon, de Provence, avec des arbres tombés sur les voies en direction du sud et un trafic très ralenti dans les deux sens. Je vous rappelle que le département des Bouches-du-Rhône est placé en vigilance orange pour orage, le département du Var également, et ça sera comme ça a priori une bonne partie de l'après-midi. Donc tout cela à surveiller, et ça contraste avec le soleil bien présent plus au nord pour l'instant sur la vallée du Rhône. Côté météo, pas grand chose à signaler, il fait un peu chaud mais ça se passe plutôt bien côté météo. En revanche, côté trafic, là aussi il fallait s'y attendre. Quentin, vous êtes évidemment dans des bouchons.
12: Eh bien, plus tout à fait. Je suis dans le secteur de Montélimar et pour tout vous dire, ça roule quand même relativement bien à cette heure-ci. Alors, vous l'avez dit, le soleil est de la partie. Je suis en train de parfaire mon petit bronzage post-vacances. Mais sachez que, pour l'instant, dans le sens de la descente, oui, vous allez rencontrer des bouchons, mais la traversée de Montélimar est pas plus corsée que d'habitude. Ça reste quand même un petit peu compliqué par endroit à l'approche de Montélimar Nord, Saulx-sur-Rhône. Mais là, le compteur de la voiture affiche les 110 km/h réglementaires, avec toujours donc cette situation où le trafic est dense. Donc voilà, il va falloir garder le pied léger parce que quand même, même si les panneaux lumineux au bord de l'autoroute n'affichent plus forcément les 110 km/h, voilà, le trafic s'autorégule un petit peu. Ça coince surtout en direction du nord. Il faut quand même un temps de parcours bien rallongé, 2 heures au lieu d'1h25 pour faire le trajet entre le sud de entre Orange et le sud de Lyon, et inversement entre le sud de Lyon et Orange, vous comptez 3 heures pour parcourir toute cette zone au lieu d'1h25. Également, l'effet de la pause déjeuner, ça a un petit peu diminué. La pause déjeuner ou les aires de repos ne sont pas si saturées que ça, donc n'hésitez pas à marquer cette pause, d'autant plus si le mauvais temps continue de perdurer en direction du sud.
0: Merci Quentin, rendez-vous tout à l'heure pour la suite de votre voyage. Et puis j'insiste sur ces ralentissements qui sont formés, qui se sont installés sur l'autoroute A7, le trafic très perturbé par les mauvaises conditions météo, en particulier entre les sorties 25 et 26 de cette autoroute. Attention donc à ces orages.
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toujours ralenti dans les deux sens sur l'autoroute A7. On revient à tout cela évidemment très régulièrement ensemble. Et puis il est important de faire des pauses régulièrement et les animations bien arrivées sont installées sur certaines aires de service pour rendre votre pause littéraire. Il y a des activités sportives aussi, des animations musicales, de grands coussins pour vous détendre après la pause déjeuner, parce que le voyage fait aussi partie des vacances. Alors vous retrouvez toutes les infos sur notre site radio-vinci-autoroute.com et n'hésitez pas à vous arrêter sur l'aire de Lançon de Provence dans les Bouches-du-Rhône ou sur l'aire de Saint-Rambert-d'Albon entre Valence et Lyon. N'oubliez pas que sur l'autoroute, la pause c'est toutes les deux heures. Voici Clan, le DJ toulousain qui remixe son titre de Bad Bunny, c'est Café Conron sur Radio Vinci Autoroute. Très bel été et bon courage à tous.

0: Bonne route à tous, bonnes vacances, bon début, bonne fin de vacances. Vous pouvez partager votre témoignage si vous êtes passager dans le véhicule via notre site radio-vinci-autoroute.com. La bulle verte, c'est WhatsApp, la bulle bleue, c'est Messenger. Et tous vos messages m'arrivent ici directement dans le studio. On fait la route ensemble. Radio Vinci Autoroute, il est 13h.
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0: Bonjour, le feu est à une trentaine de kilomètres de Bordeaux. Une dizaine de communes proches de l'agglomération girondine ont été évacuées ou le sont en ce moment. D'après le ministre de l'Intérieur, 167 000 personnes ont été évacuées en Gironde, 30 000 dans les Landes, ce qui porte le total à près de 200 000 ces dernières heures et ces derniers jours. Laurent Nunez précise que des missions de sécurisation sont menées par les forces de sécurité intérieure pour éviter le pillage des zones évacuées. Au total, ce sont près de 98 000 hectares de forêt qui ont brûlé en France depuis le début de l'année, ce qui constitue un triste record historique, dont au moins 19 000 hectares de punaises, donc partis en fumée ces derniers jours en Gironde, plus de 3 000 dans les Landes. 18 moyens aériens sont mobilisés pour combattre le feu, des canadairs, des hélicoptères bombardiers d'eau, des avions Dash, dont certains prêtés par d'autres pays européens. Et le Premier ministre Sébastien Lecornu a annoncé le déploiement dès cet après-midi de l'avion militaire A400M pour lutter contre ces incendies en Gironde. Il était prévu initialement de ne l'envoyer combattre les incendies que dans quelques jours. En tout cas, les autorités demandent aux touristes d'éviter absolument cette région de Nouvelle-Aquitaine pour ne pas engorger les axes routiers empruntés notamment par les pompiers venus en renfort de toute la France. Et la SNCF recommande elle aussi de reporter les déplacements dans la région avec une gratuité mise en place pour l'annulation et le report des billets. On n'oublie pas les autres incendies qui touchent le sud du pays. L'incendie du massif du Gros Bessillon dans le Var n'est pas fixé. Il a parcouru 3250 hectares. Mais les pluies annoncées dans l'après-midi pourraient permettre un répit bienvenu. Et puis en Corse, dans la région de Corté, le feu a parcouru près de 1000 hectares et demeure actif. Il est combattu par 250 soldats du feu. On termine par la disparition de la chanteuse Marie-Paule Bell, celle qui était restée célèbre pour son tube La Parisienne. S'est éteinte à l'âge de 80 ans à Neuilly-sur-Seine des suites d'un cancer. Il est 13h passé de 2 minutes, c'est la fin de ce flash. Dans un instant, vos conditions de circulation, ce sera juste après la météo. À tout à l'heure, Christelle, avec des orages assez violents, de la grêle, hein, d'un coup. Alors, ça dure quelques minutes, mais ça peut faire des dégâts sur les voies qui sont rapidement détrempées. Il y a même des arbres qui peuvent tomber le long de l'autoroute avec les Bouches-du-Rhône et le Var qui sont en vigilance orange pour ces orages qui vont nous concerner tout au long de l'après-midi et même remonter une partie de la vallée du Rhône. Des orages qui ont touché aussi le Languedoc-Roussillon un petit peu plus tôt ce matin. Passage donc en vigilance orange pour ces deux département dont je vous ai parlé, Bouches-du-Rhône et Var. Partout ailleurs, le soleil est quand même beaucoup plus présent malgré quelques nuages élevés et pas malheureusement ou peu de pluie. Et les températures baissent un petit peu, mais ça reste quand même assez chaud et assez lourd du côté de Montélimar avec 34 degrés, 33 à Lyon, 31 à Marseille. Donc on profite des températures un petit peu plus douces ce week-end parce que la semaine prochaine, ça va encore remonter.
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0: C'est la fin de la pause déjeuner, donc on va voir là que le trafic va à nouveau un petit peu augmenter et vous êtes très très nombreux à circuler hein, cette journée classée rouge, à descendre, à remonter la vallée du Rhône et il faut évidemment du temps pour traverser les différents bouchons et ralentissements qui sont installés tout au long de votre route avec pour débuter eh bien le bassin méditerranéen, la Camargue avec une circulation bien chargée sur la Nationale 113 lorsque vous quittez la 54 à Saint-Martin-de-Crau en direction de Nîmes, de Barcelone. Il faudra 25 à 30 minutes pour traverser cette retenue. Autour de Cavaillon, entre les sorties 25 et 26 de l'autoroute A7, le trafic est encore ralenti suite à un orage de grêle qui a sévi dans ce secteur des Bouches-du-Rhône avec un trafic ralenti en particulier en direction du sud parce qu'il y a des branchages et arbres tombés sur la voie de droite vers le kilomètre 217. Quelques minutes sont donc nécessaires pour traverser cette zone en direction de Marseille en particulier. Toujours dans les Bouches-du-Rhône, la circulation est un peu chargée avant et après le péage de Lançon de Provence. Et puis, on va maintenant remonter la vallée du Rhône. Alors, vous quittez le pourtour méditerranéen, vous arrivez justement de Marseille, d'Avignon ou alors de Montpellier et de Nîmes. Vous allez vous rejoindre à Orange Centre et là, on va passer de 5 à 4 puis à 3 voies de circulation. Donc, le trafic ralentit un petit peu à ce niveau-là. Il faut une bonne demi-heure pour traverser cette zone-là. Ça va être chargé aussi du côté de Bolène et de Montélimar.
2: départ. Et pour remonter la vallée du Rhône, comptez quasiment une heure de plus. Donc 2h20 au lieu d'1h20-25 hein, lorsque tout va bien sur cette autoroute. Et les principales difficultés sont vraiment là, Vaucluse et Drôme, parce qu'une fois que vous aurez quitté Valence, vous aurez passé Valence, si vous continuez en direction de Lyon, sera quand même beaucoup plus fluide, avec une régulation de vitesse qui est en place à 110 km/h. Si vous êtes du côté de Lyon, alors vous avez passé toute cette autoroute A7, vous approchez de Lyon, ça va être un peu chargé au niveau du tunnel de Fourvière. Et puis à l'inverse, si vous quittez Lyon en direction du sud, alors il y aura un peu d'attente au niveau de Chasse-sur-Rhône, comptez un quart d'heure. Et puis pour descendre la vallée du Rhône, là aussi, hein, jalonné de bouchons et de ralentissements, eh bien vous allez compter 3 heures au lieu d'1h25, avec des difficultés, des ralentissements assez ponctuels entre Lyon, donc sud de Lyon et Valence, mais à partir de Valence, donc Valence, Montélimar, et puis l'arrivée au niveau de Pierrelatte, de Bolène et d'Orange, là c'est un petit peu plus sérieux, il y a beaucoup plus de perturbations, même s'il y a quelques zones où vous pourrez quand même atteindre une vitesse un peu plus raisonnable, mais donc comptez à l'heure actuelle 3 heures hein, pour descendre cette vallée du Rhône. Bon courage à vous tous et très belle route.
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0: Farmer est de retour, elle travaille sur son nouvel album qui va sortir à la rentrée cet automne. C'est à qui le tour? Premier extrait à l'instant sur Radio Vinci Autoroute. Bon début, bonne fin de vacances, en tout cas belle route avec nous. Retour de l'info trafic dès que nécessaire, hein, évidemment, avec un trafic extrêmement chargé, mais également les mauvaises conditions météo, les orages assez soudains qui concernent les Bouches-du-Rhône et le Var actuellement. Les Bouches-du-Rhône entre Cavaillon et Sénas, notamment sur l'autoroute A7 avec un trafic toujours ralenti. On reparle de tout cela dans un instant dans le point trafic. Et puis vous aussi, n'hésitez pas à m'envoyer vos témoignages. À quelle heure êtes-vous parti ce matin? Quelle est votre destination? Comment ça roule pour vous sur le sud-est du pays? Rendez-vous sur notre site radiovinciautoroute.com. Vous cliquez sur le bouton vert WhatsApp à droite de la page. Si vous préférez, Messenger reste aussi à votre disposition comme c'était le cas les années précédentes. Et là, c'est le bouton bleu. Vous suivez les instructions, à vous de jouer et j'attends vos témoignages ici en direct dans le studio. On va retrouver également Quentin qui est à bord de la voiture électrique de la radio, à vos côtés sur l'autoroute A7.
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0: 13h15 et au cœur des bouchons de ce samedi après-midi, il y a un homme qui nous raconte tout ce qu'il voit. Il va vers le sud, il va vers le nord, il est avec vous dans les bouchons. Quentin, la chaise de la rédaction. Quentin, donc j'ai pas menti, vous êtes dans un bouchon.
6: Ah non, au contraire, vous êtes dans le juste, dans la vérité avec ce bouchon de Montélimar. Alors j'ai fait le choix de la Montélimar Sud Pierrelatte, de faire demi-tour, de repartir en direction de Lyon, et effectivement là il m'a pas fallu longtemps pour trouver un bouchon dès le secteur de l'aire de service de Montélimar. Ce sera Montélimar Est dans ce sens, mais voilà, sachez que l'aire de Montélimar sature dans les deux sens de circulation. De l'autre côté du terre-plein central, ce n'est pas très réjouissant non plus, avec là encore beaucoup de bouchons dans l'autre sens. Bref, on est dans le vif du sujet, dans cette traversée de Montélimar, qui tout à l'heure, je l'annonçais plutôt tranquille, il y a une petite demi-heure, et l'autoroute a véritablement changé de visage en à peine quelques kilomètres tout à l'heure, et ça a été quand même assez rapide et conséquent.
0: Merci Quentin, bon courage à vous dans les bouchons que vous traversez, donc en direction du nord, en direction du sud. Il faut évidemment ajouter du temps à votre descente ou à votre descente ou à votre remontée de la vallée du Rhône. Et puis attention, plus au sud, dans les Bouches du Rhône, la vigilance orange orage est de mise, avec des arbres notamment qui sont tombés tout à l'heure le long des voies de cette autoroute en direction d'Aix et de Marseille, après Cavaillon, la sortie 25, avec l'intervention d'un patrouilleur actuellement qui vous prévient qu'il va falloir vous décaler sur les voies les plus à gauche, et le trafic d'ailleurs ralentit un petit peu à ce niveau-là.
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0: Jungle, nouveauté à Radio Vinci Autoroute à découvrir maintenant. Voici Carry On.

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Elle était notre invitée la semaine dernière pour nous parler de son actualité. Louane, à l'instant, avec Grand Corps Malade et derrière le brouillard sur Radio Vinci Autoroute. Interview de Louane, vous pouvez la retrouver sur notre site radiovinciautoroute.com. 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Nous sommes aujourd'hui le 25 juillet. On repart en musique avec les Cardigans. Dans un instant, c'est Loveful. Et puis Vernis Rouge, nouveauté à Radio Vinci Autoroute. La fille.

0: Full sur Radio Vinci Autoroute en ce samedi après-midi. À vos côtés, dans les bouchons, les ralentissements que vous traversez sur toute la vallée du Rhône. Et je reviens à vos conditions de circulation dans une minute.
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0: Des orages, des averses orageuses vous concernent autour de la Méditerranée. Les bouchons également vous concernent sur l'autoroute A7 autour de la région lyonnaise. Et puis si vous êtes entre Lyon et l'Auvergne, le long de l'autoroute A89, j'ai plusieurs infos à vous donner sur cet axe. D'abord après Tarare Centre, la sortie numéro 34 en direction de Clermont-Ferrand. Une voiture accidentée sur la voie de droite, c'est vers le kilomètre 499 avant d'arriver du côté de Balbigny. Une fois que vous aurez quitté le tunnel de Violet. À noter également des obstacles, des morceaux de pneus qui vous gênent vers le kilomètre 483. On est un tout petit peu plus loin, toujours dans la Loire. Et puis si vous êtes après Saint-Germain-Laval, la sortie 32, il y a une voiture en difficulté sur la voie de droite. Et là encore, la circulation est restreinte. C'est une vingtaine de kilomètres plus loin, vers le kilomètre 465 en direction donc de Clermont-Ferrand et de Bordeaux. Autour de Lyon, trafic dense au niveau du tunnel de Fourvière, mais également au sud de la ville, 5-10 minutes pour traverser les bouchons au niveau de Chasse-sur-Rhône et quitter la région lyonnaise. Si vous êtes en train ou vous vous apprêtez à descendre la vallée du Rhône, je vais vous donner le temps estimé pour faire les 160 km entre le sud de Lyon et Orange dans le Vaucluse. On est à 2h55 au lieu d'1h25, donc quasiment le double du temps, un petit peu plus que le double du temps pour faire ces kilomètres-là, avec Lyon et Valence quelques retenues par endroit, mais c'est vraiment la traversée de Valence et puis après Montélimar-Bolène-Orange qui est le plus compliqué à l'heure actuelle, donc entre la Drôme et le Vaucluse. Une fois que vous êtes à Orange, ça ira beaucoup mieux, même si vous restez de toute façon nombreux à circuler direction Montpellier et l'Espagne ou direction Marseille et l'Italie. À l'inverse, vous quittez le pourtour méditerranéen, vous remontez l'autoroute A7, il faudra un petit peu de temps aussi, plus 40 minutes pour faire les kilomètres entre Orange et Lyon, avec les difficultés en particulier entre Orange, Bolène, Montélimar et puis à l'approche de Valence également. Voilà pour l'essentiel côté trafic. Un mot bien sûr sur les mauvaises conditions météo, les orages qui ne préviennent pas forcément et qui peuvent toucher très fort les Bouches-du-Rhône et le Var, deux départements en vigilance orange face à ces orages. Il y a eu tout à l'heure d'ailleurs sur l'A7 de grosses averses de grêle entre Cavaillon et Sénas. Un arbre est tombé sur les voies de droite qui est toujours neutralisé. Le patrouilleur est en intervention vers ce kilomètre 217. Ça ralentit un petit peu pour vous en direction d'Aix et de Marseille. Bon courage.
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The Kit et les Easy Mika sur Radio Vinci Autoroute en ce début d'après-midi de samedi. Vous avez peut-être terminé votre pause déjeuner, vous reprenez la route. Eh bien, bon courage à vous, hein, parce que la circulation est très très dense et on en parle régulièrement. D'ailleurs, prochain point trafic d'ici quelques minutes. Et puis, vous êtes très nombreux, de plus en plus nombreux, à choisir la voiture électrique pour votre trajet, y compris sur les longs parcours. Mais lors des pics de circulation, comme c'est le cas aujourd'hui, les bornes de recharge peuvent être très sollicitées pour éviter les mauvaises surprises. Il faut vraiment anticiper sur certaines aires de repos. Il y a des bornes de recharge, hein, donc profitez-en aussi. Les aires sans station-service ni boutique ont parfois aussi des stations de recharge. N'hésitez pas, elles sont beaucoup moins fréquentées. Les aires sont signalées en amont sur l'autoroute. Vous pouvez apercevoir le logo voiture électrique sur leur panneau. On poursuit la route en musique avec Taylor Swift tout de suite. Voici Hoplite sur Radio Vinci Autoroute.

0: partage votre voyage ensemble ici sur Radio Vinci Autoroute. N'hésitez pas d'ailleurs à m'envoyer vos témoignages. Vous pouvez le faire par notre site radiovinciautoroute.com. Et nouveauté cette année, vous pouvez nous écrire directement sur WhatsApp. Donc rendez-vous sur notre site. Vous cliquez sur le bouton vers WhatsApp à droite de la page. Et si vous préférez, Messenger reste aussi à votre disposition. C'est le bouton bleu. Vous suivez bien les instructions. À vous de jouer. À condition de ne pas conduire, évidemment. Et puis, on partage la route ensemble ici, depuis les studios et depuis la voiture électrique Trafic avec Quentin, qu'on retrouve dans moins de 2 minutes.
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0: Il est 13h46 et il y a un homme aujourd'hui qui n'a pas vraiment de destination. Si, c'est quand même rentrer dans les studios, revenir à la radio tout à l'heure en fin d'après-midi. Mais en fait, sa destination, c'est les bouchons. C'est traverser les bouchons. Donc un coup, il est en direction du nord. Et puis, 10 minutes après, il fait demi-tour, il est en direction du sud. Donc on va directement à bord de la voiture de la radio, voiture électrique avec Quentin. Vous êtes où? Dans quel sens? Racontez-nous, dites-nous tout.
9: Marie, je suis toujours dans le secteur de Montélimar, c'est mon terrain de chasse préféré, et avec cet objectif, vous l'avez dit, de rentrer dans les bouchons. Alors, vous êtes bien généreuse à dire que je mets que 10 minutes pour changer de sens de circulation. Là, il m'a fallu quand même bien 30-40 minutes pour changer de sens de circulation, parce que j'avais pas anticipé une difficulté, c'est la sursaturation du réseau secondaire. La Nationale 7 est vraiment un véritable enfer à Montélimar Nord-sur-Rhône, donc si vous avez l'intention de sortir à cet endroit, alors à titre personnel, je vous le déconseille, parce que j'ai quand même mis un quart d'heure pour faire le tour du rond-point entre l'entrée, la sortie du péage, puis l'entrée. Donc forcément, ça a bien rallongé mon temps de parcours. Temps de parcours qui, sur les voies principales de l'autoroute, est toujours allongé. Alors si petite tendance à la stabilité quand même, on est sur plus de 3 heures pour faire le trajet depuis le sud de Lyon en direction d'Orange, 160 km qui d'ordinaire se parcourt en 1h20. C'est le même temps de parcours quand c'est fluide en direction du nord. Et là, vous mettrez quand même 3 bons quarts d'heure de plus environ, on est sur du 2h, 2h10, c'est assez variable, mais voilà, la grande zone qui concerne surtout le sud de la Drôme et le département de Vaucluse, c'est toujours là qu'on trouve les mêmes bouchons, ils sont bien installés, armez-vous de beaucoup, beaucoup de patience.
0: D'ailleurs, c'est confirmé par Péride, qui est en voiture, qui arrive de Tokyo, qui a pris la route ce matin depuis Charles de Gaulle, donc à Paris, qui est à Saint-Paul-Trois-Châteaux, et qui me dit c'est long. Oui, c'est long.
9: D'autant plus en arrivant de Tokyo,
0: C'est-à-dire en plus avec le décalage horaire, c'est sûr, c'est pas forcément évident. Quentin, on avait une autre question aussi qui arrive régulièrement. Normalement, aujourd'hui, les poids lourds n'ont pas le droit de rouler, mais on en voit quand même. Pourquoi ?
9: Alors bah tu vois, typiquement j'en ai un à 4-5 voitures devant moi. Ils ont des dérogations. Alors je vous laisserai aller voir sur le site de Bison Futé ou du ministère des Transports si vous êtes passager et que vous avez un peu de temps à perdre. Vous allez trouver la liste des dérogations. Elle est vraiment interminable. Alors le transport de presse papier, évidemment de denrées alimentaires pour alimenter les magasins qui vont peut-être vous servir pendant vos vacances. Et puis il y a des choses un peu plus insolites. Alors je sais pas si c'est la saison, mais j'ai le souvenir d'avoir lu que le transport de pulpe de betterave faisait partie de ces dérogations. Voilà, il y en a une palanquée, la liste est longue comme le bras, donc n'hésitez pas à aller la consulter, peut-être que vous serez arrivé avant d'arriver à la fin de la liste.
0: Merci Quentin, et on vous retrouve dans une toute petite demi-heure pour la suite de votre route. J'ai deux infos à vous donner. Nouvelle info qui vous concerne dans les Bouches-du-Rhône, une voiture en panne sur la voie de gauche pour vous qui quittez Aix en direction d'Avignon et de Lyon. C'est à la toute fin de la 8 vers le kilomètre 2. Et puis si vous êtes alors beaucoup plus au nord, dans la Loire sur la 89, un accident. Une voiture sur la voie de droite, c'est à l'ouest de Lyon, en direction du Massif Central et de Clermont-Ferrand. Intervention après Saint-Germain-Laval, sortie numéro 32. Et voici Tiwayo sur Radio Vinci Autoroute, nouveauté à découvrir.

0: Jennifer, ma révolution sur Radio Vinci Autoroute en ce samedi après-midi. Bien chargé. Tout à l'heure à midi, il y avait en cumulé sur l'Hexagone 866 km de bouchons. Beaucoup de bouchons sur l'autoroute A7 entre la Drôme et le Vaucluse dans les deux sens. Hein. On revient ensemble à vos conditions de circulation, bien sûr, et aux conditions météo après le tour de l'actualité. Ça sera à 14h. Pour l'instant, je vous laisse en musique avec le nouveau titre de Benabar. Voici Quoi qu'on dise.
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0: Merci de votre fidélité à Radio Vinci Autoroute. Très bel été avec nous, le 107.7 pour vous accompagner. La météo, point trafic également dans un instant. Il est 14h.
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0: jour, les départs en vacances perturbés par les incendies dans le sud-ouest de la France. Toute la zone autour de Bordeaux, en Gironde, le bassin d'Arcachon, les Landes sont à éviter, que ce soit en voiture ou en train. Au total, sur l'ensemble de l'Hexagone, on a compté à midi 865 km de bouchons en cette journée classée rouge par Bison Futé dans le sens d'idée de départ. Orange, en retour sur le nord-ouest et le sud-est de la France. La rédaction du 107 s'était mobilisée pour vous accompagner au mieux sur cette route des vacances. Rendez-vous après le Flash Info pour un point trafic région par région. Les incendies monstres dans le sud-ouest progressent donc vers Bordeaux. Les flammes ont consumé 22 000 hectares de pinèdes et chassé plus de 150 000 résidents et vacanciers en Gironde et dans les Landes. Les surfaces brûlées en France, près de 98 000 hectares depuis le début de l'année, battent déjà le record de 2022. Le Premier ministre Sébastien Lecornu a demandé aux armées le déploiement dans la journée en Gironde d'un A400M équipé de produits retardants. Les odeurs de fumée emmenées sur des centaines de kilomètres par les vents sont ressenties jusqu'en Corrèze ou dans l'Aude. C'est pour cela que quelqu'un 1,5 million de masques FFP2 ont été acheminés dans la nuit vers la Gironde. Par ailleurs, le plan blanc a été activé afin de disposer de personnel médical nécessaire en cas de nécessité. Donc, à partir du 11 août, autre titre de l'actualité, les entreprises qui démarchent par téléphone ne pourront plus le faire si elles n'ont pas au préalable recueilli le consentement éclairé des consommateurs. C'est selon un décret paru ce matin au journal officiel, un dispositif qui se substituera à la liste d'opposition au démarchage téléphonique dite Bloctel. Enfin, c'est l'étape reine du Tour de France. Les coureurs abordent en ce moment l'ascension du col du Télégraphe, classé en première catégorie. Un groupe d'une dizaine d'échappés aux figures le maillot à poids et le maillot vert fait la course en tête. Au menu de cette 20e étape, 5450 mètres de dénivelé positif en 170 km entre Bourg-d'Oisans et l'Alpe d'Huez. 14h passées de 2 minutes, c'est la fin de ce flash. Dans quelques instants, vos conditions de circulation, ce sera juste après un point météo.
1: À tout à l'heure, hein, Christelle, avec deux départements en vigilance orange pour des orages encore assez forts attendus dans les prochaines heures. Ça a été le cas côté Languedoc-Roussillon ce matin, à la mi-journée dans les Bouches-du-Rhône et dans le Var. C'est deux départements donc en vigilance orange. Et puis ça sera encore le cas, selon Météo France, dans les prochaines heures. Un passage donc en vigilance orange, des orages qui vont monter, qui pourraient monter jusque sur la région lyonnaise. Donc tout ça à surveiller, bien sûr. Ailleurs, le soleil est plus présent malgré quelques nuages élevés. Et pas malheureusement ou très peu de pluie au menu. Les températures baissent un petit peu. On attend et on annonce quand même 34 à Montélimar, 33 à Lyon, 31 à Marseille. Profitez quand même de cette relative douceur parce que les températures vont remonter la semaine prochaine.
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1: Il est 14h03, bon courage à vous dans tous les bouchons, les ralentissements que vous avez à traverser en ce début d'après-midi. Circulation donc évidemment dense en ce samedi classé rouge. Et puis j'ai d'autres informations à vous donner, des véhicules en difficulté, des interventions, véhicules en difficulté, notamment tout au bout de l'autoroute A8. Il y a une voiture qui est tombée en panne sur la voie de gauche. Conducteur et passager de ce véhicule se retrouvent sur le terre-plein central à la toute fin de l'autoroute A8 avant de passer sur l'A7 en direction d'Avignon et de Lyon. C'est vers le kilomètre 2, une situation particulièrement dangereuse à ce niveau-là. Vous allez devoir passer sur les voies les plus à droite. Un patrouilleur est en train de s'approcher de cette zone. Olivier est en charge de cette intervention. D'autres informations à vous donner dans le secteur de Cavaillon, cette fois-ci sur l'autoroute A7 en direction d'Aix et de Marseille. Suite aux orages de grêle tout à l'heure, il y a un arbre qui est tombé sur une partie des voies de l'autoroute vers le kilomètre 217. Et cette voie de droite est neutralisée. Le trafic ralentit un petit peu, hein. D'ailleurs, à ce niveau-là, il faudra quelques minutes pour passer cette zone. Après Cavaillon, sortie numéro 25, vous allez compter 5-10 minutes pour traverser cette zone-là. C'est également bien chargé autour de Salon et de Lançon de Provence et dans la traversée d'Arles aussi sur la Nationale 113. Vous quittez le pourtour méditerranéen, vous vous apprêtez ou alors vous êtes déjà en train de remonter la vallée du Rhône dans les secteurs d'Orange, de Bolène et de Montélimar. Il y a des retenues en direction direction de Valence et de Lyon, plus 40 minutes pour faire les 90 km entre Orange et Valence. Normalement, c'est 50 minutes pour faire ces kilomètres-là. Là, on est à 1h30. Une fois que vous aurez passé Valence, si vous continuez sur la deuxième partie de la 7 pour aller vers Lyon, ça sera beaucoup plus fluide, avec toujours une régulation de vitesse qui est mise en place là où c'est possible. On vous demande de ne pas dépasser les 110 km/h. Du côté de Lyon, ça se passe plutôt bien, ça va être un petit peu ralenti au niveau de Fézin et du tunnel de Fourvière en direction du nord, en direction du sud, pas de difficulté, les bouchons sont terminés au sud de Lyon. Et puis je vais vous donner le temps, bien sûr, pour descendre la vallée du Rhône, c'est le double du temps. Normalement, il faut environ 1h25 pour faire les kilomètres entre le sud de Lyon et Orange dans le Vaucluse. Là, on est à 2h50 et les principales difficultés sont vraiment installées entre Valence, Montélimar, Bolène et Orange. Donc Drôme et Vaucluse concernés par les plus grosses perturbations, les plus longs bouchons. Bon courage à vous tous, très belle route et très bel été avec nous sur Radio Vinci Autoroute.
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0: Gazou avec Don't Go en souvenir sur Radio Vinci Autoroute. Merci de votre fidélité. N'hésitez pas à témoigner de votre route. Dites-moi d'où vous venez, comment ça se passe pour vous, comment sont les bouchons bien présents sur l'autoroute A7. À quelle heure avez-vous pris la route tôt ce matin et quelle est votre destination? Si vous êtes passager, vous pouvez m'envoyer votre témoignage via notre site radiovinciautoroute.com. Vous cliquez sur le bouton vert WhatsApp à droite de la page ou alors le bouton bleu, ça c'est Messenger qui reste à votre disposition comme ces dernières années. Rendez-vous donc sur notre site radiovinciautoroute.com et on partage la route ensemble cet été 2026. Retour de l'infotrafic et nous serons à bord de la voiture de la radio avec Quentin dans un instant.
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0: Trafic Express. 14h16, juste avant de retrouver Quentin à bord de la voiture électrique de la radio et avec vous dans les bouchons, j'aimerais vous signaler cette situation extrêmement délicate dans les Bouches-du-Rhône, tout au bout de l'autoroute A8. C'est une voiture qui est tombée en panne sur la voie de gauche. Alors le dépanneur est arrivé sur place, il est garé sur la bande d'arrêt d'urgence et les passagers et conducteurs de ce véhicule se retrouvent piétons sur le terre-plein central, donc entre les deux sens. C'est une situation bien délicate, vous n'allez passer que sur les voies les plus à droite, c'est vers le kilomètre 2. 2, tout au bout de l'autoroute A8, donc dans les Bouches-du-Rhône. Puisque je suis dans les Bouches-du-Rhône, un mot aussi sur la vigilance orange mise en place face aux orages. Vigilance mise en place par Météo France dans les Bouches-du-Rhône et dans le Var. Et puis sur l'autoroute A7, justement, suite aux orages tout à l'heure qui ont touché l'autoroute aux alentours de midi, la voie de droite reste neutralisée en direction de Marseille. Après Cavaillon, le trafic ralentit. Il faut une dizaine de minutes pour traverser cette zone à la hauteur du kilomètre 217. C'est là qu'il y a un arbre qui est tombé sur les voies les plus à droite de l'autoroute. Direction donc les bouchons avec Quentin à bord de la voiture de la radio. Dites-nous tout, Quentin.
4: J'ai le droit d'être franc, Marie ?
0: Non.
4: Ça devient, j'allais vous dire que ça devient long. Ça devient très long, effectivement, pour celles et ceux qui descendent la vallée du Rhône. Hein. Je partage votre souffrance, d'autant plus. Alors, j'aperçois les plaques d'immatriculation. Hein. Il y a beaucoup de pays du Benelux. Donc, ça veut dire que la route est peut-être faite la veille ou alors très, très tôt ce matin. Et on se dit qu'on approche de la destination. Et puis, on se retrouve encore coincé dans les bouchons. C'est satané bouchon, mais bon, ça fait un peu partie des vacances. Et c'est 2h55 hein, quand même pour faire le trajet entre le sud de Lyon et Orange. Ça reste toujours le même temps, c'est toujours stabilisé à ce temps-là, donc pourvu que ça dure et pourvu qu'à un moment quand même, le bouchon saute et que ça aille à la décrue. Dans l'autre sens de circulation, on reste aussi sur le même temps de parcours, environ 2h10 pour faire la remontée de la vallée du Rhône où tout est globalement concentré entre Orange et Valence. Dans un sens comme dans l'autre, en temps normal, il faut environ 1h25 quand tout va bien pour parcourir cette...
0: Vous êtes dans un endroit où il n'y a pas beaucoup de réseau non plus. Donc normalement c'est 1h25 pour les 160 km.
4: Le ciel bleu sont en train de se transformer en nuages un peu menaçants. Donc forcément, on va peut-être commencer à quitter les lunettes de soleil ici.
0: Oui, c'est vrai parce que dans les 2 heures qui arrivent, vers 16h, selon les radars de Météo France, ça devrait bien couvrir tout le pourtour méditerranéen. Puis le delta du Rhône et là où vous êtes, hein, justement, le sud de la Drôme, le Vaucluse. Donc on va surveiller tout ça, bien évidemment. À tout à l'heure, Quentin. On vous retrouvera aux alentours de 14h45. Voilà pour l'essentiel. Hein. On revient ensemble, bien sûr, à vos conditions de circulation dès que nécessaire. Puis point complet tout à l'heure, 14h30.
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0: Voici Trinix avec Madame sur Radio Vinci Autoroute. Bel été.

0: Amélia Jordana avec Silence sur Radio Vinci Autoroute en ce samedi après-midi, très chargé hein, bien évidemment, en direction du sud, en direction du nord, avec un premier week-end de chasse et croisée hein. Vous êtes déjà très nombreux à circuler dans ce qu'on appelle le sens des retours, on le voit très clairement hein, depuis ce matin, les temps augmentent par rapport à la semaine dernière ou il y a deux semaines, et puis on a aussi beaucoup de pluie aujourd'hui avec des vigilances oranges qui sont activées, on va en reparler dans un instant. Vous êtes de plus en plus nombreux à prendre la route en voiture électrique lors des grands départs ou des journées de fort trafic comme c'est le cas aujourd'hui. Il peut y avoir un peu d'attente aux bornes de recharge. Parfois, elles sont même toutes occupées. Alors, pour voyager plus sereinement, il y a un maître mot, c'est anticiper. Et notre conseil, retenez la règle d'or du 20-80. Pour gagner du temps, faciliter la rotation des véhicules au niveau des bornes de recharge, l'idéal est de vous recharger avant de passer sous les 20% de batterie et de l'arrêter autour de 80% parce qu'au-delà, la recharge ralentit fortement et vous mobilisez inutilement une borne. N'hésitez pas donc à vous arrêter plus régulièrement et à en profiter pour vous détendre. J'ai une toute nouvelle info qui m'arrive à l'instant, je vous la donne. C'est sur l'autoroute A7 en direction de Valence et de Lyon. Un accident, a priori sur la bande d'arrêt d'urgence du côté de Montélimar après Pierre-Latte. La sortie 18, c'est vers le kilomètre 123. Un patrouilleur se rend sur place.
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0: Il est 14h30, alors sur le sud-est du pays, eh bien les bouchons sont d'actualité et puis il y a des interventions soit en cours, soit à venir au niveau de véhicules en difficulté. C'est le cas sur l'autoroute A7, notamment en direction de la Méditerranée, avec une voiture accidentée sur la bande d'arrêt d'urgence. Intervention du dépanneur après Chalin-Saint-Rambert-d'Albon. La sortie numéro 12, c'est vers le kilomètre 43 que s'est produit cet accident. Donc patrouilleurs et dépanneurs sont sur place. Pour descendre la vallée du Rhône, je vais vous donner le temps, hein. C'est un petit peu plus du double entre le sud de Lyon et Orange dans le Vaucluse, c'est 2h55, donc quasiment 3h, hein, au lieu d'1h25, 1h30, lorsque tout va bien pour faire ces 160 km. Alors il va y avoir un petit peu de retenue au niveau du col du Grand Bœuf au sud de Lyon, mais c'est surtout du côté de Valence, puis Montélimar, Bolène et Orange que le trafic est le plus compliqué. On a vu très clairement que les bouchons sont descendus, hein, avec le temps qui passait, donc trafic vraiment très perturbé entre la Drôme et le Vaucluse. C'est vraiment là que vous mettrez le plus de temps. Et puis c'est la même chose dans l'autre sens. Si vous quittez la Méditerranée en direction des Alpes et de Lyon, là aussi, hein, c'est du côté d'Orange, de Bolène, de Pierrelatte que la circulation est la plus chargée à l'heure actuelle. Bon courage à vous. Attention également à un accident vers le kilomètre 123. Il y a deux voitures sur la bande d'arrêt d'urgence. D'autres informations à vous donner. Et direction les Bouches-du-Rhône, avec tout d'abord au bout de l'autoroute A8, une voiture qui est tombée en panne sur la voie de gauche. La zone est sécurisée. Les patrouilleurs, dépanneurs et gendarmes interviennent tout au bout de cet axe A8 au niveau de la Fare-les-Oliviers avant de passer sur l'autoroute A7. Vous allez circuler sur les voies les plus à droite, hein, au niveau de cette intervention. Et puis je reste avec vous dans les Bouches-du-Rhône sur l'autoroute A7 après avoir passé et quitté Cavaillon. La sortie 25, le trafic ralenti un petit peu, quelques minutes sont nécessaires pour traverser une retenue parce que la voie de droite est neutralisée. Il faut environ 10-15 minutes pour traverser cette zone-là. Voie de droite neutralisée parce que suite aux orages et à l'averse de grêle qui s'est abattue sur ce secteur tout à l'heure à la mi-journée, eh bien il y a un arbre qui est tombé sur la bande d'arrêt d'urgence et la voie droite qui est donc neutralisée par mesure de sécurité évidemment en direction d'Aix et de Marseille. Je vous rappelle d'ailleurs que les Bouches-du-Rhône et le Var sont deux départements en vigilance orange orage pour le reste de la journée, des orages qui vont aussi concerner une partie du Vaucluse et de la Drôme dans les prochaines heures. Voilà pour l'essentiel, bonne route à tous et puis surtout bon courage dans toutes ces difficultés.
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0: Le Marseillais Giro, I Want Love, sur Radio Vinci Autoroute pour vous accompagner dans les bouchons et un trafic qui reste très très dense. C'est difficile, hein, on touche les 3 heures pour descendre la vallée du Rhône actuellement et nous revenons à vos conditions de circulation dans un instant. Un point à bord de la voiture, hein, également la voiture électrique avec Quentin qui nous raconte depuis ce matin son voyage avec vous dans les bouchons. On le retrouve dans quelques minutes.
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0: Il est tout pile 14h45. On m'appelle l'horloge suisse et on va faire un tour à bord de la voiture, de la radio, voiture électrique avec Quentin. Depuis ce matin, vous ne nous parlez que de bouchons, Quentin, mais enfin, comme si on était en samedi d'été.
20: Alors figurez-vous que là où j'arrive, ça sent plus trop l'été, parce que là j'aperçois au loin un spectacle digne d'un spectacle, d'un concert de Jean-Michel Jarre. Il y a des éclairs au loin, alors c'est beau, hein, mais il y a beaucoup de lumière, beaucoup d'effets, et ça annonce du gros temps. Donc effectivement, là moi j'ai quitté mes lunettes de soleil, ça y est, et on se rapproche vers de la pluie, encore de la pluie pour les prochaines heures. Donc on va voir comment ça va évoluer tout ça. En tout cas, ça n'avance pas très vite, hein. J'aurais pas vraiment à vous donner le conseil de réduire votre vitesse sous la pluie. parce que ça avance pas vraiment beaucoup. Tout à l'heure, il y a une petite demi-heure, j'étais au kilomètre 130. Une demi-heure plus tard, je suis au kilomètre 150 environ. Donc vous faites rapidement le calcul. Ça a pas beaucoup avancé en une demi-heure. Donc forcément, j'ai croisé une succession de bouchons en direction de la Méditerranée, après Montélimar Sud, après le secteur de Pierrelatte et de Donzère, j'en perds mes mots, avant Bolène, après Bolène, et là j'arrive péniblement à Mornas et je suis encore dans des ralentissements. Bon courage à celles et ceux qui sont au nord de la vallée du Rhône, en espérant que ce soit un peu plus calme quand vous arriviez dans les zones où nous sommes, parce que là ça va être vraiment long. On est toujours sur nos 3 bonnes heures quasiment pour pouvoir faire ce trajet de 160 km entre le sud de Lyon et le secteur d'Orange. Dans l'autre sens, ce sera 3 quarts d'heure de plus.
0: Alors la bonne nouvelle, c'est qu'à partir d'Orange, comme le flux de véhicules se sépare, il y a ceux qui vont vers Montpellier, l'Espagne, puis ceux qui vont vers Marseille, Aix, la Côte d'Azur, là ça roule un petit peu mieux. Petit bémol toutefois, dans la traversée de Cavaillon après la sortie 25, ça ralentit parce que suite aux orages tout à l'heure, la voie de droite est encore neutralisée, il y a un arbre qui est tombé sur les voies. Et puis justement, Quentin, vous nous parliez des orages qui sont en train de concerner le nord du Gard, le Vaucluse, la Drôme, et qui vont peut-être concerner aussi les voies de l'autoroute. Et il y a 2 départements qui sont en vigilance orange pour les orages aujourd'hui, ce sont les Bouches-du-Rhône et le Var. Donc voilà, tout est dit. Beaucoup de prudence, bien sûr. Beaucoup de patience dans ces bouchons et passez un très bel été avec nous sur Radio Vinci Autoroute.
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0: Une nouveauté Radio Vinci Autoroute à découvrir maintenant, le DJ Ugel avec Ultra Naté et Imael Angel. Voici Moving to the Sun. Bonne route à tous.

0: Il est 14h50, excellente route avec nous sur Radio Vinci Autoroute. Beaucoup de courage à vous dans les bouchons, les ralentissements que vous traversez et l'intervention régulièrement des services de sécurité. Attention à eux, respectez bien le corridor de sécurité. Quand est-ce que vous allez percuter? C'est le nom d'une opération choc qui est menée tout au long de cet été sur le réseau Vinci Autoroute pour justement vous interpeller, vous sensibiliser à la sécurité des services qui sont là pour vous, les hommes, les femmes en jaune, hein, les patrouilleurs. Chaque semaine, en moyenne, un fourgon jaune est percuté au cours d'une intervention, et ce sur le seul réseau Vinci Autoroute. Nous en sommes depuis le début de cette année à 26, et ce sont des fourgons accidentés, 15 au total, qui sont exposés du côté de Lançon de Provence, au niveau du péage du même nom sur l'autoroute A7, sur le nord de Marseille. Respectez bien donc ce fameux corridor de sécurité, nous ne le répéterons jamais assez. On va poursuivre notre samedi après-midi en musique avec Francis Cabrel dans un instant.
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0: bel après-midi, bel été avec nous sur Radio Vinci Autoroute avec vos conditions de circulation. De retour dans un instant, point complet après l'actu, il est 15h.
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2: Le feu est cet après-midi à une trentaine de kilomètres de Bordeaux. Une dizaine de communes proches de l'agglomération girondine ont été évacuées. D'après le ministre de l'Intérieur, 167 000 personnes ont été évacuées en Gironde, 30 000 dans les Landes, ce qui porte un total à près de 200 000. Laurent Nunez précise que des missions de sécurisation sont menées par des forces de sécurité pour éviter les pillages des zones évacuées. Au total, ce sont près de 98 000 hectares de forêt qui ont brûlé en France depuis le début de l'année. C'est un triste record historique, selon le ministre de l'Intérieur. Au moins 19 000 hectares de pinèdes sont partis en fumée en Gironde, plus de 3 000 dans les Landes.

0: 18 moyens aériens sont utilisés pour combattre le feu, dont certains prêtés par d'autres pays européens. L'avion militaire A400M va même être envoyé sur place dès cet après-midi. Cet avion militaire, équipé d'un kit de largage, permet de déverser 20 tonnes de produits retardants d'un coup, soit l'équivalent de 2 avions Dash. Toujours est-il que les autorités demandent aux touristes d'éviter absolument cette région de Nouvelle-Aquitaine pour ne pas engorger des axes routiers très empruntés, notamment par les pompiers venus en renfort de toute la France. La SNCF recommande elle aussi de reporter les déplacements dans la région avec la gratuité mise en place pour l'annulation et le report des billets. En cette journée de fort trafic sur les routes de l'Hexagone, on a compté à midi 865 km de bouchons. Journée classée rouge par Bison Futé dans le sens dit des départs. C'est de l'orange en retour pour le sud-est et le nord-ouest. Dans l'actualité également de ce samedi 25 juillet, la disparition de la chanteuse Marie-Paule Belle, celle qui était restée célèbre pour son tube La Parisienne, s'est éteinte à 80 ans à Neuilly-sur-Seine des suites d'un cancer. Un grand bravo au tennisman français Quentin Alis qui a remporté son premier tournoi ATP à Kitzbühel en Autriche. Il a terrassé en finale le numéro 11 mondial Alexander Bublik. Et puis l'équatorien Richard Carapaz est parti tout seul en tête dans le col du Galibier pour parachever l'opération maillot à pois et qui sait gagner peut-être une nouvelle étape sur le Tour de France. Cette 20e étape de la grande boucle s'étire sur 170 km entre Bourg-d'Oisan et l'Alpe d'Huez. 15h passées de 2 minutes, c'est la fin de ce flash. Dans quelques instants, vos conditions de circulation juste après la météo.
1: La météo en effet avec de l'orage pour ce samedi en France et les averses orageuses persistent en effet dans le sud-est, en particulier du Languedoc à la Provence-Alpes-Côte d'Azur. Une vigilance orange pour orage est toujours d'actualité au moins jusqu'en fin de soirée pour les Bouches-du-Rhône et le Var. Ces orages peuvent être accompagnés localement par de la grêle et du vent et les températures avoisinent toujours en ce moment les 30 degrés un peu partout. Le risque d'incendie reste toujours d'actualité avec une vigilance orange aussi pour risque élevé sur la Drôme et tout le pourtour méditerranéen. Fin des orages en début de nuit et retour du soleil pour demain dimanche, sauf en vallée du Rhône où un petit peu de pluie est prévu dans l'après-midi.
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1: Et sans grande surprise, à 15h03, ce samedi 25 juillet, vous êtes toujours bien nombreux près des grandes agglomérations et fait départ en vacances, peut-être retour de vacances également. Il y a beaucoup de monde déjà pour ce qui concerne la vallée du Rhône, pour faire le trajet entre le sud de Lyon et Orange Centre sur l'autoroute A7. Normalement, c'est 1h25 quand ça se passe bien. Là, vous mettrez 3h, donc le double du temps et qu'habituellement pour passer une succession de bouchons et de ralentissements cumulés, notamment pour ce qui concerne la traversée de Valence, où vous arrivez aussi bien du nord, du Massif central aussi, ou encore des Alpes, du contournement de Valence. Là, il y aura encore une quinzaine de kilomètres de difficultés de circulation. Et il y aura aussi beaucoup de monde, vous le verrez de toute façon, lorsque vous allez passer Montélimar ou encore et surtout le secteur de Bolène, jusqu'à temps donc de passer Orange. Maintenant, à Orange, vous avez deux possibilités, soit de poursuivre sur l'autoroute A7 en direction de Marseille. Il y aura un autre ralentissement qui vous attendra, notamment avant d'arriver à Cavaillon, puisque 6 km après la sortie 25 de Cavaillon, en raison des averses de grêle qu'il y a eu il y a quelques heures maintenant, il y a un arbre qui est tombé sur la bande d'arrêt d'urgence et sur la voie de droite. Voilà pourquoi la voie de droite est impraticable et vous allez mettre une bonne vingtaine de minutes pour passer les difficultés du moment qui remontent maintenant sur à peu près 4 km. Lorsque vous allez ensuite rejoindre la Provence, plutôt Salon de Provence ou encore Aix-en-Provence, il y aura un petit peu de monde, mais vraiment rien de bien méchant, tout comme pour passer par Marseille, par exemple, sur le réseau géré par la direction des routes méditerranéennes. Maintenant, à Orange, l'autre possibilité, ça sera de rejoindre l'autoroute A9, cet axe entre Orange et l'Espagne. Il y a toujours plusieurs petites difficultés entre Nîmes et Montpellier, mais le plus long, ça reste pour rejoindre Béziers, notamment entre Agde et la bifurcation avec l'autoroute A75. Là aussi, il vous faudra une bonne vingtaine de minutes pour passer 9 km de ralenti. Un petit peu de monde près de Narbonne ou encore pour rejoindre la frontière espagnole. Mais là aussi, ça va quand même de mieux en mieux. Je pense à vous qui allez la rejoindre, cette autoroute A9, mais plutôt depuis la 61. Il y a encore un petit peu de monde dans la traversée de Carcassonne. Une bonne vingtaine de minutes aussi pour passer plusieurs successions de bouchons et de ralentissements cumulés jusqu'à temps ensuite de rejoindre Narbonne. Pour ce qui concerne L'autoroute A54 pour faire la Provence, la Camargue, peu importe votre sens de circulation, pas de difficultés notables. Et si vous deviez aussi, je ne vous oublie pas, remonter la vallée du Rhône, entre donc Orange Centre et le sud de Lyon, vous mettrez 2h10 au lieu d'1h25 pour faire ce trajet quand ça se passe bien. Je ne vous oublie pas non plus près de Clermont-Ferrand ou encore de Saint-Étienne. Il y a un petit peu de monde près de Clermont-Ferrand, mais pour le coup, rien d'inhabituel pour un samedi d'été. Attention à ces chaussées qui vont devenir de plus en plus détrempées, avec toujours le passage des perturbations pluvio-orageuses, surtout près de la Méditerranée et près de la Provence, où les Bouches-du-Rhône et le Var restent en vigilance orange jusqu'à ce soir. Pour orage, il faut vraiment anticiper. On en reparlera dans le prochain point trafic.
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0: Another pour vous accompagner sur les ondes de Radio Vinci Autoroute avec en plus les bouchons pour un samedi d'été à 15h11. Ajoutez à cela le passage d'une perturbation pluvio-orageuse pour le moment qui a bien décidé de rester du côté d'Orange sur l'autoroute A7 entre autres. On en reparle dans les prochains kilomètres. 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Dans tous les cas, le prochain point trafic lui revient dans les prochains kilomètres à 15h15 pour reparler donc de vos conditions de circulation.
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0: L'essentiel de vos conditions de circulation à 15h15, infotrafic et météo sont liés avec de très mauvaises conditions météo pour vous qui allez passer près du département du Vaucluse, des Bouches-du-Rhône, une perturbation pluvio-orageuse et qui a bien décidé de rester pour le moment, surtout sur les voies de l'autoroute A7, pour ne pas en plus arranger les choses, en sachant avec ce trafic estival, vous êtes déjà encore très nombreux en vallée du Rhône. Déjà, j'en veux pour preuve les temps de parcours pour faire le sud de Lyon jusqu'à Orange au centre, vous mettrez 2h50, ça reste une estimation, au lieu d'une heure 25 quand ça se passe bien, pour passer donc plusieurs ralentissements et bouchons, et surtout près de Valence, Montélimar et Orange. Pour faire le trajet inverse, vous mettrez 2h20 au lieu d'une heure 25, là aussi, pour faire Orange-Centre jusqu'au sud de Lyon. Maintenant, si vous deviez plutôt passer à Orange du côté de la Provence, il y aura un autre ralentissement sur l'autoroute A7 en direction de Marseille pour passer le secteur de Cavaillon, là où il y a un arbre qui se trouve donc sur la voie de droite suite suite aux intempéries survenues il y a quelques heures. Un arbre qui est tombé sur la chaussée, vous mettrez une bonne vingtaine de minutes pour passer ces difficultés. Direction l'autoroute A9, notamment entre Orange et Narbonne. Pour faire ce trajet, vous mettrez 2h10 au lieu d'1h40 quand ça se passe bien, surtout pour passer Béziers et Narbonne. Pour faire le trajet inverse, il y aura des petits ralentissements à Montpellier, mais vraiment c'est moins de 5 minutes. Et pour l'autre portion de l'autoroute A9, Narbonne-Espagne, un petit peu de monde près du péage du Boulou dans le secteur du Pertus, mais là aussi ça va de mieux en mieux d'ailleurs, peu importe votre sens de circulation. Sur l'autoroute A61, je ne vous oublie pas, c'est surtout la traversée de Carcassonne qui reste encore assez délicate. Sur la 61 en direction de Montpellier, une bonne demi-heure c'est le temps qu'il vous faudra pour passer une dizaine de kilomètres de ralentissement. Dans l'autre sens par contre, soyez sans crainte, ça se passera plutôt bien. Si je n'ai pas parlé de vous par exemple près d'Arles ou encore Salon-de-Provence, Aix-en-Provence-Marseille, c'est que pour le moment, il n'y a pas de gros ralentissements, rien d'inhabituel pour un samedi d'été.
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0: Bon courage à vous dans les difficultés de circulation en ce début d'après-midi. Nous y reviendrons dans les prochains kilomètres et surtout à 15h30 de façon plus détaillée. D'ici là, on repart en musique malgré les bouchons, malgré les mauvaises conditions météo. Enrique Iglesias ou encore Lynn aussi pour vous souhaiter de bonnes vacances.

Enrique Iglesias, pour vous accompagner dans les difficultés de circulation en ce moment, vous peut-être qui allez rejoindre votre lieu de villégiature, effet vacances et effet mauvaises conditions météo aussi pour ne pas ranger les choses. Il y aura toujours du retard à prévoir sur votre trajet, surtout vous qui êtes en Vallée du Rhône pour faire le trajet entre le sud de Lyon et Orange, encore le double du temps, c'est-à-dire quasiment 3 heures pour faire ce trajet. Difficulté aussi qui vous attendra près de Cavaillon en Provence où il faudra une petite vingtaine de minutes pour passer 6 km de bouchons sur la 7 en direction de Marseille. Des difficultés encore aussi sur l'autoroute A9 près de Béziers, sur la 61 tout près de Carcassonne. On aura l'occasion, pas de panique, d'y revenir tout à l'heure. Nous reparlons aussi des très mauvaises conditions météo, des orages d'actualité dans la région d'Orange. Ça sera juste après Shakira et Burna Boy.

0: Die Die, c'était Shakira, Burna Boy pour vous accompagner sur les ondes de Radio Vinci Autoroute. Toujours de longues difficultés de circulation qui vous attendent en Vallée du Rhône, près de la Provence, mais aussi près de Béziers ou encore Carcassonne. Le prochain point trafic, ça tombe bien. Il arrive dans quelques minutes à 15h30.
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0: Infotrafic et météo sont liés en ce samedi d'été à 15h30 avec plusieurs perturbations pluvio-orageuses qui commencent à arriver dans le sud-est du pays. Il y en a par exemple du côté de Saint-Étienne, de Clermont-Ferrand sur la 89, la 72. Une petite perturbation pluvio-orageuse aussi tout près de Valence qui arrive donc sur l'autoroute A7. Et des plus grosses, surtout si on se rapproche de la Provence de la Méditerranée, notamment dans la région d'Orange. Ça commence aussi à arriver du côté d'Avignon, mais il y en aura aussi près de la Camargue, du côté de Nîmes, de Montpellier, bref, vous l'avez compris, la 7, la 9, la 54, aussi susceptibles d'avoir des chaussées de plus en plus détrempées. Ces orages peuvent vous surprendre sur la route, ils peuvent être brefs mais intenses. Écoutez Hélène Correa, responsable du service prévision de Météo France, région Sud-Est.
12: Les orages sont dangereux parce que ce sont des phénomènes qui se développent très rapidement. Un orage peut être stationnaire ou il peut se déplacer. Et ce qui en fait sa dangerosité quand il est stationnaire, c'est les cumuls notamment de précipitations qui vont être plus importants.
0: Et en cas d'orage, réduisez votre vitesse. Et si le phénomène est intense, arrêtez-vous sur une aire, d'autant plus pour les Bouches-du-Rhône et le Var qui restent en vigilance orange jusqu'en milieu de soirée pour orages violents. Maintenant, si en plus de ces mauvaises conditions météo, il y aura du retard à prévoir sur votre trajet. Fort trafic toujours d'actualité. Je pense notamment à vous qui allez passer par la vallée du Rhône. Vous mettrez 3 heures, ça n'a pas changé, pour faire le sud de Lyon jusqu'à Orange Centre, donc sur la 7, en direction de Marseille pour passer plusieurs plusieurs difficultés de circulation, eh bien une succession de bouchons et ralentissements cumulés, que ce soit du côté de Valence, Montélimar ou encore de Bolène. Et pour faire le trajet inverse, là, il vous faudra 2 heures. Au lieu d'une heure 25 aussi, hein, pour faire Orange-Centre, jusqu'au sud de Lyon, pour passer là aussi plusieurs ralentissements du côté donc d'Orange ou encore de Montélimar. Maintenant, nous allons nous rapprocher de la Méditerranée, plusieurs possibilités. Vous êtes sur l'autoroute A7 en direction de Marseille, vous allez peut-être passer du côté de la Provence, qui sait, du côté de Cavaillon. Il y a eu des averses de grêle il y a quelques heures maintenant, conséquence, un arbre est tombé sur la bande d'arrêt d'urgence et la voie de droite. Les renforts sont arrivés, hein, pour pouvoir élaguer l'arbre et surtout l'enlever de la voie la plus à droite, c'est bientôt terminé. En attendant, vous mettrez encore une bonne vingtaine de minutes pour passer 5 km de difficulté de circulation avant de rejoindre cette sortie 25 de Cavaillon. Ensuite, il y aura un petit peu plus de monde aussi du côté de Salon de Provence, juste après la bifurcation avec l'autoroute A54, et il vous faudra 10-15 minutes pour passer les difficultés. 10-15 minutes aussi pour passer la traversée d'Aix-en-Provence sur l'autoroute A8 en direction de Lyon. Le passage obligé donc pour rejoindre la Côte d'Azur. Direction le Languedoc-Roussillon pour clôturer ce point trafic. Déjà, sur l'autoroute A9 entre Orange et Narbonne, 2h10 c'est le temps qu'il vous faut au lieu d'une heure 40 pour faire ce trajet, surtout pour passer les bouchons les plus longs du côté de Béziers. Et pour faire le trajet inverse, quasiment plus de retard, hein, sur votre trajet. Pour ce qui concerne la portion entre Narbonne et l'Espagne, ça reste relativement correct. Et sur la 61, pour passer Carcassonne si vous êtes en direction de Toulouse, c'est une petite demi-heure maintenant pour passer une dizaine de kilomètres de ralentissement. Donc si vous êtes en direction de Montpellier, dans l'autre sens de circulation, bonne nouvelle, plus de ralentissement.
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0: Et ça risque de vous donner le sourire. En voiture, Simone, roulez jeunesse, pétez une durite, vous les utilisez sans y penser. Mais savez-vous vraiment d'où viennent ces expressions de la route? Cet été, nous vous emmenons au cœur de leur histoire. Coup de projecteur sur l'une d'entre elles, juste après Ed Sheeran.

0: Shivers, c'était Ed Sheeran pour vous accompagner sur les ondes de Radio Vinci Autoroute. J'ai une bonne nouvelle pour vous à 15h38. Vous qui allez passer par la Provence, et la voie de droite a été rendue à votre passage pour passer Cavaillon sur la 7 en direction de Marseille. L'arbre, en effet, a pu être élagué et assez rapidement avec les renforts qui sont arrivés sur les lieux. Donc forcément, ça devrait se résorber petit à petit. Par contre, il va falloir encore de la patience pour passer les bouchons qui vous attendent en vallée du Rhône, surtout si vous êtes sur la 7 en direction de Marseille. Toujours le double du temps qu'habituellement, 3 heures pour faire le trajet entre le sud de Lyon et Orange Centre, et sinon ça sera 20-30 minutes presque maintenant aussi pour passer les autres bouchons qui persistent, surtout dans la traversée de Carcassonne sur la 61 en direction de Montpellier. Je vous dis tout, on reparlera aussi des orages qui sont toujours d'actualité près de Saint-Étienne, Clermont-Ferrand, Valence, mais aussi près d'Orange. Ça sera donc à 15h45.
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0: Et sur la route des vacances, il y a les kilomètres, oui. Et puis, il y a toutes ces expressions qu'on utilise sans y penser. Tiens, vous avez déjà dit rouler jeunesse, vous? Nathan Guillaume nous en parle.
3: Je parie que vous ne devinerez jamais comment cette expression a vu le jour dans les années 70. Allez, je vous donne un indice.
4: Ok, let's go.
3: Vous l'aurez peut-être compris, cette expression est née dans l'univers magique des fêtes foraines. À l'époque, elle sert à lancer les batailles d'auto-tamponneuses, des tours de manège et autres attractions sensationnelles. Si d'autres vous diront que cette expression est née au cirque, c'est vrai aussi. Les directeurs de piste l'utilisaient pour prévenir les artistes du début du spectacle. Sans aucun doute, elle est restée très ancrée, même si aujourd'hui peut-être un petit peu ringarde. Rouler jeunesse, c'est le titre d'un film avec Éric Judor sorti en 2017, mais aussi le nom d'un duo de chanteurs originaires d'Aix-en-Provence. Et il y a aussi ce titre, écrit par Alain Souchon et Louis Chédid, chanté par ce dernier.
5: Rouler, rouler jeunesse, à fond la caisse.
3: Alors aujourd'hui, on l'utilise pour dire à la jeunesse qu'il est temps de se lancer ou d'y aller. À l'époque, vos parents vous disaient peut-être « en voiture, Simone ». Mais ça, c'est une autre expression.
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0: La voix de Marie-Sara pour vous accompagner sur Radio Vinci Autoroute. Il est 15h43, ça va mieux du côté de la Provence, près aussi de Montpellier ou encore de Narbonne. Par contre, ça peut vous paraître bien long pour passer Carcassonne ou encore la vallée du Rhône. Nous avons encore beaucoup de choses à nous dire, ça tombe bien. Le prochain point trafic express arrive à 15h45.
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0: L'essentiel de vos conditions de circulation, vous qui nous écoutez dans le sud-est à 15h45, en vacances, pour rentrer à la maison tout simplement, et peut-être aussi sous la pluie et les orages, il y a encore du monde, et notamment pour ce qui concerne la vallée du Rhône. Normalement, vous mettez 1h25 pour faire le trajet entre le sud de Lyon et Orange Centre. Donc ça se passe bien sur la 7 en direction de Marseille. Là, c'est 3 heures pour faire ce trajet toujours. De nombreux ralentissements, bouchons surtout près de Valence et de Montélimar. Pour faire le trajet inverse, il vous faudra 2 bonnes heures au lieu là aussi d'1h25 pour faire Orange Centre, le sud de Lyon, si vous êtes donc en direction du nord. Pour ce qui concerne la Provence, ça va un petit peu mieux, surtout pour passer Cavaillon ou encore Salon de Provence, Aix-en-Provence et Marseille. Pour la Camargue, attention, les orages et la pluie commencent à arriver, surtout sur la 54, mais à part cela, sinon, pas de réelles difficultés de circulation. Pour ce qui concerne l'autoroute A9, notamment sur cette portion entre Orange et Narbonne, il y aura quelques ralentissements à donner près de Montpellier, Nîmes ou encore Béziers, mais plus de bouchons notables, et ce, quel que soit votre sens de circulation. Et pour cet axe entre Narbonne et la frontière espagnole, toujours un petit peu de monde près du péage du Boulou, dans le secteur du Pertus, là aussi, dans les deux sens, mais rien de bien méchant. L'autre et la dernière difficulté de circulation, ça vous concernera à Carcassonne. Toujours une bonne demi-heure hein, sur la 61 en direction de Montpellier pour passer la traversée de Carcassonne. Par contre, dans l'autre sens de circulation, ça se passe plutôt bien. Nous y reviendrons de façon plus détaillée dans le prochain point trafic.
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0: Et restez bien à l'écoute de Radio Vinci Autoroute. Nous allons nous retrouver dans quelques minutes après les informations de 16h. En attendant, sous la pluie ou pas, dans les bouchons ou pas, ça se passe en musique avec Angel et Justice. What you want sur le 107.7. Si ça fait plus de 2 heures que vous êtes sur la route, je compte sur vous aussi. On fait une pause, au moins sur une heure de service ou de repos, histoire de se dégourdir un petit peu les jambes.

0: What you want, c'est Angel et Justice pour vous accompagner sur le 107.7. Toujours de l'attente, oui, des difficultés de circulation qui vous attendent surtout dans la traversée de la vallée du Rhône sur l'autoroute A7 entre le sud de Lyon et Orange. Et 3 heures, hein, ça n'a pas changé pour faire ce trajet, donc le double du temps qu'habituellement. D'autres difficultés qui peuvent vous paraître longues à passer, notamment la traversée de Carcassonne sur la 60 en direction de Montpellier, où ça sera une bonne demi-heure pour passer les difficultés. Sur le reste du sud-est du pays, il y a d'autres petits ralentissements, mais c'est moins de 10 minutes pour passer les difficultés, une bonne dizaine de minutes près de Nîmes, Montpellier, Béziers ou encore près de la Provence, Cavaillon, Salon de Provence et Aix-en-Provence. Nous aurons donc l'occasion d'y reparler, d'y revenir tout à l'heure après les infos de 16h. En attendant, je ne vous laisse pas tout seul, il y a Auria qui arrive après Kikidi.
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0: soirée mondaine. C'était Auria pour vous accompagner sur les ondes de Radio Vinci Autoroute, encore dans les difficultés en ce moment. On en reparle dans quelques minutes après les informations. Il est tout juste 16h.
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2: Bonjour. Les incendies en Espagne et en France ne sont pas encore maîtrisés et ont forcé l'évacuation de près de 270 000 personnes autour de Madrid et près de la ville de Bordeaux. En Gironde, le feu a été moins virulent la nuit dernière et n'est plus convectif, c'est-à-dire qu'il ne s'auto-alimente plus, selon le ministre de l'Intérieur, Laurent Nunez, évoquant un peu une accalmie. Les flammes ont tout de même déjà parcouru plus de 40 000 hectares, soit trois fois la superficie de Paris, et détruit au moins 100 bâtiments. Les automobilistes ont été appelés à éviter la Gironde et à laisser les routes libres pour les secours, alors que cette journée de samedi est classée rouge dans le sens des départs en vacances par Bison Futé et orange dans celui des retours. Au total, près de 168 000 hectares ont déjà brûlé depuis le 1er janvier en Espagne, 98 000 hectares en France, selon le système européen d'information des feux de forêt. Les odeurs de fumée portées par le vent atteignent d'autres départements du sud-ouest ou le massif central, notamment les préfectures des départements de l'Aude, du Lot, de la Corrèze ou encore du Puy-de-Dôme. Par exemple, demande de ne pas encombrer les lignes de secours s'il n'y a pas de départ de feu visible. Enfin, le ministère de l'Intérieur annonce la mise en service de la cellule Info Public pour délivrer des informations au public. C'est le

0: 09 70 80 90 40 à composer bien sûr uniquement si vous n'êtes pas au volant. On n'oublie pas les autres incendies qui touchent le sud de l'Hexagone. L'incendie du massif du Gros Bessillon dans le Var n'est toujours pas fixé. Il a parcouru 3250 hectares. En Corse, il y a 860 hectares de maquis qui sont partis en fumée dans la région de Corté. Puis dans les Hautes-Alpes, entre les communes de Largentière, La Bessée et Fraissinière, le feu a déjà parcouru 510 hectares. Les hommes de tête attaquent l'ascension du col de Sarène. On parle cyclisme et c'est pas très loin donc de l'arrivée à l'Alpe d'Huez. Ultime arrivée de cette 60e et avant-dernière étape du Tour de France. 4 hommes sont en tête mais n'inquiète pas le maillot jaune Tadej Pogacar qui devrait donc, sauf coup de théâtre, remporter demain sa 5e grande boucle à Paris. Notez que le passage de la dernière étape est annulé demain dans les Yvelines et les Hauts-de-Seine. Le départ sera donné à 17h50 depuis la capitale. Il est 16h, passé de 2 minutes. C'est la fin de ce flash. Dans une heure, votre trouverez Charles Dodon pour l'actualité. Dans un instant, vos conditions de circulation juste après la météo.
1: La météo, en effet, avec comme de l'orage dans l'air encore. C'est samedi, les averses orageuses persistent en effet dans le sud-est et en particulier du Languedoc à la Provence-Alpes-Côte d'Azur. Une vigilance orange pour orages est toujours d'actualité. Au moins jusqu'en fin de soirée pour les Bouches-du-Rhône et le Var. Ces orages peuvent être accompagnés localement par de la grêle et du vent. Les températures, elles avoisinent toujours en ce moment les 30 degrés un peu partout et le risque d'incendie reste quand même d'actualité avec une vigilance orange pour risque élevé sur la Drôme et le pourtour méditerranéen. Fin des orages en début de nuit et retour du soleil pour demain dimanche, sauf en vallée du Rhône où un petit peu de pluie est prévue dans l'après-midi.
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1: Est-ce qu'il y a encore des bouchons à 16h03 dans le sud-est du pays? C'est peut-être la question que vous êtes en train de vous poser en ce moment, si bien pour les vacances, le week-end ou tout simplement pour le travail. Oui. Il y en aura encore des difficultés de circulation. Ce n'est pas encore derrière nous. Alors, tendance à la fluidité, bien au contraire. Je pense notamment à la traversée de la vallée du Rhône, notamment pour vous qui arrivez du nord, peut-être aussi des Alpes du contournement de Valence. Il vous faudra 3 heures pour faire le sud de Lyon jusqu'à Orange Centre, donc sur la 7 en direction de Marseille, pour passer tous ces ralentissements et bouchons cumulés, que ce soit le plus long, la traversée de Valence, où il y aura une quinzaine de kilomètres de ralentissements qui vous attendent. Il y aura encore du monde aussi dans la traversée de Montélimar, ou encore jusqu'à temps de rejoindre Bolène. Il faut vraiment penser à vos bonnes distances de sécurité. Je pense notamment à ce secteur de Bolène, où là aussi il y en aura une quinzaine de kilomètres de ralentissements. Et en plus, pour ne pas arranger les choses, il y a eu tout à l'heure le passage de perturbations pluvio-orageuses, comme vous l'avez entendu. Il y a toujours donc des averses orageuses qui arrivent de l'ouest, qui se dirigent tout droit en direction les reliefs alpins et la Méditerranée. Voilà pourquoi ça peut vous surprendre au dernier moment. Il faut vraiment bien anticiper. Alors, dans l'autre sens de circulation, pour faire Orange Centre jusqu'au sud de Lyon sur la 7 en direction donc du nord, c'est 2h20 contre 1h25, car là où ça peut vous paraître un petit peu plus long, ça sera dans la traversée de Montélimar tout particulièrement. Si vous deviez passer près de la Méditerranée, il y a un petit peu de monde près de Salon de Provence ou encore du côté d'Aix-en-Provence aussi, donc aussi bien sur la 7 en direction de Marseille comme sur l'autoroute A8 en direction de la Côte d'Azur en direction de l'Italie. Ça sera un petit quart d'heure à chaque fois pour passer les ralentissements du moment. Pour ce qui concerne l'autoroute A9, surtout cet axe entre Orange et Narbonne, vous mettrez 2h10 au lieu d'1h40 quand ça se passe bien pour passer quelques petits ralentissements, notamment près de Nîmes ou encore de Montpellier et de Béziers. À Béziers, là où il y a aussi un accident qui est en cours. Donc si vous êtes en direction de Barcelone, à la hauteur de Béziers-Ouest, mais a priori sur la bande d'arrêt d'urgence. Dans l'autre sens de circulation, il y a un petit peu de monde aussi, surtout entre Montpellier et Nîmes, si vous êtes donc en direction de Lyon, mais ça sera pas plus de 5 minutes pour passer ces petits ralentissements. Vous êtes un petit peu plus nombreux aussi à rentrer d'Espagne ou à partir en Espagne, donc pour passer le péage du Boulou dans le secteur du Pertus, mais pas plus de 2 km de ralentissement, peu importe votre sens d'ailleurs de circulation. Et puis pour le clôturer ce point trafic direction Carcassonne, où là ça sera une bonne vingtaine de minutes qu'il vous faudra sur la 61 en direction de Montpellier pour passer la traversée de Carcassonne. Il y aura un petit peu de monde aussi lorsque vous allez rejoindre peut-être le secteur de Lézignan et de Narbonne, mais là rien de bien méchant. Et puis dans l'autre sens de circulation pour rejoindre Toulouse, pas de problème, il n'y aura pas de difficulté de circulation.
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0: Tamim Pala et Jenny pour vous accompagner sur le 107.7. Et à 16h12, j'ai une nouvelle information pour vous qui va compliquer les choses. Ça vous concernera tout près de Nîmes sur l'autoroute A54 en direction de Marseille. En fait, 5 km après Garon, l'échangeur numéro 2, il y a un poids lourd qui se trouve en travers des voies de circulation. Pour le moment, c'est très très compliqué dans ce sens hein, pour passer. Le problème, c'est qu'il a traversé le terre-plein central. Voilà pourquoi dans l'autre sens de circulation, il y aura aussi les voies les plus à gauche en moins. Vous l'avez compris, de grosses perturbations à prévoir ici. Nous en reparlons dans les prochains kilomètres et surtout dans le prochain point de trafic qui arrive à 16h15.
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0: L'essentiel de vos conditions de circulation à 16h15 au rythme des très mauvaises conditions météo qui pour le moment ont décidé de stagner près de la Camargue du côté de Nîmes et d'Arles et ça impacte les voies de l'autoroute A54 et malheureusement un accident est en cours depuis quelques minutes, ça vous concernera sur cette autoroute en direction pour le moment de Marseille. En fait 5 km après la sortie 2 de Garon, il y a un poids lourd qui se trouve en travers des voies de circulation et le problème c'est qu'en fonction du gabarit de votre véhicule, vous ne pouvez pas passer, c'est ce qu'il se passe. Il y a une caravane pour le moment qui se trouve coincée en fait sur la voie la plus à gauche entre le terre-plein central et la voie de gauche. Voilà pourquoi vous êtes à l'arrêt hein, depuis maintenant une petite dizaine de minutes. Il va falloir attendre les renforts en sachant que le terre-plein central a été endommagé, qu'il y a de nombreux débris aussi dans l'autre sens de circulation pour vous qui êtes en direction de Nîmes et de Montpellier. 9 km après le péage d'Arles, concrètement de façon exceptionnelle, vous passez sur la bande d'arrêt d'urgence urgences. Voilà pourquoi, dans un sens comme dans l'autre, ça entraîne donc des difficultés de circulation et qui commencent à prendre de l'ampleur. Et de toute façon, des difficultés avec le fort trafic de ce samedi d'été, c'est toujours d'actualité. Aussi bien aussi sur l'autoroute A9, surtout sur cette portion entre Nîmes et Montpellier, où il y a plusieurs petits ralentissements assez rapides quand même à passer. Peu importe votre sens de circulation, même chose aussi dans la traversée de Béziers, où il vous faut un petit quart d'heure pour passer 9 km de bouchons, notamment pour rejoindre la bifurcation avec la 75 en direction de Barcelone. Vous mettrez encore une bonne vingtaine de minutes aussi pour passer la traversée de Carcassonne sur l'autoroute A61 en direction de Montpellier. De la patience encore aussi au niveau de la frontière espagnole, aussi bien pour quitter comme pour rejoindre l'Espagne via l'autoroute A9 et depuis le péage du Boulou dans le secteur du Pertus. Un petit peu de monde aussi pour vous qui allez passer près de Salon de Provence ou encore Aix-en-Provence, mais ça ne sera pas plus de 10 minutes ici pour passer les difficultés. Ça peut vous paraître par contre bien long pour passer la vallée du Rhône, où il vous faut toujours le double du temps qu'habituellement, c'est-à-dire 3 heures pour faire le trajet entre le sud de Lyon et Orange Centre, contre donc 1h25 quand ça se passe bien, et il vous faudra 2h20 pour faire le trajet inverse Orange Centre, le sud de Lyon. Pour ce qui concerne Lyon ou encore Saint-Etienne, ça reste correct. Du côté de Clermont-Ferrand, il y a un petit peu de monde près de la 711 ou encore près des péages de Marteau d'Artière, mais là aussi ça ne sera pas plus de 2 km de difficulté de circulation.
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0: Et bon courage à vous donc qui nous écoutez tout près de Nîmes. Je vous le rappelle, pour le moment, vous ne pouvez pas passer. La circulation donc est interrompue sur la 54 en direction de Marseille. 5 km après l'échangeur de Garon, là où un poids lourd se trouve en travers des voies de circulation. Un camping-car aussi entre le terre-plein central et la voie la plus à gauche. Et dans l'autre sens de circulation, vous passez de façon exceptionnelle donc sur la bande d'arrêt d'urgence, donc avec des difficultés à prévoir dans les deux sens. Évitez le secteur si vous le pouvez, on ne sait pas combien de temps ça va durer.

La musique de Gabriel pour vous accompagner sur les ondes de Radio Vinci Autoroute avec l'information de cet après-midi de ce samedi 25 juillet qui vous concernera à Nîmes sur la 54 en direction de Marseille. L'autoroute est coupée 5 km après Garon, l'échangeur numéro 2, suite à un accident important impliquant un poids lourd qui se trouve en travers des voies de circulation. Dans l'autre sens de circulation, il y a énormément de débris sur toutes les voies. Voilà pourquoi vous passez donc de façon exceptionnelle sur la bande d'arrêt d'urgence. Il n'y a plus d'accident du côté de Roquemort. Bonne nouvelle déjà sur la 9 en direction de Barcelone. Par contre, d'autres difficultés de circulation qui pourraient avoir un impact sur votre trajet près de Carcassonne ou encore du côté de la vallée du Rhône. Je vous dis tout après Lady Gaga.

0: C'était Lady Gaga pour vous accompagner sur Radio Vinci Autoroute. L'infotrafic, malheureusement, au rythme des mauvaises conditions météo et surtout du côté de la Camargue, là où en plus, sur l'autoroute A54 en direction de Marseille, il y a les conséquences d'un accident important impliquant un poids lourd qui se trouve donc en travers des voies de circulation. Alors, le camping-car qui bloquait la voie de droite a pu donc être évacué. Néanmoins, eh bien, pour les poids lourds, vous ne pourrez pas passer. Pour les voitures, vous passez vraiment au compte-gouttes. On en reparlera dans les prochaines secondes, donc à 16h31.
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0: Info trafic en effet et météo à 16h32 sont liés avec le passage de plusieurs perturbations pluvio-orageuses qui commencent à avoir un impact sur votre trajet. Et je pense notamment à la Camargue, là où se trouve le plus gros de la perturbation et qui pourrait toucher aussi bien le secteur de Nîmes, d'Arles. Ça va mieux, ça reprend, bref, mais soudain. Et malheureusement, on ressent les conséquences à cette heure-ci. Et déjà, si vous êtes sur l'autoroute A54 en direction de Marseille, 5 km après l'échangeur numéro 2 de Garonne, il y a un poids lourd en fait qui a traversé les voies de circulation qui se trouve en travers des voies et voilà pourquoi pour le moment la circulation est interrompue. Concrètement, pour les poids lourds, vous ne pouvez pas passer puisque il y a que la voie de gauche en fait qui est accessible, mais la moitié de cette voie de gauche. D'où la particularité. Et là, pour le moment, sachant que les forces de l'ordre commencent à arriver, ils ont de nouveau coupé donc la circulation. Va falloir attendre les renforts de toute façon pour pouvoir désencastrer ce poids lourd des glissières, pour pouvoir l'évacuer tout simplement, pour vous rendre au moins à la voie la plus à droite. Il y a des conséquences aussi dans l'autre sens de circulation en direction donc de Nîmes, puisque lorsque vous allez laisser le secteur de Saint-Martin-de-Cromieux-Ramaz derrière vous, juste après le péage d'Arles, il y aura 9 km de bouchon. Il y a une voiture déjà qui se trouve sur la voie la plus à gauche. Énormément de débris aussi sur quasiment toutes les voies. Voilà pourquoi, pour le moment, de façon exceptionnelle, vous circulez donc sur la bande d'arrêt d'urgence. Vous l'avez compris, ça risque de durer un certain temps, sachant qu'il va falloir désencastrer le poids lourd des glissières. Si vous pouvez éviter le secteur, peu importe d'ailleurs en votre sens, c'est vraiment le conseil de ce milieu d'après-midi. Si vous nous écoutez maintenant, vous qui allez passer côté Provence, d'autres perturbations pluvio-orageuses, beaucoup, beaucoup de pluie, qui touchent de toute façon une bonne partie de la Provence, avec les Bouches-du-Rhône qui sont en vigilance orange. Pour orage, il y en aura aussi pour vous qui allez rejoindre le secteur de Montélimar ou encore de Valence. Dans tous les cas, ces épisodes peuvent être brefs mais intenses. Écoutez Hélène Correa, responsable du service prévision de Météo France, région sud-est.
18: Les orages sont dangereux parce que ce sont des phénomènes qui se développent très rapidement. Un orage peut être stationnaire ou il peut se déplacer. Et ce qui en fait sa dangerosité quand il est stationnaire, c'est les cumuls notamment de précipitations qui vont être plus importants.
0: Réduisez bien votre vitesse. Si c'est trop intense pour vous, arrêtez-vous aussi si vous en avez la possibilité sur une aire de service ou de repos. Vous allez passer maintenant plutôt ailleurs, près du Languedoc-Roussillon, notamment du côté de Carcassonne. Encore les ralentissements de fort trafic d'un samedi d'été sur la 61, notamment en direction de Montpellier. Là, vous mettrez une bonne vingtaine de minutes pour passer les derniers ralentissements du moment. Mais pour le reste, je pense surtout à Montpellier, même s'il y a un petit peu de monde, ça reste tout à fait correct. Ça va un petit peu mieux aussi pour vous qui allez descendre la vallée du Rhône sur l'autoroute A7 entre le sud de Lyon et Orange Centre. Vous mettrez 2h30 au lieu d'1h25 quand ça se passe bien pour passer une succession de bouchons et ralentissements cumulés, surtout sans grande surprise pour la traversée de Valence ou encore celle de Montélimar. Dans l'autre sens de circulation, là aussi ça va un petit peu mieux. C'est 2h pour faire Orange Centre jusqu'au sud de Lyon contre là aussi 1h25, avec des ralentissements assez habituels, surtout du côté de Montélimar. Voilà ce qu'il fallait retenir à cette heure-ci, avec d'autres ralentissements, notamment du côté de Clermont-Ferrand. Au-delà du réseau Vinci Autoroute, nous y reviendrons dans le prochain point trafic.
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0: Et tout au long de l'été, sur le 107.7, nous vous proposons aussi un voyage à travers les lieux mythiques où les Français ont dansé, en fait, d'hier à aujourd'hui. Dans un instant, nouvel épisode de notre saga ce soir aux danses pour essayer de vous changer les idées malgré les difficultés du moment, surtout près de la Camargue. Direction, d'ailleurs, la Camargue et la célèbre Chourar Raskia. Ça sera après Misto Belt et Wesol. 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

0: Mistobelt et Weasel pour vous accompagner sur Radio Vinci Autoroute. Il est 16h39 et je vous le rappelle, l'information de ce milieu d'après-midi, c'est la coupure de l'autoroute A54 en direction de Marseille. 5 km après Garon, l'échangeur numéro 2, là où un poids lourd a traversé, donc toutes les voies de circulation qui se trouvent au niveau des glissières de sécurité. Et dans l'autre sens de circulation, vous passez pour le moment de façon exceptionnelle sur la bande d'arrêt d'urgence, sur une petite partie de la voie de droite, là où il y a pas mal de débris hein, sur les voies, conséquence surtout de ces très mauvaises conditions météo. Le passage donc d'une perturbation pluvio-orageuse qui a rendu les chaussées plus que glissantes. Dans tous les cas, si vous nous écoutez en amont, vous qui n'avez pas encore passé Garon hein, sur les premiers kilomètres de la 54 en direction de Marseille, évitez impérativement le secteur. Nous y reviendrons dans les prochains kilomètres. Nous reviendrons aussi sur des accidents qui peuvent gêner votre passage du côté de Montélimar-Bolène sur la 7 en direction de Marseille, là où ça restait quand même assez long. Ça peut vous paraître encore long aussi pour passer la traversée de Carcassonne sur la 61 en direction donc de Montpellier. On en reparle dans quelques minutes.
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0: En attendant, on va quand même essayer de garder le sourire malgré la coupure de cette autoroute à 54 à Garon. Cet été, sur le 107.7, nous vous racontons l'histoire des lieux mythiques où les Français ont dansé. Voici donc un nouvel épisode de Ce soir, on danse avec Francine Thomas, direction la Camargue.
2: La discothèque qui a les honneurs aujourd'hui de notre saga se mérite. Il faut trouver le bon embranchement au milieu des roseaux sur la départementale 58 entre Aigues-Mortes et Sainte-Marie-de-la-Mer. C'est là, au niveau de la commune de Vauvert, qu'il faut tourner pour remonter un petit chemin et finir par tomber sur la Chouraskaya que les habitués appellent tout simplement la Chou. Inaugurée en 1965, elle accueille les noctambules depuis plus de 60 ans sur sa piste en terre battue. Ici, l'art de la fête confine au sublime. N'est pas forcément la danse de prédilection, mais toutes les musiques et toutes les cultures sont respectées à la Chouraskaya. C'est même la vocation de cet endroit tel que l'a voulu le manadier Jean Lafont, premier propriétaire des lieux. Pas d'étiquette sociale qui tienne, pas de préférence sexuelle et pas de chapelle musicale. Tout le monde se côtoie dans le même plaisir de partager la piste. Les habitants du coin dansent avec les stars du showbiz, les spectacles de travestis sont organisés en alternance avec les concerts, ceux des Rita Mitsouko. Des négresses vertes. Un certain nombre de légendes se sont écrites ici. On dit par exemple qu'un jour de panne d'électricité, le célèbre journaliste Yves Mourouzi a amené sa voiture au centre de la piste et la fête a continué tard dans la nuit au son de son autoradio. Un soir toutefois, les haut-parleurs se sont tus. La Chouraskaya est partie en cendres le 30 décembre 1981. Des mois de travaux ont été nécessaires pour la faire renaître comme si de rien n'était. Pour fêter le 46e anniversaire des lieux, on raconte que les taureaux ont été lâchés sur la piste de danse, dont la fermeture définitive a été annoncée en 2013. Mais là aussi, c'est une énième légende, puisque chaque été, les lumières de la Chouraskaya continuent de s'allumer.
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0: Judith Godrèche ou encore Benjamin Biolay pour vous accompagner dans ces difficultés là où surtout l'autoroute A54 est coupée en Camargue en direction de Marseille, 5 km après Garon. Nous revenons sur toutes ces difficultés de circulation aussi près de la vallée du Rhône dans quelques instants à 16h46.
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0: L'infotrafic en effet à 16h46 au rythme de ces perturbations pluvio-orageuses qui se poursuivent notamment entre la Camargue et la Provence. C'est là où il y aura donc le plus de pluie et d'orages et malheureusement c'est là aussi où on en subit les conséquences sur la 54, notamment pour vous qui allez arriver sur les premiers kilomètres, la 54 en direction de Marseille qui est coupée au niveau de Garon. Nous revenons sur cette principale information et pour en parler nous sommes avec Renaud Mazodier du Centre Information Trafic de Vinci Autoroute. Bonjour Renaud Mazodier.
10: Bonjour.
0: Et donc, comme on l'a dit, sur l'autoroute A54 en direction de Marseille, la circulation donc est arrêtée au niveau de Garon. Que s'est-il passé ?
10: Eh bien, vers 16h10, un accident impliquant un camion s'est produit, donc, comme vous le disiez, sur l'autoroute A54. On est au kilomètre 13 en direction de Salon de Provence, entre la sortie d'Imgaron numéro 2 et la barrière d'Arles. Le camion occupe la quasi-totalité des voies et empêche toute circulation à ce niveau.
0: Et donc, quelles solutions sont mises en place donc, pour éviter la perturbation ?
10: Vous qui arrivez dans ce secteur, vous devez impérativement sortir à Nîmes-Garon, sortie numéro 2, pour contourner ce secteur bloqué.
0: Merci beaucoup, Renaud Mazodier. D'ailleurs, je pense aussi à vous qui nous écoutez dans l'autre sens de circulation. La voie de gauche est impraticable. Il y a une voiture sur la voie la plus à gauche et concrètement, il y a des forces de l'ordre qui sont présentes sur les lieux, qui vous font passer exceptionnellement sur la bande d'arrêt d'urgence, une petite partie de la voie de droite. Vous l'avez compris, ça va durer un certain temps, donc tout au long de l'après-midi, voilà pourquoi il faut éviter le secteur hein, des bouchons. Donc aussi bien pour vous qui êtes sur la 54 en direction de Nîmes, entre Arles et Nîmes, victimes, mais aussi et surtout pour vous qui êtes sur la 54 en direction donc de Marseille pour passer l'échangeur de Garon. L'échangeur de Garon qui est une sortie obligatoire, mais évitez le secteur en sachant que le bouchon commence et continue donc à prendre de l'ampleur. Voilà la situation pour vous donc qui nous écoutez près de la Camargue. D'autres difficultés de circulation pour les plus longues en vallée du Rhône sur l'autoroute A7 en direction de Marseille pour passer une succession de bouchons et de ralentissements cumulés, notamment pour la traversée de Montélimar. Ça reste le plus long, quasiment trois quarts d'heure pour passer une vingtaine de kilomètres de trafic très très dense. Dans l'autre sens de circulation, il vous faudra encore une bonne vingtaine de minutes pour rejoindre Montélimar sur la 7 en direction de Lyon pour passer 9 kilomètres de difficultés de circulation. Maintenant, sur le reste du sud-est du pays, même si vous n'êtes pas tout seul, que ce soit près de Carcassonne, de Montpellier, de la frontière espagnole ou encore de Salon de Provence et d'Aix-en-Provence, ça ne sera pas plus de 10 minutes pour passer ces difficultés. Et encore une fois, bon courage à vous dans ces difficultés de circulation. Je reste à vos côtés. Dès qu'il se passe quelque chose de nouveau sur votre trajet, je vous le ferai savoir immédiatement. En attendant, bouchon ou pas, on repart en musique avec French Montana et Louisa.

French Montana pour vous accompagner sur Radio Vinci Autoroute. Il est 16h56 et à cette heure-ci, j'ai une nouvelle information pour vous qui vous concernera à Lyon sur la 46 en direction de Paris, le contournement est de la ville. Juste après Communet, il y a attention une voiture arrêtée sur la voie de droite. Mais sinon, l'information de ce milieu de journée, c'est la coupure de l'autoroute à 54 en direction de Marseille, 5 km après la sortie de Garon, suite à un poids lourd en fait qui a traversé toutes les voies de circulation qui se trouvent en portefeuille. 5 km après la sortie de Garon, suite à un poids lourd en fait qui a traversé toutes les voies de circulation qui se trouvent en portefeuille du côté.

toute façon jusqu'à nouvel ordre. L'autoroute, ça reste coupée à ce niveau de Garon, l'échangeur numéro 2, qui est une sortie obligatoire. Faut l'emprunter, hein, sinon il y aura 6 km de difficultés de circulation, d'autant plus que vous serez à l'arrêt. Dans l'autre sens de circulation, vous passez uniquement sur la voie la plus à droite à ce niveau, donc au niveau du kilomètre 13, toujours les conséquences hein, de l'accident de ce poids lourd qui a traversé les voies de circulation. Il y a d'ailleurs les forces de l'ordre hein, sur la voie de gauche, là aussi, pour faire la circulation. Et vous, dans ce sens, et uniquement en direction de Montpellier, vous mettrez presque une demi-heure pour passer 3 km de bouchons. Donc oui, ça reste le secteur à éviter. On en reparle dans les prochains kilomètres après les informations de 17h. On reviendra aussi sur des bouchons en Vallée du Rhône, surtout pour passer Valence et Montélimar, après le bruit de l'autre.

0: vous accompagne sur les ondes de Radio Vinci Autoroute. La 54, toujours de grosses perturbations là où elle reste coupée en direction de Marseille après l'échangeur 2 de Garon. De très mauvaises conditions météo près de la Provence aussi. On en reparle après les infos. Il est 17h.
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2: Bonjour à tous, la dernière étape du Tour de France sera uniquement parisienne demain. Le parcours est modifié et réduit pour soulager les forces de l'ordre et les sapeurs-pompiers dont certains sont partis prêter main forte en Gironde et dans les Landes. Le Tour ne passera pas dans les Yvelines ni les Hauts-de-Seine et s'élancera directement depuis les Champs-Élysées à Paris. Aujourd'hui, victoire du maillot à poids de meilleur grimpeur Carapaz à l'Alpe d'Huez. Deuxième victoire en trois jours pour l'équatorien. Pogacar a contrôlé et va terminer en jaune. Malheureusement, Paul Sexas a craqué face à Del Toro. Le Français terminera au pied du podium pour son premier tour à seulement 19 ans. Les incendies continuent donc de ravager la Gironde et les Landes et les renforts continuent eux aussi d'arriver. Plus d'une centaine de sapeurs-pompiers parisiens devaient arriver à Mérignac à l'ouest de Bordeaux cet après-midi. Rejoints ce soir par de nouveaux militaires, a annoncé le ministère des Armées. Ils seront 1500 au total sur site ce soir, notamment pour participer aux évacuations. C'est le cas de 190 000 personnes dans le sud-ouest depuis mercredi. Un peu plus tôt, le ministre de l'Intérieur s'était félicité d'une solidarité européenne au rendez-vous avec un Canadair croate, des hélicoptères portugais ou suédois et un groupe d'intervention roumain spécialisé dans les feux de forêt. Laurent Nunez qui avait annoncé au dernier pointage 98 000 hectares brûlés depuis le début de l'année en France, un record dont 32 000 en Gironde. Le ministre des Transports, Philippe Tabarot, demande à nouveau aux usagers de la route d'éviter la Gironde afin de faciliter l'intervention des sapeurs-pompiers. 3500 hectares ont été ravagés dans les Landes avec là encore des milliers d'évacuations. Et puis à noter que dans le Var, les pompiers bataillent toujours au cinquième jour contre plusieurs reprises de l'incendie.

0: l'incendie de Pontévès, qui a là aussi parcouru plus de 3200 hectares. C'est la fin de ce Flash Info, le retour de l'infotrafic dans un instant, après votre météo.
1: La météo, en effet, qui s'annonce encore bien compliquée, comme avec des orages donc pour ce samedi en France. Les averses orageuses persistent en effet dans le sud-est et en particulier du Languedoc à la Provence-Alpes-Côte d'Azur pour les plus fortes en intensité. Une vigilance orange orage est toujours d'actualité au moins jusqu'en fin de soirée. Pour les Bouches-du-Rhône et le Var, ces orages peuvent être accompagnés localement par de la grêle et du vent. Et les températures avoisinent toujours en ce moment les 30 degrés un peu partout. Le risque d'incendie reste d'actualité avec une vigilance orange pour risque élevé sur la Drôme et tout le pourtour méditerranéen. Fin des orages normalement début de nuit et retour de soleil pour demain dimanche, sauf en vallée du Rhône où un peu de pluie est prévue dans l'après-midi.
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1: Il est 17h03, j'aurais aimé vous dire que ça se passe bien en ce moment dans le sud-est du pays, mais malheureusement, en plus du fort trafic, c'était sans compter sur de très mauvaises conditions météo, plusieurs perturbations pluvio-orageuses qui arrivent de l'ouest et qui se décalent d'ouest en est, direction la Méditerranée et les reliefs alpins. Il y en a par exemple du côté de Saint-Étienne, qui vont bientôt arriver d'ailleurs près de Lyon, des petites perturbations orageuses aussi en vallée du Rhône, mais pour ce qui reste le plus violent, ça vous concernera entre la Camargue et la Provence. Et malheureusement, on en subit encore les conséquences du passage de cette perturbation près de Nîmes, puisque l'autoroute reste coupée sur la 54 en direction de Salon de Provence de Marseille, 5 km après la sortie numéro 2 de Garon. Alors que se passe-t-il ici? Il y a un poids lourd qui a traversé les voies de circulation qui se trouve maintenant au niveau dans les glissières de sécurité. Ça va mettre beaucoup de temps pour le dégager. On attend, en sachant qu'il va falloir attendre la venue du dépanneur dans ce secteur. Et donc, pour le moment, il y a les forces de l'ordre et les pompiers, en fait, qui sont en train de faire la circulation. C'est-à-dire, pour le moment, là, au moment où l'on se parle, c'est coupé. Mais tout à l'heure, il y a quelques véhicules légers, des voitures et des motos aussi, qui ont pu reprendre leur route. En fait, vous êtes passé en zigzag entre le poids lourd et le poids lourd qui est encastré dans les glissières. Là, pour le moment, la priorité pour les forces de l'ordre, eh bien, c'est de pousser le premier poids lourd sur la bande d'arrêt d'urgence. Comme ça, il y aura une petite partie de la voie de gauche qui sera donc disponible à votre passage, en sachant qu'il y a quand même 5 km de bouchons de personnes qui sont donc coincées au niveau de cette coupure de l'autoroute. Le plus important, eh bien, c'est de trouver une solution pour pouvoir, eh bien, les évacuer. C'est ce qui est en train de se passer donc au moment où l'on se parle. En attendant, sachant que ça va prendre beaucoup de temps, il y a une sortie obligatoire en amont, celle de Garon, avec des difficultés qui commencent à se mettre en place aussi sur le réseau secondaire. Le mieux à faire, si vous nous écoutez bien en amont, tout simplement, si vous êtes peut-être encore sur l'autoroute A9, c'est d'éviter le secteur ou alors de vous arrêter en amont sur une aire de service ou de repos, en attendant que les choses avancent. Dans l'autre sens de circulation, une autre conséquence de cet accident aussi important, ça vous concerne donc en direction de Nîmes et de Montpellier. Lorsque vous allez laisser le péage d'Arles derrière vous, vous mettrez une bonne vingtaine de minutes pour passer 3 km de bouchons, puisque la voie de gauche est neutralisée suite au terre-plein central qui est complètement endommagé. D'ailleurs, nous avons reçu un message à ce sujet de Myriam qui vient de passer en face de l'accident au niveau de Nîmes-Garon. Bouchon impressionnant, courage aux automobilistes. Oui, courage à vous qui êtes donc à l'arrêt au niveau de cette coupure de l'autoroute. Voilà ce qu'il fallait retenir dans le détail pour ce qui concerne donc Nîmes-Garon. Si vous nous écoutez ailleurs, et notamment en vallée du Rhône, sur l'autoroute A7 en direction de Marseille, comptez encore une bonne demi-heure pour passer la traversée de Montélimar. Et en plus, avec un véhicule qui gêne votre passage, 5 km avant d'arriver à Bolène, la sortie numéro 19, une voiture qui est arrêtée sur la voie de gauche pour ne pas ranger les choses. Mais par contre, la bonne nouvelle, c'est que pour le reste de la vallée du Rhône, peu importe d'ailleurs votre sens de circulation, tout est en train de se résorber petit à petit, comme du côté aussi de Salon de Provence ou encore d'Aix-en-Provence, comme aussi sur l'autoroute A9, près de Montpellier ou encore de Narbonne, de Béziers, de la frontière espagnole et sur la 61 aussi, près de Carcassonne.
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0: La voix de Sienna Spiro pour vous accompagner sur les ondes de Radio Vinci Autoroute. Toujours de nombreuses difficultés de circulation près de Nîmes, près de Narbonne ou encore Vallée du Rhône. Je vous dis tout à 17h16.
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0: C'est bien compliqué en cette fin d'après-midi à 17h15 pour circuler sur certains secteurs dans le sud-est du pays, étroitement liés aux mauvaises conditions météo, le passage de plusieurs perturbations pluvio-orageuses et qui, eh bien, ont bien détrempé les voies de circulation et au passage de ces perturbations, comme ça a été le cas du côté de la Camargue, c'est le cas maintenant près de la Provence, ça entraîne des ralentissements. C'est le cas, par exemple, près d'Avignon, sur la 7, en direction de Marseille tout particulièrement, au niveau de Cavaillon, là où vous ne voyez quasiment rien, voilà. Voilà pourquoi il y a des petits ralentissements à ce niveau, mais là où il y a le plus de conséquences, ça sera pour vous qui allez arriver sur les premiers kilomètres de l'autoroute A54 en direction de Salon de Provence, en fait 5 kilomètres après l'échangeur numéro 2 de Garon, l'autoroute reste coupée. Alors que se passe-t-il à l'instant T puisqu'il y a vraiment des nouvelles informations au fur et à mesure des minutes? C'est un poids lourd qui a traversé toutes les voies de circulation qui se trouvent au niveau des glissières de sécurité. Il y avait un autre poids lourd sur la voie de gauche. Le poids lourd qui était sur la voie de gauche a pu être poussé sur la bande d'arrêt d'urgence. Maintenant, la priorité pour les forces de l'ordre, les pompiers, les services de l'autoroute qui sont présents sur place, eh bien, c'est de vider tous les véhicules qui se trouvaient sur, au niveau de cette coupure de l'autoroute. Voilà pourquoi vous êtes en train de reprendre un tout petit peu de vitesse, vous qui êtes au volant d'une voiture. Par contre, malheureusement, pour les poids lourds, vous ne pourrez pas aller plus loin. Vous ne passez pas, hein, là où il y a l'accident. Par contre, au niveau de la sortie obligatoire de Nîmes-Garon, elle est physiquement posée, c'est-à-dire qu'il y a des personnes là aussi qui sont là pour vous obliger de sortir de l'autoroute au niveau de Nîmes-Garon, puisqu'ensuite il y aura les opérations de dépannage qui vont prendre du temps, qui vont pouvoir commencer une fois que tous les véhicules, les 3 km et 4 km même maintenant, de véhicules qui se trouvaient à l'arrêt au niveau de la coupure vont pouvoir être évacués. Vous l'avez compris, ça va prendre beaucoup de temps. Voilà pourquoi il faut impérativement de toute façon éviter le secteur. Vous qui nous écoutez dans l'autre sens de circulation, tout à l'heure la voie de gauche était neutralisée. Ça y est, les services de l'autoroute ont fait tout le nécessaire pour pouvoir vous rendre les deux voies de circulation, mais effet de curiosité aussi, il y aura encore un bon quart d'heure de difficulté pour passer 3 km de bouchon lorsque vous allez laisser le péage d'Arles derrière vous. Ça, c'était la situation pour la Camargue. Maintenant, si vous devez peut-être passer par Narbonne, il y a aussi un incendie de végétation au niveau du terre-plein central qui entraîne des difficultés de circulation, donc sur l'autoroute A9, entre Narbonne-Est et Béziers-Ouest, les échangeurs 37 et numéro 36. Tout à l'heure, il y avait pas mal de véhicules arrêtés sur la voie de gauche pour essayer de déteindre l'incendie. Les véhicules ont pu reprendre leur route néanmoins. Des difficultés sont à prévoir qui remontent sur 2 km à ce niveau, au niveau du kilomètre 174. Si vous deviez passer par la vallée du Rhône, vous mettrez encore une bonne demi-heure pour passer à un bouchon plutôt classique. Pour un samedi après-midi, samedi d'été, sur la 7 en direction de Marseille, dans la traversée de Montélimar. La bonne nouvelle, entre guillemets, c'est que les véhicules qui étaient là aussi impliqués dans un accident sur la voie de gauche ont pu être évacués. Et pour clôturer ce point trafic, je vous rejoins. Vous qui deviez passer par Lyon, avec un piéton quand même sur la 46, le contournement est de la ville, entre Saint-Priest-Centre et Saint-Priest-Bélair, les échangeurs 12 et numéro 11. Pensez donc à anticiper dans les deux sens.
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0: Et bon courage à vous, donc, dans ces difficultés de circulation, je pense surtout à vous. Du côté de Nîmes, là où ça reste le plus compliqué, on en reparle dans les prochains kilomètres. En attendant, essayez de se détendre en musique et en plus, j'ai de quoi aussi vous donner le sourire dans les prochains kilomètres, aussi bien pour les parents comme pour les enfants. Nous avons des cadeaux à vous faire gagner, je vous les donne après The Weeknd et Gaëtan Roussel.
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The Weeknd pour vous accompagner sur Radio Vinci Autoroute. Je vous le rappelle, vous qui souhaitiez peut-être rejoindre Nîmes et Arles via la 54, si vous n'avez pas passé Garon, vous ne pourrez pas aller plus loin que Nîmes-Garon, l'échangeur numéro 2, qui est une sortie obligatoire sur la 54, donc en direction de Salon de Provence, suite à un accident important impliquant un poids lourd. Je pense à vous, hein, qui avez été à l'arrêt pendant de nombreuses minutes. 5 km de bouchons pour ce qui concerne les voitures. Les services de l'autoroute, les forces de l'ordre continuent de vous évacuer, ça y est, vous allez pouvoir reprendre votre route. Malheureusement, pour les véhicules au plus gros gabarit, vous ne pourrez pas passer puisque le poids lourd bloque votre passage. On en reparlera, on reviendra sur d'autres bouchons aussi, près de Montélimar ou encore du côté de Narbonne. Rendez-vous à 17h31 après 10h.

0: Pour vous appeler, pour vous accompagner, surtout sur les ondes de Radio Vinci Autoroute. Et à 17h29, j'ai une nouvelle information pour vous. Du côté de Montélimar, sur la 7, en direction de Lyon, là où déjà le trafic est dense. Juste avant, 9 km avant d'arriver à Montélimar Nord, Saulx-sur-Aune, il y a une voiture en panne. Attention, sur la voie de gauche. Toujours de longues difficultés, près de Nîmes-Garon, sur la 54. Je vous dis tout dans quelques minutes à 17h30.
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0: Des départs en vacances, des retours de vacances au rythme malheureusement de mauvaises conditions météo. En ce samedi 25 juillet à 17h31, on ressent encore les conséquences, on en subit les conséquences suite au passage d'une perturbation pluvio-orageuse assez importante il y a quelques heures maintenant et du côté de Nîmes en Camargue. Et l'autoroute reste coupée, la 54 pour le moment, en direction de Marseille. Et pour en parler, pour revenir sur la situation toujours délicate, il y a Maud Bonnel de Vinci Autoroute qui est avec nous. Bonjour Maud Bonnel.
9: Oui, bonjour.
0: On pense à toutes ces personnes qui sont donc restées à l'arrêt pendant de nombreuses minutes, là où il y a donc un accident qui s'est produit 5 km après Garon. Que pouvons-nous leur dire à l'instant T, puisqu'ils sont en train de reprendre leur route, mais l'autoroute reste coupée?
9: Oui, tout à fait. Nous avons donc eu un accident conséquent, donc avec un poids lourd qui donc est en travers des voies totalement. Dans un premier temps, il a fallu sécuriser le terre-plein central, puisque avant de se remettre en travers des voies, il a complètement déchiré toutes les glissières. Donc il fallait vraiment priorité à la sécurité de nos clients. Une fois que les gendarmes et le patrouilleur étaient sur place, à sécuriser donc ces glissières qui sont bien tranchées, bien découpé dans tous les sens. Donc c'était pour ça que voilà, à un moment donné l'autoroute ne pouvait pas du tout circuler. Pour autant, dès lors que nous avons vu que nous n'avons pas une vraie voie circulée, nous n'avons pas une vraie voie de gauche, donc nous avons de suite affiché sur nos panneaux messages variables la sortie obligatoire à Garon. Ça c'est la priorité et c'est toujours en cours, puisque nous avons pu juste ponctuellement rouvrir, mais sur une toute petite voie de gauche, donc c'est vraiment pas une vraie voie circulée, donc il n'y a pas du tout toutes les conditions sécuritaires pour nos clients. Donc comme on explique dans notre métier, c'est donc évacuation de la NAS, c'est tous les gens qui sont bloqués depuis le début d'événement qui s'insèrent difficilement derrière le camion, et c'est toute une petite voie de gauche.
0: Et en sachant qu'il y a des poids lourds aussi qui étaient à l'arrêt au niveau de cette coupure d'autoroute, pour ces poids lourds, on leur a demandé de se mettre sur la bande d'arrêt d'urgence. Et malheureusement, il va falloir donc attendre le temps qu'au moins le poids lourd, lui, puisse être évacué.
9: Oui, tout à fait. Comme je l'ai expliqué, c'est pas une vraie voie de gauche, donc les poids lourds ne passent pas. Donc malheureusement, eux, les gendarmes font un tri et les stockent et les mettent donc en stationnement obligatoire derrière, en amont de l'événement. Donc c'est, et y compris, j'ai vu des caravanes aussi qui n'arrivent pas à pouvoir passer l'événement, où c'est vraiment très difficile. Donc là, la difficulté, c'est ça, c'est que vraiment, dans tous les cas, vous avez des gendarmes qui et nos équipes sont en route pour aller poser la sortie obligatoire histoire en physique, c'est-à-dire qu'il y aura vraiment, les gendarmes sont déjà sur place depuis une bonne demi-heure, oblige automatiquement tous nos clients qui arrivent de Nîmes de sortir à Garon. Et là, c'est vraiment ce qui est indiqué sur nos panneaux, à message variable. Et donc, vous prenez donc la sortie Garon numéro 2 et vous allez utiliser un itinéraire alternatif qui vous fait emprunter donc une départementale qui vous insérera jusqu'au rond-point de Trinquetaille, entrée numéro 4, qui se trouve donc sur la RN 113, si je dis pas de bêtises.
0: Tout à fait.
9: Voilà, et qui vous permettront de reprendre votre route direction Marseille. Mais c'est vrai que voilà, là pour le moment, c'est vraiment au compte-gouttes qu'au droit de l'événement, les véhicules légers peuvent circuler.
0: Donc le message est clair, Maud Bonnel, surtout en cette période de fort trafic, il faut éviter le secteur en sachant qu'il reste encore beaucoup de choses à faire et que c'est loin d'être terminé au niveau de cet accident de poids lourd.
9: Tout à fait, oui, vraiment. Si vous n'êtes pas encore arrivé à la bifurcation de Nîmes, voilà, essayez de différer un petit peu ou vos trajets, ou vous passez par peut-être Nîmes Est et vous descendez par Garon. Mais c'est vrai que voilà, évitez vraiment de descendre sur la 54. Et dans tous les cas, vous serez dévié donc en direction de Marseille. Je rappelle, vous serez dévié par l'échangeur de Garon. Hein, c'est obligatoire.
0: Merci beaucoup, Maud Bonnel de Vinci Autoroute, et bon courage à vous. Donc dans ces difficultés de circulation, de circulation aussi près de Narbonne-Carcassonne sur l'autoroute A9 en direction de Barcelone, surtout là où il y a eu un incendie de végétation au niveau du terre-plein central. Du retard encore à prévoir sur votre trajet près de Montélimar sur la 7 en direction de Marseille. On y revient dans le prochain Pour Trafic.
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0: On va essayer quand même de garder le sourire malgré les bouchons, les mauvaises conditions météo, puisque dans un instant, Tous au parc est l'un de vos rendez-vous de l'été sur le 107.7. Chaque semaine, nous vous faisons découvrir un parc à thème, donc, ou de loisirs. Et aujourd'hui, direction l'Aude pour visiter la réserve africaine de Sijon, un parc animalier qui vous fait voyager au cœur de l'Afrique sans quitter l'Occitanie. Visite guidée après Benabar. Déjà.

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0: C'était Benabar pour vous accompagner sur les ondes de Radio Vinci Autoroute à 17h39. Je vous le rappelle, vous qui êtes peut-être encore en ce moment sur l'autoroute A9, vous deviez peut-être faire le transit entre la Camargue et la Provence en passant par la 54. Vous ne pourrez pas aller plus loin sur cette autoroute en direction de Salon de Provence que Garon, l'échangeur numéro 2, qui est une sortie obligatoire pour les voitures, pour vous faire passer ensuite via le réseau secondaire et récupérer qui est l'autoroute A54 ou plutôt la Nationale 113 au niveau du rond-point de Trinquetil. Par l'entrée numéro 4. Dans tous les cas, on parle là de la conséquence d'un accident important de poids lourd et il y a les services de l'autoroute qui font le nécessaire pour vider la nasse, comme on pourrait l'employer dans notre jargon, c'est-à-dire pour évacuer toutes les voitures qui étaient à l'arrêt. Ça remontait quand même sur 5 km le bouchon pour au moins vous permettre de reprendre votre route en cette période de fort trafic. Des difficultés, mais nettement moins longues à passer pour passer le secteur de Narbonne ou encore de Montélimar de Valence sur la 7, donc il y a l'autoroute A9, mais ça ne sera pas plus de 10-15 minutes pour passer les difficultés de circulation. En attendant, je vous l'avais promis aussi, tout de suite direction l'Aude, pour notre série consacrée au parc de loisirs. Nous allons découvrir la réserve africaine de Sigean, l'un des plus grands parcs animaliers de France.
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0: Me voilà arrivé à la réserve africaine de Sigean pour un safari, pas comme les autres. Aujourd'hui, pas besoin de prendre l'avion. Ici, ce sont les animaux qui viennent à notre rencontre. Pour découvrir le site, j'ai rejoint Gabriel De Jésus, le responsable communication de la réserve, pour commencer le safari.
2: Bienvenue sur ce magnifique parc de 360 hectares. Donc là, je vous invite à entamer la partie que l'on appelle safari, qui est la partie voiture, qui dure environ une heure.
0: Eh bien, c'est parti.
2: Nous allons découvrir des buffles nains, il y a aussi des zèbres, il y a des gnous. Nous allons voir aussi des autruches et des girafes.
0: Et dès les premiers mètres, le décor change complètement. La route serpente entre de grands espaces ouverts. Et très vite d'ailleurs, les premiers animaux apparaissent.
2: Alors, réserve africaine de Sigean, on pourrait croire qu'il n'y a que des animaux africains. Mmh. Or, il y a quand même quelques espèces qui viennent d'autres continents. Comme par exemple, ce que nous nous apprêtons à découvrir maintenant, qui est l'ours à collier. Qu'on appelle aussi l'ours du Tibet.
0: Donc à tout moment, on peut se retrouver avec un ours devant la voiture.
2: Oui, je pense que c'est même le cas là.
0: Ah bah, voilà, il fallait poser la question.
2: Voilà un bouchon.
0: Voilà, écoutez, un bouchon avec des ours sur la route, ben pourquoi pas.
3: J'ai bien aimé le passage avec les ours, parce qu'ils étaient vraiment au milieu du passage avec les voitures. Donc ça, c'était vraiment chouette, on avait l'impression d'être vraiment en safari.
4: Et ben le plus près de la voiture, ça a été les ours.
0: Après le parcours en voiture, il est l'heure pour nous de poursuivre le safari à pied, cette fois avec de bonnes chaussures, c'est préférable. La visite se transforme en véritable aventure familiale.
2: Nous allons découvrir d'autres animaux, comme par exemple les chimpanzés, les guépards, les lycaons. Il y a le vivarium avec les reptiles. Varan, caméléon, crocodile, boa.
5: C'est un caméléon ?
6: Ouais.
5: Regarde, tout là-haut, tu le vois ou pas ?
7: Bon bah du coup il y a un crocodile à côté de nous et il bouge pas du tout, du coup on l'observe de très proche et ça c'est impressionnant.
0: Et voilà, la visite touche à sa fin. Pour faciliter vos recherches, pour ne pas vous perdre dans la réserve, il existe une application gratuite que vous pouvez télécharger, Sigean. Elle vous guidera grâce à votre géolocalisation. La réserve africaine de Sigean est facilement accessible depuis l'autoroute A9, sortie 38 Narbonne Sud, puis suivre la direction de Sigean-Perpignan.
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0: C'était Maëlle pour vous accompagner sur les ondes de Radio Vinci Autoroute. Et à 17h44, nous allons reparler de vos conditions de circulation, en effet, de la coupure surtout, de la 54 en direction de Marseille après Garon. Rendez-vous dans moins de 2 minutes.
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0: Il est 17h46 et à cette heure-ci, toujours donc les mêmes difficultés de circulation. Vous qui êtes peut-être d'ailleurs à cette heure-ci sur la route des vacances, il y a eu de très mauvaises conditions en météo, surtout en Camargue. Le gros de la perturbation pluvio-orageuse maintenant se trouve plutôt dans la région d'Avignon, d'Aix-en-Provence, de Marseille. Ça va toucher aussi, eh bien, ensuite, les Bouches-du-Rhône, le Var au fur et à mesure de la soirée, comme c'était prévu par Météo France. Et au passage de cette perturbation pluvio-orageuse, il y a donc eu un accident du côté de Nîmes, sur les premiers kilomètres de la 54, en direction de Marseille. 5 kilomètres après la sortie, donc numéro 2, de Garon, un poids lourd, en fait, qui, eh bien, du terre-plein central est arrivé ensuite au niveau des glissières de sécurité. Et donc, il a fallu sécuriser la zone. Il se trouve en travers des voies de circulation, mais il y a encore la possibilité pour vous qui êtes au volant d'une voiture de passer sur une voie de gauche mais de largeur réduite. Ça vous concerne seulement vous qui êtes au volant donc d'une voiture, notamment vous qui étiez à l'arrêt pendant de nombreuses minutes là où l'autoroute a été coupée, quand même 5 km de véhicules, et bien à l'arrêt au niveau de cette coupure. Voilà pourquoi les forces de l'ordre et les services de l'autoroute font tout leur nécessaire pour vous permettre de reprendre votre route. Maintenant, si vous nous écoutez bien en amont, vous qui arrivez peut-être de l'autoroute A9, vous ne pourrez pas aller plus loin que Nîmes-Garon, la sortie numéro 2, donc qui est une sortie obligatoire pour les voitures. Il y a les forces de l'ordre, en fait, qui sont en train de faire la circulation, qui vous obligent donc de sortir ici. Ensuite, il va falloir passer par le réseau secondaire pour récupérer la Nationale 113, donc au niveau du rond-point de Trinquetaille. Donc c'est la bretelle d'entrée numéro 4. Voilà pourquoi, donc ça, c'est du côté d'Arles. Ça peut entraîner aussi des difficultés de circulation sur le réseau secondaire. Le mieux à faire, comme on en parlait tout à l'heure avec Maud Bonnel de Vinci Autoroute qui se trouve sur place, ça serait d'éviter tout simplement le secteur si vous arrivez aussi bien de l'autoroute A9 en direction de Barcelone comme en direction de Lyon. N'allez pas sur les premiers kilomètres de l'autoroute A54, sinon ça va être long pour vous pour passer donc toutes ces difficultés. Si vous deviez maintenant, depuis l'autoroute A9, plutôt passer par Montpellier, Narbonne ou encore Béziers, oui, il y a un petit peu de monde, mais plus rien de comparable avec qu'on a pu connaître tout à l'heure. Le gros du trafic est presque derrière nous. Par contre, sur la 9, en direction de Lyon, après avoir laissé derrière vous Narbonne-Est, la sortie numéro 37, il y a eu un incendie de végétation tout à l'heure au niveau du terre-plein central. Et la voie de gauche reste neutralisée. Voilà pourquoi il vous faudra encore une petite dizaine de minutes pour passer 5 km de ralentissement. Les seuls ralentissements d'ailleurs pour le reste du Languedoc-Roussillon, même pour la frontière espagnole, tout est rentré dans l'ordre. Côté Provence, cette fois, près de Salon de Provence ou encore Aix-en-Provence, plus de retard sur votre trajet, mais de l'appui par contre, hein, qui continue à arriver en force. Voilà pourquoi il faut vraiment redoubler de vigilance, tout comme du côté d'Avignon. Pour ce qui concerne la vallée du Rhône, le gros du trafic, là on peut le dire, est derrière nous. Il vous faudra maintenant aller 5-10 minutes, et encore 5 bonnes minutes pour passer les derniers ralentissements. Aussi bien ceux de Montélimar sur la 7 en direction de Marseille, comme même chose, la traversée de Montélimar et Valence sur la 7, donc en direction de Lyon. À Lyon, il y a un petit peu plus de monde dans la traversée de Vienne, ou encore près du tunnel sous Fourvière, mais c'est pas plus de 5 minutes aussi, hein, pour passer les ralentissements du moment. Et près de Saint-Étienne ou encore de Clermont-Ferrand, il pourrait y avoir encore un petit peu de pluie sur votre trajet, mais pas de bouchons pour autant. Et il y en a quand même du beau monde pour vous accompagner pour les prochains kilomètres. Adventura ou encore Amir et Indy là maintenant.

Adventura pour vous accompagner dans les difficultés de circulation en cette fin de journée, notamment vous qui essayez peut-être de rejoindre les premiers kilomètres de la 54 en direction de Salon de Provence à Garon. La Bretagne en cette fin de journée, notamment vous qui essayez peut-être de rejoindre les premiers kilomètres de la 54 en direction de Salon de Provence à Garon. La bretelle de sortie

0: Campagne. Je vous rappelle que la 54 en direction de Salon de Provence reste coupée jusqu'à nouvel ordre au niveau de Garon. On en reparle des mauvaises conditions météo aussi après les informations. Il est 18h.
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2: Bonsoir à tous, c'est une première. L'avion militaire d'Airbus, la 400M, a bien largué des tonnes de produits retardants sur le feu en Gironde. Il y a un peu moins d'une heure, le Premier ministre Sébastien Lecornu avait demandé ce matin aux armées à ce qu'ils interviennent dès ce samedi pour venir prêter main forte face à ce géant. Des flammes qui continuent de ravager les forêts de Gironde, 32 700 hectares au dernier pointage annoncé par la préfète de la Nouvelle-Aquitaine. Un feu qui reste dangereux, mais qui a perdu un peu de sa virulence grâce à la baisse des températures et à la hausse de l'humidité, ajoute Sophie Broca, tout en appelant à ne pas relâcher la vigilance. 140 maisons ont été détruites dans le département de la Gironde où 1400 pompiers et 18 moyens aériens sont déployés pour lutter contre les flammes. Les prévisions météorologiques pour cette nuit en Gironde sont favorables au travail des pompiers, annonce quant à lui le directeur départemental des pompiers. Un total de 167 000 personnes ont été évacuées en Gironde, tandis que 30 000 autres ont dû être déplacées dans les Landes, des communes de Biscarrosse, Parentis-Sans-Borne ou Sanguinet, en raison là encore d'un important incendie. La dernière étape du Tour de France demain, elle sera uniquement parisienne. Le parcours a été modifié et réduit, ont annoncé les organisateurs cet après-midi, pour soulager les forces de l'ordre et les sapeurs-pompiers dont beaucoup sont partis prêter main forte en Gironde et dans les Landes. Le tour qui ne passera finalement pas dans les Yvelines ni les Hauts-de-Seine, mais s'élancera directement depuis ce qui sera aussi d'ailleurs la ligne d'arrivée, les Champs-Élysées à Paris. D'ailleurs, c'était aujourd'hui la dernière étape dans les Alpes avec la victoire du maillot à poids de meilleur grimpeur Carapaz à l'Alpe d'Huez. Et c'est sa deuxième victoire en trois jours pour l'Équatorien. Pogacar a contrôlé et va donc terminer une nouvelle fois maillot jaune. Paul Sexas, lui, a malheureusement craqué face à Del Potro et le Français terminera au pied du podium pour son premier tour à 19 ans. C'est la fin de ce Flash Info. Le retour de l'infotrafic dans un instant, juste après votre météo.
0: La météo en effet, mais juste avant, nous allons faire l'inverse avec une nouvelle information. Du côté de Thiers, sur l'autoroute A89 en direction de Clermont-Ferrand, dans la sortie de Thiers-Est-la-Monnerie, il y a une voiture qui peut gêner votre passage.

0: Et au niveau de votre météo, toujours de très mauvaises conditions météo avec les averses orageuses qui persistent dans le sud-est du pays, en particulier du Languedoc à la Provence-Alpes-Côte d'Azur. Une vigilance orange orage est toujours d'actualité, au moins jusqu'en fin de soirée pour les Bouches-du-Rhône et le Var. Ces orages d'ailleurs peuvent être accompagnés localement par de la grêle et du vent, et les températures avoisinent toujours en ce moment aussi les 30 degrés un peu partout. Le risque d'incendie reste d'actualité avec une vigilance orange pour risque élevé sur la Drôme et le pourtour méditerranéen. Fin des orages normalement en début de nuit et retour du soleil pour demain dimanche, sauf en vallée du Rhône où un petit peu de pluie est prévue dans l'après-midi.
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0: L'info trafic à 18h03, toujours au rythme de ces mauvaises conditions météo. C'était prévu par Météo France, le passage d'une perturbation pluvio-orageuse avec une perturbation qui arrive en fait du sud-ouest, qui se décale direction la Méditerranée et les reliefs alpins. Et donc sur son passage, la Camargue, la Provence, la vallée du Rhône. On en ressent encore les conséquences d'ailleurs de son passage en Camargue, puisque l'autoroute A54 reste coupée en direction de Salon de Provence, 5 km après Garon, l'échangeur numéro 2, là où un poids lourd en fait a traversé toutes les voies de circulation, se trouve en portefeuille au niveau donc des glissières de sécurité. Il a largement aussi endommagé le terre-plein central, et donc on en parlait tout à l'heure avec Maud Bonnel de Vinci Autoroute qui est sur place. Il a fallu sécuriser la zone. Maintenant que la zone est sécurisée, il va falloir eh bien évacuer tous les véhicules, toutes les voitures qui ont été à l'arrêt pendant de longues minutes suite à la coupure de cette autoroute A54 au niveau du kilomètre 13. C'est ce qui est en train de se passer. Ça peut vous paraître long, mais pour autant, tous les services de l'autoroute, les forces de l'ordre font le nécessaire hein, pour pouvoir vous évacuer le plus rapidement possible. Par contre, je pense à vous qui avez un gabarit un petit peu plus gros, c'est-à-dire les caravanes, les camping-cars ou encore les poids lourds. Vous ne pourrez pas passer. De toute façon, le poids lourd qui est accidenté gêne complètement votre passage. Il y a juste une toute petite partie de la voie de gauche qui est praticable. Voilà pourquoi. Eh bien, vous êtes tous à l'arrêt, donc, sur la voie la plus à droite, les uns derrière les autres. Alors, en suivant d'ailleurs, eh bien, les consignes que vous rappellent les forces de l'ordre. En attendant, je pense à vous aussi hein, qui arrivez en amont, peut-être qu'il y a encore sur l'autoroute A9 tout près de Nîmes, si vous pouvez reporter vos déplacements à plus tard, ne pas circuler eh bien sur cette portion entre Nîmes et Arles, c'est le conseil que je pourrais vous donner. Sinon, eh bien si vous allez déjà emprunter les premiers kilomètres de la 54, vous n'aurez pas d'autre choix que donc de sortir à Nîmes-Garon, la sortie numéro 2, qui est une sortie obligatoire pour les voitures. Ensuite, eh bien vous allez passer via le réseau secondaire jusqu'à Arles pour récupérer la Nationale 113 au niveau donc du rond-point de Trinquetaille, donc l'échangeur numéro 4, mais forcément avec des difficultés de circulation hein, qui vous attendent. Il n'y a pas de bonne solution pour éviter donc de toute façon les perturbations, qui plus est pour un samedi d'été. Voilà la situation pour la Camargue. Maintenant, au niveau eh bien, de cette perturbation pluvio-orageuse, qui commence d'ailleurs à gagner en intensité sur eh bien, une bonne partie de la Provence, à son passage, ça peut entraîner aussi des difficultés de circulation, comme c'est le cas par exemple près d'Avignon ou encore de Salon de Provence, de Cavaillon et de Sénas sur l'autoroute A7 dans les deux sens. Comptez à chaque fois, et ça reste une estimation, 10-15 minutes pour passer les bouchons, donc suite encore une fois à ces très mauvaises conditions météo. Si vous deviez passer et près de la vallée du Rhône, ça y est, tout est rentré dans l'ordre sur l'autoroute A7 entre Orange Centre et le sud de Lyon. Pour ce qui concerne plutôt Narbonne, nous allons terminer là-bas. Sur l'autoroute A9 en direction de Barcelone, il y a eu tout à l'heure un incendie de végétation sur le terre-plein central. La voie de gauche a dû être neutralisée. Ça y est, tout cela est derrière nous. Pour autant, comptez encore une petite vingtaine de minutes pour passer 5 km de ralentissement. Voilà ce qu'il fallait retenir à 18h06.
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0: voix de Teddy Swims pour vous accompagner dans ces difficultés de circulation, surtout au niveau de Nîmes, Nîmes-Garon, l'autoroute qui reste coupée sur la 54 en direction de Salon de Provence suite à un accident important et de poids lourd. Deux mauvaises conditions météo aussi en Provence qui entraînent des difficultés de circulation. On en reparlera dans quelques minutes, dans le prochain point trafic. En attendant, j'ai quand même une information qui risque de vous donner le sourire. 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Dans tous les cas, le prochain point trafic revient à 18h15.
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0: Il est 18h15 et c'est surtout le long de la Méditerranée ou encore en vallée du Rhône, là où se concentrent les principales informations de ce début de soirée, étroitement liées aussi aux mauvaises conditions météo. C'était prévu par Météo France, le passage d'une grosse perturbation pluvio-orageuse qui arrivait du sud-ouest pour se diriger tout droit direction les reliefs alpins et la Méditerranée. Donc sur son passage, la Camargue et la Provence, c'est là où il y aura le plus d'impact. Déjà pour essayer de rejoindre la Camargue, entre Nîmes et Arles, ça va être compliqué. Puisque sur la 54, en direction de Salon de Provence, l'autoroute est coupée 5 km après Garon, l'échangeur numéro 2, suite à un accident survenu il y a maintenant quasiment 2 heures, un poids lourd qui a traversé toutes les voies de circulation, qui se trouve eh bien, sur les voies. Il y a juste une toute petite partie de la voie de gauche qui est disponible pour pouvoir évacuer en fait les voitures. Il y a d'ailleurs de plus en plus de poids lourds qui sont obligé d'être à l'arrêt sur la voie la plus à droite. En fait, ce sont les forces de l'ordre et les services de l'autoroute qui sont en train de faire la circulation, déjà pour évacuer tous ces véhicules qui étaient à l'arrêt au niveau de la coupure. Ensuite, quand ça sera fait, l'autoroute restera coupée encore pendant un bon moment. Pourquoi? Puisqu'il y aura toutes les opérations de dépannage, vidage de la remorque du poids lourd pour ensuite réparer le terre-plein central et les glissières de sécurité. Oui, on en a encore pour une bonne partie de la soirée. Voilà pourquoi vous n'avez pas d'autre choix, hein, vous qui arrivez peut-être du Languedoc-Roussillon, de l'autoroute A9, de sortir obligatoirement à Garon, la sortie numéro 2, et si et seulement si vous êtes donc au volant d'une voiture. Il y a les forces de l'ordre de toute façon qui sont sur place, forcément il y a un bouchon aussi à passer au niveau de cette sortie obligatoire, et lorsque vous allez la passer cette sortie, si vous n'êtes pas du secteur peut-être pour les vacances, déjà pas de panique, laissez-vous guider par votre GPS, et si vous n'en avez pas, faudra suivre sur le réseau secondaire la direction d'Arles pour récupérer donc le rond-point de Trinquetaille, pour récupérer la Nationale 113 à Arles au niveau de la bretelle d'entrée numéro 4, mais le plus simple, si vous nous écoutez vraiment bien en amont sur l'autoroute A9, évitez le secteur de cette autoroute A54 entre Nîmes et Arles, si vous le pouvez. Reportez vos déplacements donc à plus tard. Voilà la situation pour la Camargue. Maintenant, si vous deviez passer plutôt près de Narbonne, il y a les conséquences aussi, eh bien, d'un incendie de végétation qui a eu lieu tout à l'heure sur l'autoroute A9 en direction de Barcelone, au niveau du terre-plein central. Voilà pourquoi Si vous êtes dans ce sens, il y a un petit ralentissement. Mais dans l'autre sens de circulation, ça sera nettement plus long, puisqu'il y a un accident aussi, pour ne pas arranger les choses, sur la voie du milieu, une quinzaine de kilomètres après Narbonne-Est, la sortie numéro 37, donc en direction de Lyon, au niveau du kilomètre 174. Vous mettrez au minimum 20-25 minutes hein, pour passer 5 kilomètres de difficulté de circulation. Là aussi, il va falloir anticiper. Et puis, pour le clôturer ce point trafic, direction la Provence, surtout entre Avignon et Salon de Provence, là où il y a toujours beaucoup de pluie sur votre trajet, ce qui vous oblige à donner de très gros coups de frein, à réduire votre vitesse et à l'instant T, vous mettez encore un quart d'heure, 20 minutes hein, pour passer une dizaine de kilomètres de ralentissement. Pour le moment, sur la 7 en direction de Marseille, lorsque vous allez vous rapprocher de Cavaillon, et vous mettrez une petite dizaine de minutes dans l'autre sens, surtout pour passer le secteur de Sénas. Voilà la situation donc à 18h18.
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0: Et oui, toujours de beaucoup de choses à se dire. Alors, pas que des bonnes nouvelles sur les ondes de Radio Vinci Autoroute, mais nous restons quand même ensemble. La bonne nouvelle, c'est que nous allons repartir en musique avec peut-être l'une de vos chansons préférées. Qui sait ? Il y a Clan qui arrive, ou encore Taïk.

C'était Lily Allen pour vous accompagner sur Radio Vinci Autoroute à 18h25. Le dépanneur au niveau de la coupure de l'autoroute A54 en direction de Salon de Provence après Garon vient d'arriver. Voilà pourquoi, eh bien, vous qui étiez donc à l'arrêt au niveau de cette coupure, vous êtes de nouveau à l'arrêt, le temps en fait que le poids lourd puisse essayer de pousser en fait la remorque du poids lourd pour pouvoir l'évacuer, pour rendre une voie de circulation en plus. En attendant, il faut vraiment bien rester dans votre véhicule. On ne sait pas combien de temps ça va durer, mais à tout moment, vous qui êtes au volant d'une voiture, vous allez pouvoir reprendre votre route sur cette toute petite voie de gauche. On en reparlera tout à l'heure. Bon courage encore une fois à vous qui êtes en plus peut-être sur la route des vacances. Bon courage à vous aussi dans les difficultés tout près de Narbonne sur la 9 en direction de Lyon, là où un accident est en cours sur les deux voies les plus à gauche, 15 km après Narbonne Est, ce qui entraîne d'ailleurs une difficulté de circulation de plus en plus longue à passer. Il vous faudra au moins une bonne demi-heure pour passer ces difficultés de circulation. On en reparle des mauvaises conditions météo aussi en Provence à 18h31 après Clane.

0: accompagner sur Radio Vinci Autoroute. Et vous qui êtes peut-être sur la route des vacances, toujours de nombreuses difficultés de circulation. Et surtout pour passer le secteur de Nîmes-Garon sur la 54 en direction de Marseille, où vous êtes de nouveau à l'arrêt. On en reparle, hein. Il y a encore beaucoup de choses à se dire pour le prochain point trafic qui arrive à 18h30.
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0: Sur la route des vacances, perturbée à 18h30 encore à cette heure-ci par les mauvaises conditions météo et des accidents sur les voies de circulation. Et nous allons revenir sur l'événement toujours de ce début de soirée qui vous concernera, vous peut-être qui allez transiter par la Camargue via l'autoroute A54 en direction de Salon de Provence de Marseille. L'autoroute reste coupée 5 km après Garon, l'échangeur numéro 2. Et nous retrouvons Maud Bonnel de Vinci Autoroute pour revenir sur cette situation. Maud Bonnel, il y a une heure, nous étions en train donc de parler à toutes ces personnes qui étaient à l'arrêt pendant de nombreuses minutes suite à la coupure de cette autoroute A54 ici au niveau du kilomètre 13. Les voitures pouvaient reprendre leur route sur une petite partie de la voie de gauche, mais depuis quelques minutes, ils sont de nouveau à l'arrêt. Donc pouvez-vous expliquer ce qui est en train de se passer à l'instant T?
9: Oui, rebonjour. Effectivement, nous avons donc le dépanneur poids lourd donc avec son remorqueur qui se met en place et les gendarmes actuellement procèdent à une micro-coupure comme on explique parce que donc le remorqueur essaye de se positionner pour accrocher son câble et la stratégie est d'essayer évidemment de ripper le camion pour pouvoir permettre le plus rapidement possible donc de le mettre sur le bas-côté, hein, sur la bande d'arrêt d'urgence et essayer le plus rapidement de pouvoir avoir une vraie voie de gauche. Comme on l'expliquait depuis le début, c'est vraiment une toute petite voie de gauche qui est compliquée et dont les poids lourds sont stockés et ne peuvent pas passer. Donc la priorité est vraiment d'essayer de ripper ce camion, d'où cette micro-coupure actuelle.
0: Et d'ailleurs, ça peut expliquer pourquoi, peut-être pour les voitures qui nous écoutaient bien en amont en fait, du bouchon là où il y avait la coupure d'autoroute, pourquoi il y a autant de poids lourds aussi sur la voie de droite, puisque ces poids lourds, voire même aussi les camping-cars, ne pouvaient pas passer sur cette petite voie de gauche.
9: Oui, tout à fait. Donc tout ce qui est comme bus, il y a aussi des bus, il y a des poids lourds, des camping-cars, toute cette largeur conséquente ne peut pas passer derrière le camion qui est accidenté, on le rappelle, et qui est en travers des voies.
0: Donc en attendant, on pense aussi à celles et ceux, surtout sur la route des vacances, et qui peut-être depuis l'autoroute A9 voulaient transiter sur la 54 pour passer de la Camargue à la Provence. Quels conseils pouvez-vous leur donner pour éviter de toute façon ces perturbations?
9: Alors surtout, voilà, si vous n'avez pas encore repris l'embranchement de la bifurcation de Nîmes, si vous descendez vers Salon ou vers Marseille, soit vous arrivez d'Orange, peut-être vous pourriez déjà prendre par Nîmes Est et descendre vers Nîmes Centre, Nîmes Garon, mais par le réseau secondaire, et vous irez reprendre donc le rond-point de Trinquetaille. C'est vraiment le circuit que nous faisons emprunter pour nos clients qui descendent vers la 54. Il y a une sortie obligatoire qui est physique qui est faite par la gendarmerie, donc à l'échangeur numéro 2. Et pour ceux qui arrivent de Nîmes, de Montpellier, direction Nîmes, qui veulent aller vers Marseille, vous pouvez ou prendre par Galargue ou prendre vers la bifurcation. Mais par contre, vous êtes sûr qu'à la 54, à l'échangeur de Garon, vous serez obligé de sortir, et vous pouvez peut-être sortir à l'échangeur de Nîmes Centre, qui est précédemment aussi, donc quelques kilomètres avant.
0: Merci beaucoup, Maud Bonnel de Vinci Autoroute. Alors, pour rappel, lorsque vous allez passer par le réseau secondaire pour rejoindre le rond-point de Trinquetaille, ça vous fera récupérer le secteur d'Arles sur donc la Nationale 113 par la bretelle d'entrée numéro 4. Voilà la situation donc pour cette autoroute A54. Rapidement aussi, je vous rejoins. Vous qui nous écoutez près de Narbonne sur l'autoroute A9 en direction de Lyon, il y a un accident impliquant 3 voitures sur les 2 voies, les plus à gauche, une quinzaine de kilomètres après Narbonne-Est, la sortie numéro 37. Voilà pourquoi vous mettrez au moins une bonne vingtaine de minutes pour passer les difficultés du moment. Difficultés aussi étroitement liées au passage de la perturbation pluvio-orageuse, notamment entre Avignon et Salon de Provence, qui vous oblige à donner de gros coups de frein sur l'autoroute A7, donc dans les deux sens de circulation. Mais pour le reste, et je pense notamment à l'Auvergne-Rhône-Alpes, Lyon, Saint-Etienne, Clermont-Ferrand ou encore Valence, le gros du trafic est derrière nous.
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0: Et encore une fois, bon courage à vous dans ces difficultés. Alors dans un instant, ça peut vous occuper aussi, mais malgré la coupure de l'autoroute A54, nous allons retrouver votre rendez-vous cinéma avec Première, partenaire du 107.7 tout l'été. Thierry Chaise vous guide dans les salles obscures avec ses coups de cœur de la semaine. Et aujourd'hui, une comédie qui a tout pour marquer l'été. Une adaptation de Marcel Pagnol réunissant un prestigieux casting à découvrir après les Black Eyed Peas. Pour

0: Burka. C'était les Black Eyed Peas pour vous accompagner dans les difficultés de circulation. Et la difficulté majeure de toute façon de ce début de soirée, ça vous concernera, vous qui allez faire peut-être la liaison entre Nîmes et Arles, dans la mesure du possible, surtout vous qui êtes sur l'autoroute A9. Ne rejoignez pas les premiers kilomètres de l'autoroute A54. En fait, pour poursuivre votre route, peut-être direction la Provence, il faudra récupérer Arles, le rond-point de Trinquetaille, pour reprendre la Nationale 113 et ensuite la direction de Marseille et Salon de Provence, suite donc à la coupure de l'autoroute A54 en direction de Salon de Provence. Après Garon, c'est un poids lourd qui se trouve en travers des voies de circulation. Je pense à vous d'ailleurs, hein, qui êtes à l'arrêt maintenant depuis de nombreuses minutes, voire même plusieurs heures. Ça commence à être long pour vous. Restez dans votre véhicule, on ne sait pas combien de temps ça va durer. Et il y a aussi les forces de l'ordre et les services de l'autoroute qui sont là sur place, hein, pour vous expliquer la situation. On en reparlera dans les prochains kilomètres. On reviendra aussi sur des bouchons entre Avignon et Salon de Provence suite au passage de la perturbation pluvio-orageuse, donc directement forcément sur l'autoroute A7. Rendez-vous à 18h46. En attendant, c'est l'heure de C'est à voir, votre rendez-vous cinéma. Yvan Mouton, vous êtes avec Thierry Chaise, rédacteur en chef de Première. Voici tout de suite donc son coup de cœur de la semaine.
1: Et la sortie de la semaine traite des difficultés de monter une pièce de théâtre. Ça s'intitule De la comédie française, avec évidemment, Thierry, j'imagine, des comédiens de la comédie française.
2: Avec uniquement des comédiens de la troupe de la comédie française. Alors, il y a encore 15 ou 20 ans, si on disait comédie française, et ça faisait un peu compassé, si on avait l'impression qu'il n'y allait que des gens d'un certain âge. Et puis... ça s'est ouvert, et puis un Pierre Niney est venu par exemple dans cette institution et a amené un autre public, et aujourd'hui, et on l'a vu encore lors des derniers Césars avec Benjamin Laverne, qui est un membre de la troupe, qui avait invité plein de gens de la troupe à faire des sketchs, dont Pauline Clément et Marina Hans, et ben c'est totalement déboussiéré. Cette comédie, c'est ça. Pauline Clément doit mettre en scène une pièce, évidemment rien ne va se passer comme prévu.
3: Dans 2h30, vous me levez ce rideau.
4: Ça va être une cata.
5: Ouvre-moi cette porte, putain.
6: Pierre, intrusion.
2: C'est une comédie catastrophe, comme on les aime, et donc toute la troupe est là, Guillaume Gallienne, mais aussi Benjamin Laverne que je citais. Tout est absolument formidable, et ça prouve, outre le fait qu'on rit beaucoup, ce film a eu un prix au Festival de la Comédie de l'Alpe d'Huez, à quel point ces comédiens sont tous démons, qu'ils aient quatre scènes à jouer ou un film entier. C'est un régal, c'est pour moi la comédie de l'été, vraiment.
1: Et maintenant, comme tout au long de cet été, le film génial à voir ou à revoir pendant les vacances. Il y en a deux, en fait. Manon des Sources et Jean de Florette, 1986, Claude Berry à la réalisation, Montand, Auteuil, Béart et Depardieu à l'interprétation.
2: Alors c'est un film totalement d'actualité, parce que dans cette adaptation de Marcel Pagnol, la tragédie vient du manque d'eau. Le manque d'eau qui va permettre à certains de gagner beaucoup d'argent, et à d'autres d'être totalement ruinés et d'en mourir. C'était tout le cinéma français de cette époque-là. C'est-à-dire le cinéma de Claude Berry, cette ambition qu'il avait, c'est toutes les stars de l'époque, c'est une manière de raconter tellement romanesque, et puis c'est le film qui a n'ont pas fait connaître Daniel Auteuil, qui était connu pour Les Souris notamment, mais qui a lancé sa carrière dramatique. Et on sait aujourd'hui, 40 ans plus tard, où il en est. Ça se déguste comme à l'époque. C'est un régal, ce film.
1: Et du côté du box-office, 14 millions d'entrées pour les deux films. Un triomphe, accessible donc sur toutes les bonnes plateformes. Et vous nous conseillez également de la comédie française en salle cette semaine, à retrouver également dans l'excellent magazine Première et sur première.fr.
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0: L'été summer, c'était Julien Doré pour vous accompagner sur Radio Vinci Autoroute. Et comme prévu, le point trafic revient dans quelques instants. À 18h46, nous allons surtout revenir sur la coupure de l'autoroute A54 en direction de Marseille après Nîmes-Garon.
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0: Il est 18h46 et toujours un statu quo au niveau de la situation dans le sud-est du pays, surtout pour faire la liaison entre la Camargue et la Provence. En effet, il y a eu en début d'après-midi une perturbation pluvio-orageuse, voire même avec de la grêle, sur la Camargue, le secteur de Nîmes et d'Arles. Ça a eu un impact pour ce qui concerne l'autoroute A54. Pour vous dire, l'accident a commencé vers 16h, donc en début d'après-midi. Il est 18h47 et à cette heure-ci, il y a donc toujours la coupure de la 54 en direction de Salon de Provence. 5 km après la sortie de Garon. Ça a été long pour vous, surtout vous qui êtes arrivé donc forcément en queue de bouchon, puisque vous vous posiez la question mais quand est-ce que je vais pouvoir reprendre ma route ? La situation est la suivante. Concrètement, il y a eu au moins 2 km de voitures qui ont pu être évacuées il y a une bonne heure maintenant, puisque tous les services de l'autoroute ont fait le nécessaire avec les forces de l'ordre pour vous sécuriser une toute petite partie de la voie de gauche. Maintenant, il y a le dépanneur qui est arrivé sur place. Il s'est positionné en fait au niveau donc du poids lourd sur les voies donc de circulation, autrement dit la voie la plus à gauche, pour essayer de ripper le poids lourd, pour essayer en fait de le pousser, pour le mettre ensuite sur la bande d'arrêt d'urgence. Ça va prendre du temps. Pour le moment, c'est toujours en cours. Voilà pourquoi l'autoroute est de nouveau officiellement coupée, hein, pour vous qui étiez au niveau de cette coupure depuis donc le milieu d'après-midi. C'est long, je le comprends pour vous, mais tous les services de l'autoroute, les forces de l'ordre font le nécessaire pour vous rendre au moins une voie de circulation et toute la voie la plus à gauche le plus vite possible. Je pense aussi forcément aussi à vous qui êtes peut-être conducteur de bus, de poids lourd, de camping-car. Vous êtes à l'arrêt depuis de toute façon 16 heures, puisque vous ne pouviez pas passer sur cette voie la plus à gauche. Restez bien à l'écoute du 177 et de toute façon, vous le voyez aussi par vous-même, les forces de l'ordre sont présents sur place pour vous expliquer ce qui est en train de se passer. Maintenant, l'autre scénario, c'est pour vous qui nous écoutez en amont, qui arrivez peut-être de l'autoroute A9, peut-être en plus pour la route des vacances. Le mieux à faire, on en parlait tout à l'heure avec Maud Bonnel de Vinci Autoroute, c'est de ne pas venir sur la 54 entre Nîmes et Arles, passer par le réseau secondaire, sortir du côté Nîmes-Est ou encore de Nîmes-Centre pour passer sur le réseau secondaire jusqu'à Arles pour récupérer la Nationale 113 au niveau donc du rond-point de Trinquetaille pour récupérer la bretelle d'entrée numéro 4. Fallait s'en douter un petit peu, mais forcément ça entraîne des difficultés de circulation pour ce qui concerne le secteur de Nîmes ou encore d'Arles, mais ça reste correct quand même au vu de l'heure pour un samedi d'été. Voilà. La situation donc pour la Camargue, si vous deviez passer plutôt côté Provence cette fois, notamment entre Salon de Provence et Avignon, là où il y a toujours donc le passage d'une perturbation pluvio-orageuse, ça vous oblige à donner de gros coups de frein sur les voies de l'autoroute A7, mais il n'y a plus de grosses difficultés, c'est déjà ça j'ai envie de vous dire. Et pour le clôturer ce point trafic aussi, je ne vous oublie pas, tout près de Narbonne, là où il y a un accident qui se poursuit sur l'autoroute A9 en direction de Lyon, une quinzaine de kilomètres après Narbonne-Est, la sortie numéro 37, là où il y a quand même trois voies impliquée dans un accident sur les deux voies et les plus à gauche. Ça explique pourquoi vous mettrez presque trois quarts d'heure maintenant pour passer 5 km de bouchons. Vous l'avez compris, même si le gros du trafic est derrière nous, il reste encore beaucoup de choses à se dire. Même du côté de la vallée du Rhône, même si le gros du trafic est derrière nous, vous n'êtes pas tout seul, donc pensez à vos bonnes distances de sécurité. Et pour ce qui concerne Saint-Étienne ou encore Clermont-Ferrand, ça va quand même de mieux en mieux. Il n'y a quasiment plus de pluie sur votre trajet, c'est déjà ça. Plus de bouchons et pas d'accident non plus. Et le prochain point trafic, lui, il revient dans quelques minutes après Kylie Minogue et Joët doit filer.

Kylie Minogue pour vous accompagner sur les ondes de Radio Vinci Autoroute, toujours pour vous accompagner, vous qui nous écoutez depuis un long moment maintenant. Au niveau de Vinci Autoroute, toujours pour vous accompagner, vous qui nous écoutez depuis un long moment maintenant. Au niveau de la coupure de la 54 en direction de Salon de Provence,

0: C'est par Elliot pour vous accompagner sur les ondes de Radio Vinci Autoroute. Le temps de récupérer ma voix, nous nous retrouvons dans les prochains kilomètres après les informations. Beaucoup de courage à vous dans la coupure de l'autoroute A54. Il est tout juste 19h.
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2: Bonsoir à tous. Le feu en Gironde perd un peu de sa virulence, mais la menace reste très sérieuse, prévient la préfète de la Nouvelle-Aquitaine, Sophie Broca. 1400 pompiers sont déployés pour stopper l'incendie qui poursuit ses ravages, aidés de nombreux moyens aériens, dont l'avion militaire Airbus A400M qui a effectué un premier largage de milliers de litres de produits retardants cet après-midi. Dans le département, 140 maisons ont été détruites par l'incendie qui a parcouru 32 700 hectares. Il ne faut pas que les gens retournent chez eux, insiste la préfète après avoir ordonné l'évacuation de 167 000 personnes au total depuis mercredi. On donnera le top, on le fera dès que possible, mais aujourd'hui ça n'est pas le cas, a-t-elle ajouté. À l'ouest de Bordeaux, les évacuations préventives de 57 000 habitants dans 8 communes menées la nuit dernière ont été décidées quand le brasier approchant a engendré un orage de feu, un phénomène météo jamais observé en France, a quant à lui expliqué le chef des pompiers. Le combat contre les flammes se poursuit également dans les Landes, où 30 000 personnes ont été évacuées dans la région de Biscarrosse, mais aussi dans le Var, où des reprises de feu ont été constatées. Nous reconstruirons, nous réparerons et nous serons présents aussi le temps qu'il le faudra, vient d'écrire sur les réseaux sociaux Emmanuel Macron, saluant la solidarité face aux incendies. Dans les Alpes, la 20e étape a été remportée aujourd'hui par Richard Carapaz, deuxième victoire en 3 jours pour le coureur équatorien sur le Tour de France. Il s'est imposé à l'Alpe d'Huez. Pogacar a contrôlé et termine en jaune. Pour son premier tour, le Français Paul Sexas va terminer 4e au général demain, à l'issue de la dernière étape qui sera finalement 100% parisienne en raison des incendies qui nécessitent la mobilisation des forces de l'ordre et des pompiers. Pas de départ dans les Yvelines, mais ce sera directement sur les Champs-Élysées qui sera aussi d'ailleurs l'arrivée de cette dernière étape. C'est la fin de ce Flash Info, le retour de l'infotrafic dans un instant, après votre météo.
0: La météo en effet, mais juste avant, priorité au trafic avec de nouvelles informations, notamment du côté de Saint-Martin-de-Crau sur l'autoroute, non pas sur l'autoroute A54, mais sur la Nationale 113, en direction donc de Montpellier, dans la bretelle de sortie de Saint-Martin-de-Crau. Faites attention, un accident est en cours. Et puis, il y en a un autre dans un tout autre secteur. Cette fois, on va se rapprocher de Lyon, sur la 89, en direction d'ailleurs de Lyon. Ça vous concernera juste avant Saint-Germain-Laval, la sortie 32. Au niveau du kilomètre 473, il y a un accident qui est en cours sur la bande d'arrêt d'urgence. Et au niveau de votre météo, sinon, les averses orageuses persistent dans le sud-est et en particulier du Languedoc en jusqu'à la Provence-Alpes-Côte d'Azur. Une vigilance orange orage est toujours d'actualité, au moins jusqu'en fin de soirée pour les Bouches-du-Rhône et le Var. Ces orages peuvent être accompagnés localement par de la grêle et du vent. Les températures, elles avoisinent toujours en ce moment les 25-30 degrés un peu partout. Et le risque d'incendie, malgré tout, reste d'actualité avec une vigilance

0: Orange pour risque élevé sur la Drôme et le pourtour méditerranéen. Fin des orages en début de nuit et retour du soleil pour demain dimanche, sauf en vallée du Rhône où un petit peu de pluie est prévu dans l'après-midi.
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0: Il est 19h03 et statu quo au niveau du trafic pour le moment. Nous allons surtout nous concentrer sur la situation entre la Camargue et la Provence, là où l'autoroute A54 reste coupée en direction donc de Marseille. 5 km après avoir passé l'échangeur 2 de Garon, conséquence d'un accident survenu vers 16h cet après-midi. C'est un poids lourd en fait qui a traversé toutes les voies de circulation et qui a traversé aussi les glissières de sécurité. Les services de l'autoroute tout au long de l'après-midi ont essayé de faire le nécessaire pour vous rendre une petite partie de la voie de gauche qui a permis toutefois quand même à évacuer une bonne partie des voitures qui étaient coincées au niveau de la coupure de l'autoroute. Mais pour les autres véhicules au plus gros gabarit, les bus, les poids lourds ou encore et les camping-cars, vous ne pouviez pas passer. Voilà pourquoi il y a autant de gros gabarits qui se trouvent sur la voie de droite. Et donc là, depuis maintenant quasiment une bonne demi-heure, il y a le dépanneur qui est arrivé pour accrocher le poids lourd pour essayer de le ripper. Pour cela, forcément, il a dû se mettre sur toutes les voies de circulation. Les opérations se poursuivent et une fois que le dépanneur va pouvoir ripper le poids lourd pour le mettre au moins sur la voie de droite et la bande d'arrêt d'urgence, ça permettra à tous les véhicules qui attendent depuis 16 heures à l'arrêt au niveau de cette coupure de pouvoir repartir sur la voie la plus à gauche. Oui, c'est long, je le comprends totalement pour vous, mais tous les services de l'autoroute, encore une fois, sont en train de faire le nécessaire donc pour essayer de vous la rendre cette voie la plus à gauche. Donc forcément, vous l'avez compris, vous qui nous écoutez en amont, alors je pense déjà à vous, au niveau de la bretelle de sortie de Garon, qui est une sortie obligatoire pour les voitures, forcément elle est complètement saturée, le bouchon remonte sur les voies de circulation, et en sachant que lorsque vous allez passer forcément dans cette bretelle de sortie, il va falloir suivre donc l'itinéraire de déviation qui vous fait sortir donc de Garon et pour rejoindre Arles via le réseau secondaire pour rejoindre la Nationale 113 au niveau du rond-point de Trinquetaille, au niveau de l'entrée numéro 4. Alors sur le réseau secondaire, pour le moment, il n'y a pas vraiment de grosses difficultés de circulation, c'est déjà ça, mais il faut vraiment bien anticiper pour éviter toute mauvaise surprise. Je pense à vous, en plus, peut-être qui arrivez de loin pour les vacances, vous ne connaissez pas du tout le secteur. Laissez-vous guider par votre GPS, ainsi vous en avez un. Voilà la situation donc pour la Camargue, encore une fois. Le secteur de Nîmes d'Arles via la 54, c'est le secteur à éviter. Si vous êtes sur l'autoroute A9, je ne vous oublie pas, mais plus au sud, plutôt près de Narbonne, il y a eu un accident tout à l'heure sur la 9 en direction de Lyon. Après Narbonne-Est, au niveau du kilomètre 174 sur les deux voies de gauche, ça y est, l'accident est terminé. Néanmoins, à l'instant T, il vous faut plus de 3 quarts d'heure quand même pour passer 5 km de difficulté de circulation. Ça devrait quand même rentrer dans l'ordre progressivement. Pour le reste du Languedoc-Roussillon, ça se passe bien. Pour ce qui concerne la Provence, il y a quelques ralentissements à noter, notamment cette fois entre Salon de Provence et Aix-en-Provence. C'est là où de toute façon se trouve la perturbation pluvio-orageuse qui n'a pas dit son dernier mot. Une grosse perturbation qui se décale d'ouest en est, donc qui va ensuite toucher l'autre côté des Bouches-du-Rhône, le département du Var qui reste en vigilance orange pour orage au moins jusqu'en début, en milieu de soirée. Et pour le reste, pour vous qui êtes en vallée du Rhône, ou encore du côté de Lyon, Clermont-Ferrand sur la 89, Saint-Etienne aussi sur la 72, ça se passe plutôt bien.
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1: L'info trafic à 19h15, toujours au rythme de cette coupure de l'autoroute A54. Pour vous qui souhaitiez peut-être transiter entre la Camargue et la Provence, la 54, qui reste coupée jusqu'à nouvel ordre en direction de Salon de Provence, 5 km. Après Garon, l'échangeur numéro 2. Alors pourquoi c'est coupé? Il y a un poids lourd qui a traversé toutes les voies de circulation au niveau du terre-plein central des glissières de sécurité. Il y avait juste une toute petite partie de la voie de gauche qui était donc praticable au niveau du kilomètre 13. Et voilà pourquoi il y a toujours autant de gros gabarits comme par exemple les poids lourds, les bus ou encore les camping-cars qui plus est pour ce samedi d'été sur la route des vacances. Forcément ça fait plus de monde qu'habituellement sur cette portion de l'autoroute A54 à Nîmes. Voilà pourquoi donc il y a autant de véhicules à l'arrêt. Alors depuis maintenant un peu plus d'une heure, la circulation a été de nouveau interrompue pour permettre en fait aux dépanneurs de ripper le poids lourd, de le pousser sur la bande d'arrêt d'urgence et sur la voie de droite pour vous rendre la voie de gauche, mais pour rendre la voie de gauche pour les voitures, mais aussi pour les plus gros gabarits. C'est ce qui est en train de se passer progressivement. De toute façon, dès qu'il y a plus d'informations, s'il y a du nouveau à l'instant T, je vous le ferai savoir immédiatement. Si vous nous écoutez en amont, la première possibilité, c'est que vous êtes sur l'autoroute A9, peut-être, que ce soit en direction d'ailleurs de Barcelone comme en direction de Lyon. N'allez pas sur l'autoroute A54 entre Nîmes et Arles, puisque c'est très compliqué, de toute façon c'est coupé. Il faudra passer par le réseau secondaire pour récupérer Arles via la Nationale 113 au niveau du rond-point Trinquetaille. Alors sur le réseau secondaire, il n'y a pas vraiment de difficulté de circulation, et ça c'est tant mieux, j'ai envie de vous dire. Sinon l'autre possibilité, ça sera d'aller sur la 54 jusqu'à Nîmes-Garon, de toute façon qui est une sortie obligatoire pour les voitures. Vous sortez ici et donc là aussi vous allez récupérer le réseau secondaire via Arles, donc en reprenant ce rond-point de Trinquetaille au niveau de l'entrée numéro 4. Voilà la situation pour la Camargue, la seule grosse perturbation, puisque ça va mieux sinon partout ailleurs. Aussi bien d'ailleurs pour vous qui deviez passer près de Narbonne, là où il y a eu des incendies de végétation ou encore des accidents, tout est terminé. Par contre, il va falloir attendre que ça se résorbe complètement sur la 9 en direction de Lyon, entre Narbonne-Est et donc le secteur de Béziers. Encore une bonne demi-heure quand même pour passer 7 km de bouchons. Et si vous deviez passer sur le reste du Languedoc-Roussillon, aussi bien sur la 9 et la 61, tout est rentré dans l'ordre. Comme aussi en Vallée-du-Rhône, entre Orange et le sud de Lyon, à Lyon aussi ça se passera bien, comme sur la 89, l'axe entre Lyon et Clermont-Ferrand. Et pour ce qui est côté Provence, il y a encore de la pluie sur votre trajet. Mais pour le moment, le gros de la perturbation commence à rejoindre donc l'est des Bouches-du-Rhône ou encore le département du Var, deux départements toujours en vigilance orange d'ailleurs pour orage. Et je reste à vos côtés sur le 107.7. Oui, ça commence à être compliqué, à être long pour vous, mais j'ai une nouvelle au moment même où je vous parle, puisque j'ai le retour caméra dans mon studio. Ça y est, le poids lourd a pu être ripé au moins sur la voie de droite et la bande d'arrêt d'urgence. Voilà pourquoi, ça y est, vous allez pouvoir reprendre votre route, vous qui patientez depuis des heures, des minutes, au niveau de cette coupure de l'autoroute A54 en direction de Salon de Provence. Après Garon, il faut bien suivre ce que les pompiers, les forces de l'ordre surtout, et les services de l'autoroute vont vous indiquer. Et ne reprenez pas de vitesse trop rapidement, histoire aussi d'éviter tout risque d'accident supplémentaire.

Oh, c'était Genesis pour vous accompagner sur Radio Vinci Autoroute. Et je pense à vous, surtout vous qui aviez un gros gabarit de véhicules et qui était à l'arrêt depuis 16h cet après-midi sur la 54 en direction de Salon de Provence après l'échangeur de Garon suite à cet accident important de poids lourd qui se trouvait en travers des voies de circulation. Ça y est, les services de l'autoroute ont fait le nécessaire pour riper le poids lourd sur la voie de droite et la bande d'arrêt d'urgence. Donc là, tous les véhicules, aussi bien donc les poids lourds, les bus, les camping-cars, les voitures, vous pouvez reprendre votre route et ça c'est une bonne chose. Quant à vous par contre qui nous écoutez en amont, là il y a toujours la sortie obligatoire à Nîmes-Garon, vous passerez par le réseau secondaire pour récupérer Arles, surtout et bien au niveau du rond-point de Trinquetaille, donc sur la Nationale 113 au niveau de l'échangeur numéro 4. Il faut éviter le secteur encore une fois, sinon de grosses perturbations vous attendent. On en reparlera, oui, tout à l'heure dans le prochain point trafic à 19h30 juste après TYO.

0: La voix de Tiwayo pour vous accompagner sur Radio Vinci Autoroute. On reparle toujours de la situation du côté de Nîmes. Nîmes-Garon sur la 54 en direction de Salon de Provence dans les prochains kilomètres et surtout dans moins d'une minute.
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0: L'infotrafic à 19h31 au rythme toujours de cette coupure de l'autoroute A54 en direction de Salon de Provence ce soir, 5 km après Garon, l'échangeur numéro 2. Ça vous concernera donc, vous qui allez faire le transit entre la Camargue et la Provence. Il y a du nouveau à l'instant T d'ailleurs pour en parler. Il y a Maud Bonnel de Vinci Autoroute qui est de nouveau avec nous. Maud Bonnel, tout à l'heure, l'autoroute donc était toujours coupé au niveau de ce kilomètre 13, au niveau de l'échangeur 2 de Garon, là où il y avait énormément de poids lourds, de bus aussi en cette période estivale, de camping-cars, de voitures qui étaient à l'arrêt, se posaient la question, mais quand est-ce que je vais pouvoir reprendre ma route? Ça y est, la voie de gauche a été rendue à la circulation, mais pas pour tout le monde, puisque pour le moment, ça reste coupé. Pouvez-vous expliquer en fait ce qu'il se passe?
7: Oui, rebonjour. Donc effectivement, nous avons pu, le dépanneur a mis quand même un certain temps, mais c'était pas évident. On a la cabine du tracteur donc qui est complètement en portefeuille. Donc je sais pas si c'est simple pour comprendre auprès de nos clients, mais c'est vrai que voilà, la cabine était complètement retournée sur elle-même et donc il s'avère qu'il a mis un temps pour pouvoir le ripper, comme on dit, le déplacer des voies de circulation et donc de le permettre quand même à avoir une voie de gauche un peu plus importante et comme vous le disiez, ce qui permet effectivement de faire sortir, de faire reprendre la circulation auprès des poids lourds et des bus qui étaient stationnés sur le bas-côté, qui ne pouvaient pas passer jusqu'à présent.
0: Et donc pour les personnes qui nous écoutent, qui arrivent peut-être de l'autoroute A9, qui n'ont pas encore passé Nîmes, est-ce que oui ou non, ils vont pouvoir donc reprendre leur route et passer sur cette fameuse voie de gauche qui a été rendue du côté de Nîmes-Garon?
7: Alors, pour l'instant, non. Ils ne pourront toujours que sortir à Nîmes-Garon. On a toujours une sortie obligatoire effectuée par les forces de l'ordre. Tout ça parce que on veut pas à nouveau que d'autres clients soient à nouveau bloqués comme ça vient de se passer et que le dépanneur a eu plus de difficultés pour pouvoir faire ses manœuvres. Et donc, ils sont quand même restés à peu près une bonne demi-heure, voire 45 minutes arrêtés. Donc, on préfère vider complètement toute cette congestion qui se retrouve derrière le camion, avoir plus aucun client bloqué. Et là, après, on verra, selon la stratégie et le dépanneur, comment il va pouvoir évacuer le poids lourd. Et on va réfléchir à peut-être libérer la sortie de Garon, la sortie obligatoire. Mais pour l'instant, tant qu'on n'en a pas plus échangé avec le dépanneur et la stratégie, on ne veut plus à nouveau de clients bloqués. Donc, on maintient malgré tout cette sortie obligatoire à Garon.
0: En sachant que c'est quasiment impossible, comme vous venez de le dire, de redonner un temps de retour à la normale à l'instant T, en sachant que ce qu'il faut comprendre, c'est que le poids lourd a traversé toutes les voies qui ont endommagé le terre-plein central et les glissières de sécurité, donc il restera beaucoup de choses à faire aussi pour les prochaines heures.
7: Oui. Là, les manœuvres sont loin d'être terminées. Le terre-plein central est complètement détruit. Donc, c'est vrai que tant qu'on a ce poids lourd qui est sur voie de droite et que j'ai un terre-plein central avec des glissières endommagées, c'est ce qui rend encore plus complexe la situation. Donc, c'est vrai que il va falloir à un moment donné. Dans tous les cas, on sait qu'on ne pourra pas rouvrir sur deux voies ce soir, ça c'est sûr. Les réparations auront lieu cette nuit au niveau des glissières, mais il va falloir on réfléchit à la stratégie la plus sécuritaire pour nos clients. Donc, comment on va pouvoir rouvrir sur une voie circulée. Mais c'est vrai que tout dépend du retour du dépanneur et de comment la stratégie à venir va se procéder.
0: Merci beaucoup Maud Bonnel de Vinci Autoroute pour toutes ces explications. Donc vous l'avez compris, si vous nous écoutez en amont, si vous avez peut-être encore là en ce moment, vous êtes sur l'autoroute A9, vous allez arriver sur les premiers kilomètres de la 54. Vous ne pourrez pas aller plus loin que donc Nîmes-Garon pour les voitures, une sortie obligatoire. Et il faudra ensuite passer sur le réseau secondaire pour récupérer Arles via la Nationale 113 pour ensuite donc reprendre le rond-point de Trinquetaille et reprendre la Nationale 113 au niveau de l'échangeur numéro 4. Bon courage à vous dans ces difficultés de circulation. Les seules difficultés de circulation pour le sud-est du pays, puisque pour le reste, ça y est, tout est rentré dans l'ordre. Je pense notamment du côté de la Provence ou encore de la vallée du Rhône, du Massif central, ça se passe plutôt bien. Et même près de Narbonne, c'est en train de se résorber, quasiment plus de retard sur votre trajet entre Narbonne-Est et Béziers-Ouest sur l'autoroute A9 en direction de Lyon.
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0: Et vous n'avez peut-être pas eu le temps de passer en librairie avant de prendre la route des vacances. Pas de panique, vous allez trouver un peu de lecture sur certaines aires d'autoroute les vendredis et samedis. Comme chaque été, la Fondation Vinci Autoroute vous propose l'opération Lire, c'est voyager, voyager, c'est lire. Elle est parrainée cette année par l'écrivain Hervé Le Tellier. Nous en parlerons dans Marque-Page, après Moby.

0: Bobby pour vous accompagner sur le 107.7. Il est 19h38 et je pense à vous qui avez attendu un long moment, je le comprends bien, sur l'autoroute A54 en direction de Salon de Provence après l'échangeur 2 de Garon. Toutes les équipes de Vinci Autoroute, les forces de l'ordre ont fait le nécessaire pour que tous les véhicules, aussi bien les gros gabarits comme les voitures, puissent passer sur la voie de gauche. Ça y est, c'est chose faite, le poids lourd qui avait traversé les voies de circulation au niveau du kilomètre 13 a pu être ripé sur la voie la plus à droite. En attendant, il reste beaucoup de choses à faire, donc il faut attendre maintenant que tous les véhicules qui étaient donc coincés au niveau de cette coupure de l'autoroute puissent reprendre leur route. Vous, en attendant qu'il arrive en amont, il y aura une sortie obligatoire, et encore, c'est du direct, je viens de l'apprendre, mais vraiment, au moment où je vous parle sur le 107.7, il n'y a plus de sortie obligatoire, puisque pour le moment, les opérations de dépannage vont se faire donc sur la voie de droite et la bande d'arrêt d'urgence. Tout est sécurisé. Donc vous passez que sur la voie la plus à gauche. Et ça, c'est plutôt une bonne chose à 19h39. Et dans Marque-Page, cette semaine aussi, je vous l'avais promis, voici trois idées de lecture à emporter dans vos bagages, de trois livres distribués gratuitement sur certaines aires d'autoroute les vendredis et samedis. Présentation avec Francine Thomas.
1: C'est maintenant un must de l'été sur la route des vacances. Lors de votre pause, vous trouvez sur certaines aires des bibliothèques à ciel ouvert et vous pouvez repartir avec l'un des livres qui s'y trouvent. C'est l'opération Lire, c'est voyager, voyager, c'est lire. Orchestrée par la Fondation Vinci Autoroute, elle est parrainée cette année par le prix Goncourt 2020 Hervé Le Tellier et son Le voleur de nostalgie fait partie de la sélection. C'est un livre sorti à l'origine en 1992, mais il a beaucoup compté pour lui.
2: J'ai mis en place dans ce livre des dispositifs de narration que j'ai ensuite beaucoup utilisés. J'ai appris à utiliser des styles différents pour chacun des personnages. C'est un roman épistolaire, donc c'est un mode qui a disparu, parce qu'aujourd'hui, s'écrire des lettres, ça n'existe plus. Mais il y a 35 ans, ça se faisait encore. C'est aussi un livre qui parle d'un sujet qui m'intéresse, qui est l'usurpation. La manière dont on peut avoir envie de s'emparer des vies des autres. Et le voleur raconte cette histoire. C'est une histoire d'un homme qui, pensant manipuler les autres, est en fait le dindon d'une farce dont il ne maîtrise absolument pas les tenants et aboutissants.
1: Et notez que le roman se passe en partie en Italie et que vous y trouverez également de savoureuses recettes de pâtes.
3: Ah oui, ah, c'est très bon.
1: Hervé Le Tellier a choisi une douzaine d'autres livres proposés aux vacanciers, dont un drôle de voyage effectué au tout début du XXe siècle. La romancière américaine Edith Wharton et son mari ont laissé libre cours à leurs deux passions, la France et les trajets en automobile. Et elle raconte tout cela dans La France en automobile, une sorte de guide Michelin avant l'heure, comme une carte postale qui aurait délicieusement vieilli. Enfin, dans cette même sélection, il y a « Alors c'est bien » de Clémentine Mélois. La romancière raconte avec beaucoup de tendresse, de délicatesse et d'humour la mort de son père, le sculpteur Bernard Mélois. C'est un texte sur le deuil dont la lecture est contre toute attente extrêmement lumineuse. Et alors, c'est très très bien. On résume, voici trois livres offerts cet été par la Fondation Vinci Autoroute dans le cadre de l'opération « Lire, c'est voyager, voyager, c'est lire ». « Le voleur de nostalgie » d'Hervé Le Tellier. La France en automobile d'Edith Wharton. Alors c'est bien de Clémentine Mélois. Et ces trois livres sont tous édités en poche chez Folio.
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0: Trinix, pour vous accompagner sur les ondes de Radio Vinci Autoroute, ça va mieux du côté de la Camargue. Par contre, du côté de Lyon, ça commence à prendre de l'ampleur suite à un accident qui est en cours. Je vous dis tout dans moins d'une minute.
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0: L'infotrafic, en effet, à 19h46, ça va mieux pour faire le transit entre la Camargue et la Provence et ça devient un petit peu plus long pour passer le secteur de Lyon. Alors, je vais commencer forcément avec l'information de ce samedi 25 juillet qui a été la coupure de l'autoroute A54 en direction de Salon de Provence, 5 km après la sortie numéro 2 de Garon, suite d'ailleurs à la perturbation pluvio-orageuse et qui, eh bien, a été assez intense quand même tout au long de l'après-midi entre la Camargue et la Provence. Pour le moment, le gros de la perturbation se trouve et bien surtout dans le département du Var. Je vous rappelle que les Bouches-du-Rhône et le Var sont en vigilance orange pour orages violents au moins jusqu'en milieu de soirée. Il faut vraiment anticiper, hein, vraiment pour éviter toute mauvaise surprise. Mais sinon, à l'instant T, au niveau de cette A54, ce n'est plus coupé, il n'y a plus de sortie obligatoire. La voie de gauche donc a été rendue à votre passage. Néanmoins, le poids lourd qui avait traversé les voies de circulation, qui a bien endommagé, plus qu'endommagé même, le terre-plein central et les glissières de sécurité, a pu être ripé par le dépanneur sur la voie de droite qui reste neutralisée une bonne partie et qui le restera une bonne partie de la soirée. Ça n'entraîne quasiment plus de difficultés de circulation. Et ça, c'est une bonne chose. Attention quand même, par contre, à la sécurité des services de l'autoroute, des forces de l'ordre, des dépanneurs qui travaillent pour la vôtre, donc au niveau de ce kilomètre 13. Si vous nous écoutez sur le reste du Languedoc-Roussillon, il n'y aura plus de difficultés de circulation. Par contre, il y a un piéton près de Carcassonne, sur la 61, entre Carcassonne-Est et Lézignan, les échangeurs 24 et 25. Faites attention dans les deux sens. Maintenant, nous allons prendre la direction de Lyon avec un accident qui s'est produit il y a quelques minutes sur l'autoroute A7 Nord en direction de Lyon-Centre, juste avant d'arriver à Chasse-sur-Rhône, la sortie numéro 8. Il y a trois voitures et un fourgon impliqués dans cet accident sur la voie la plus à gauche en sortie d'un virage. Voilà pourquoi donc il y a déjà une difficulté de circulation et qui a tendance, mine de rien, à prendre un peu plus d'ampleur. Ça sera au moins une bonne dizaine de minutes qu'il vous faudra pour passer quasiment 2 km de difficulté de circulation. Si vous nous écoutez un petit peu plus à l'ouest de Lyon, cette fois sur l'autoroute A89 en direction de Lyon, juste avant Saint-Germain-Laval, la sortie 32. Il y a aussi un autre accident qui se poursuit sur la pente d'arrêt d'urgence. Et là, votre repère, ça sera de kilomètre 473. Et le prochain point trafic, il reviendra tout à l'heure après les informations de 20h avec d'autres copilotes. En attendant, on va reprendre notre route en musique avec Dido et Christophe May.

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0: Cadeau pour vous accompagner dans les difficultés de circulation du moment, notamment pour vous qui allez passer par Lyon sur l'autoroute A7 Nord en direction de Lyon Centre, où il vous faut presque un petit quart d'heure maintenant pour passer 2 km de bouchons. Juste avant d'arriver à Chasse-sur-Rhône, la sortie numéro 8 en sortie d'un virage, là où il y a 4 véhicules impliqués dans cet accident, sur la voie la plus à gauche. Et puis, attention si vous deviez prendre la direction peut-être de l'est de la Bouches-du-Rhône ou encore le département du Var, d'ailleurs qui sont en vigilance orange pour orage, les perturbations n'ont pas dit leur dernier mot. Perturbations pluvio-orageuses, ces orages peuvent arriver de façon soudaine et être assez violents, donc nous surprendre en particulier sur la route. Écoutez Hélène Correa de Météo France, responsable du service prévision de la région sud-est.
1: Un orage, c'est un phénomène violent qui est souvent associé à des coups de vent forts, des éclairs avec le tonnerre et des pluies souvent intenses. Les orages sont dangereux parce que ce sont des phénomènes qui se développent très rapidement et qui sont très localisés. Si on est sur la route, le mieux c'est de s'arrêter sur une aire pour se protéger à la fois de la foudre mais aussi des précipitations intenses ou du vent.
0: Et oui, il faut vraiment bien anticiper. De toute façon, nous allons en reparler dans les prochains kilomètres. Ça sera après les informations de 20h avec d'autres copilotes. Et puis, ne soyez pas surpris aussi, surtout lorsque vous allez vous rapprocher de Salon de Provence. Quand allez-vous percuter? C'est le nom donc de cette opération choc menée tout au long de l'été sur le réseau Vinci Autoroute pour vous interpeller et vous sensibiliser à la sécurité des femmes et des hommes en jaune. Chaque semaine, en moyenne, un fourgon jaune est percuté au cours d'une intervention sur le seul réseau Vinci Autoroute. Nous en sommes depuis le début de cette année à 26 et ce sont des fourgons accidentés, 15 au total, qui sont exposés du côté de l'ensemble de Provence. Au niveau du péage du même nom sur l'A7, respectez donc le corridor de sécurité. Nous ne le répéterons jamais assez. Le prochain point trafic revient dans quelques minutes, oui, après les infos de 20h, après Emma pour vous accompagner.
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0: accompagné sur les ondes de Radio Vinci Autoroute avec cette nouvelle information aussi de près de Perpignan sur la 9 en direction de Barcelone. Sur la sortie 42, le 4, une voiture va gêner. Attention, votre passage. Le prochain point trafic revient dans quelques minutes, juste après les informations. Bon courage à vous, il est 20h.
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2: Bonsoir à tous. Nous reconstruirons, nous réparerons et nous serons présents aussi longtemps qu'il le faudra, assure Emmanuel Macron face aux incendies qui ravagent plusieurs régions de France. Le chef de l'État salue la solidarité en œuvre, celle d'un peuple uni qui se serre les coudes. Le courage et l'engagement des sapeurs-pompiers aux militaires en passant par les agriculteurs ou encore les entrepreneurs. Emmanuel Macron remercie aussi les pays européens qui ont apporté leur aide à la France pour lutter contre les flammes. En Gironde et dans les Landes, dans ce département des Landes, ce samedi a été une journée meilleure que les autres avec une petite centaine d'hectares supplémentaires brûlés. Mais le feu est loin d'être maîtrisé, annonce le préfet des Landes, Gilles Claverolle. Toutefois, 3000 habitants de certains quartiers de Biscarrosse vont pouvoir rentrer chez eux ce soir, annonce-t-il. Une cartographie va être publiée par la préfecture. En Gironde, il ne faut pas que les habitants rentrent chez eux. C'était la préfète Sophie Broca après avoir ordonné l'évacuation depuis mercredi, de 167 000 personnes. Le feu a un peu perdu de sa virulence, mais la menace reste très sérieuse. 1400 pompiers sont toujours déployés pour stopper l'incendie qui a poursuivi ses ravages, aidé de nombreux moyens aériens, dont l'avion militaire Airbus A400M qui a effectué un premier largage de milliers de litres de produits retardants cet après-midi. Dans le département, 140 maisons ont été détruites par l'incendie qui a parcouru 32 700 hectares. Dans les Alpes, la 20e étape du Tour de France a été remportée aujourd'hui par Richard Carapaz. Deuxième victoire en trois jours pour l'Équatorien qui s'est imposé à l'Alpe d'Huez. Pogacar va terminer en jaune. Pour son premier tour, le Français Paul Sexas, lui, termine à quatrième au général. Demain, dernière étape, elle sera finalement 100% parisienne en raison des incendies qui nécessitent la mobilisation des forces de l'ordre et des pompiers. Pas de départ dans les Yvelines, mais ce sera sur les Champs-Élysées. Les Champs-Élysées qui seront aussi l'arrivée de cette dernière étape. C'est la fin de ce Flash Info à 21h. Pour l'actualité, vous retrouverez Clément Finot. L'infotrafic revient après la météo.
3: Merci Charles Dodon de la rédaction du 107.7. Alors notez déjà que les Bouches-du-Rhône et le Var sont en vigilance orange Météo France. Ce soir, la Côte d'Azur et les Alpes du Sud sont exposées en effet à une forte activité. En quelques heures, il y a d'ailleurs à l'heure actuelle des trombes d'eau qui s'abattent dans la région de Toulon. Adaptez bien votre comportement au volant. Sinon, la météo de demain dimanche, nous serons le 26 juillet, bien temps sec, bien ensoleillé, où passagèrement voilé se rétablira du pourtour du Golfe du Lion à la Provence. Du sud-ouest à l'Auvergne-Rhône-Alpes en matinée, la matinée sera encore bien nuageuse avec des ondées résiduelles plus fréquentes et parfois orageuses en près des Alpes. L'après-midi se poursuivra sous un ciel plus variable avec des éclaircies en pleine, mais toujours un risque d'averse ou d'orage en montagne, notamment sur les Alpes du Sud. La Tramontane et le Mistral se renforceront entre 50 et localement 70 km/h. Les températures maximales seront en baisse avec 23 à 26 degrés sur le quart nord-ouest et la façade Atlantique, 26 à 29 ailleurs, à localement 30-31 sur le flanc Est et les régions méditerranéennes. Je rappelle que le risque d'incendie sera élevé de couleur orange demain dimanche pour 20 départements au niveau national, parmi lesquels les Pyrénées-Orientales, l'Aude et le Var. Alors n'oubliez pas qu'un seul mégot jeté par la fenêtre d'un véhicule peut déclencher un incendie et ravager des hectares en quelques minutes.

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0: Et je vous le disais donc, le mauvais temps à l'heure actuelle avec notamment des trombes d'eau dans la région de Toulon. Les chaussées sont détrempées, adaptez bien votre comportement au volant, les éléments changent. Il a déjà plu et il pleut encore dans les Bouches-du-Rhône. Le mauvais temps se déplace d'ouest en est, gagne le Var et en soirée, au cours de la soirée, cela finira par atteindre également les Alpes-Maritimes. Adaptez bien votre comportement au volant. Sinon, actuellement sur le quart sud-est du pays. Qu'en est-il de la circulation? Eh bien, il y a tout d'abord cet accident lorsque vous circulez du côté de Lyon. Accident qui génère à l'arrière un bouchon sur environ 2 km. Vous perdez quelques minutes, mais pas d'imprudence, pas d'impatience. C'est 11 km après Vienne-Sud, la sortie numéro 11, que l'on trouve l'origine de ce bouchon. Un accident impliquant plusieurs véhicules sur la voie de gauche. Le patrouilleur déjà présent en protection en amont sur la voie de gauche. On attend l'arrivée sur place également de dépanneurs. On dénombre au moins 3 voitures et un utilitaire sur ce secteur. Ailleurs, il y a également, si vous circulez du côté de Carcassonne sur l'A61, une alerte piéton toujours d'actualité. Alors, piéton désormais confirmé. Restez vigilants entre Carcassonne Est et Lézignan, entre les échangeurs 24 et 25 ou 25 et 24. Vigilance, en tout cas, dans les deux sens de circulation. Les recherches sont toujours en cours. Au niveau de la bifurcation A9 A61, si vous circulez sur l'A9 en direction de Barcelone, des morceaux divers gênants et c'est confirmé sur les deux voies de droite, voie du milieu. C'est environ 2 km après avoir passé justement cette possible bifurcation avec l'A61. Un patrouilleur se rend sur les lieux. Et un peu plus loin, du côté de Leucate, toujours pour vous qui circulez en direction de Barcelone sur l'A9, une voiture confirmée en panne dans la sortie 40, Leucate, elle peut s'avérer gênante, ça n'est pas précisé, donc soyez vigilants sur ce secteur. Autre difficulté dans le Var, à l'heure actuelle, si vous circulez en direction de Marseille, enfin c'est même déjà du côté des Bouches-du-Rhône, un ralentissement, un bouchon sur quelques centaines de mètres, tout au sud d'Aubagne, donc c'est sur l'A50 en direction de Marseille, 4 km après avoir passé le secteur de la Bédoule Nord, et avant, il y a également une ou des pièces de véhicule signalées, c'est lorsque vous passez le secteur de Saint-Cyr-sur-Mer, la sortie numéro 10, enfin l'échangeur numéro 10, c'est pour vous qui circulez en direction donc de Marseille. Je termine avec un accident qui avait conduit un temps cet après-midi à la coupure de la 54 en direction d'Arles. Ça n'est plus le cas pour l'instant, mais si vous passez sur la 54 en direction d'Arles, 5 km après Garon, la sortie numéro 2, vous le constaterez, les services de dépannage interviennent toujours auprès d'un poids lourd accidenté et pour l'instant, donc, sur ce secteur, la voie de droite reste neutralisée. Sur place, vous ne circulez plus que sur la voie la plus à gauche. Et là aussi, des pluies commencent à rendre les chaussées potentiellement glissantes. Adaptez bien votre comportement. Dès que la météo change, il faut changer votre comportement au volant. Et puis, avant de clore ce flash infotrafic, je rappelle qu'en raison de l'incendie toujours actif sur le secteur de Pontevès-Gros-Bessillon, sur la 8, les sorties numéro 35 Brignoles et 34 Saint-Maximin sont déconseillés dans les deux sens de circulation afin de ne pas surcharger le trafic sur le réseau secondaire et de permettre le transit des pompiers et secours avec plus de facilité. Notez que sur ce réseau secondaire, plusieurs axes sont fermés comme la route départementale 554 et sur d'autres axes, les accès sont carrément filtrés, donc évitez le secteur autant que possible.
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Casey and the Sunshine Band pour vous accueillir. Bien le bonsoir sur le 107.7. Hervé Améry pour assurer le relais durant ce samedi soir avec un point régulier sur vos conditions de circulation chaque quart d'heure. Si un nouvel événement devait me parvenir entre temps, eh bien, j'interviendrai immédiatement, mais de manière localisée. Un rappel. Pour l'instant, il y a des pluies qui tombent avec une certaine intensité, notamment dans le Var, du côté de Saint-Anne-de-Provence, également des chaussées détrempées à l'heure actuelle. Adaptez bien votre comportement au volant, pas d'imprudence. Alors, surtout, vu les quantités d'eau qui tombent à l'heure actuelle entre les Bouches-du-Rhône et le Var, il peut y avoir des retenues d'eau qui se forment par moment, voire des inondations. Soyez vigilants, adaptez bien votre comportement au volant. D'ailleurs, si vous circulez sur l'A50 en direction de Marseille. À l'heure actuelle, il y a des chaussées dégradées avec pour l'instant, par exemple, sur le secteur de Cassis, des neutralisations de voies. Les deux voies de droite sont neutralisées. Circulation possible que sur la voie la plus à gauche, et à l'arrière, il y a déjà un bouchon sur près de 4 kilomètres. Et la consigne pour l'instant sur ce secteur, ça n'est pas encore physiquement posé par de la signalisation lourde, mais il est fortement conseillé de sortir à Cassis, la sortie numéro 8, si vous circulez en direction de Toulon cette fois-ci, parce que là aussi, il y a des difficultés. Donc sur ce secteur, l'infotrafic revient dans 3 minutes.

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1: 20h17 avec pour l'instant donc le mauvais temps qui a radicalement changé, enfin qui arrive, le mauvais temps qui arrive avec des trombes d'eau qui s'abattent à l'heure actuelle. Deux départements, je le rappelle, en vigilance orange, orage, les Bouches-du-Rhône et le Var, et sur différents secteurs justement de ces deux départements, il y a des trombes d'eau, des chaussées détrempées, adaptez bien votre comportement au volant. Et puis notez qu'il y a des inondations ou des retenues d'eau qui se forment par endroits, donc attention à l'aquaplaning. Pour l'instant, la situation du côté de Lyon, si vous circulez sur l'A7 Nord en direction de Lyon-Centre-Paris, 11 km après la sortie numéro 11 Vienne-Sud, il y a un accident en cours avec des véhicules qui restent à évacuer sur la voie de gauche. Accident donc survenu sur ce secteur. Un dépanneur est arrivé sur les lieux pour prendre en charge un maximum de véhicules. Les forces de l'ordre, le patrouilleur également présent sur ce secteur, et à l'arrière, 2 kilomètres de bouchons. Il faut vous décaler sur les voies les plus à droite. Respectez-vous les uns les autres dans les difficultés. Laissez également quelques véhicules qui se trouvent sur la voie de gauche venir s'insérer presque de manière naturelle sur la voie du milieu. Voilà pour la situation. Du côté de Carcassonne, il y a toujours cette alerte concernant un piéton confirmé aux abords de la 61 entre Carcassonne Est et Lézignan, entre les échangeurs 24 et 25. Les recherches sont toujours en cours. Sur la Côte d'Azur, une voiture gênante parce qu'elle est arrêtée sur voie de droite. Il n'y a pas de bande d'arrêt d'urgence. C'est pour vous qui circulez sur l'A8 dans la région de Cannes en direction d'Aix Marseille, 6 km après avoir passé le péage d'Antibes, donc avant d'aborder la sortie 42. Voiture donc immobilisée sur la voie de droite, et pour l'instant donc un patrouilleur vient d'arriver, c'est Mohamed, l'homme en jaune, et qui est présent sur ce secteur. La situation entre le Var et les Bouches-du-Rhône, justement avec les intempéries, je vous le rappelle, plusieurs zones où des retenues d'eau se sont formées, voire des inondations. Il y a risque d'aquaplaning du côté de Bandol, de Saint-Cyr-sur-Mer. Je rappelle également carrément que sur le secteur de Cassis, si vous circulez en direction de Marseille, au passage de l'échangeur numéro 8, la chaussée carrément est dégradée sur ce secteur. D'ailleurs, sur ce secteur, les deux voies de droite sont neutralisées. Vous ne circulez que sur la voie la plus à gauche. Et pour l'instant, parmi les consignes sur ce secteur, eh bien, il est préférable de quitter l'autoroute à Cassis, la numéro 8. Donc, la sortie numéro 8. Et il y a aussi des difficultés du côté de La Ciotat, notamment après le péage de La Ciotat, 1 kilomètre de bouchons, donc toujours en direction de Marseille. Vraiment vigilance et adaptez bien votre comportement au volant. Je vais terminer parce que là je vous parle surtout du mauvais temps et de la pluie, mais il y a aussi des incendies qui sont toujours actifs, notamment sur le secteur de Pentevès-Gros-Bessillon. Et sur la 8, eh bien, deux sorties sont déconseillées, les sorties 34 Saint-Maximin et 35 Brignoles, déconseillées dans les deux sens de circulation, afin de ne pas surcharger le trafic sur le réseau secondaire et de permettre le transit des pompiers des secours avec plus de facilité. D'ailleurs, plusieurs axes sont fermés, comme la route départementale 554. Sur d'autres axes, les accès sont filtrés également, donc mieux vaut éviter le secteur. Bonne soirée, bon voyage avec nous sur le 107.7. Prochain point complet en ce qui concerne vos conditions de circulation, ce sera aux environs de 20h30.

Les Waterboys avec Glastonbury Song, la météo pour l'instant qui se déchaîne sur le Var et les Bouches-du-Rhône. Soyez vigilants, adaptez bien votre comportement au volant. Sachez également qu'il y a la levée de l'alerte piéton du côté de Carcassonne sur la 61. L'infotrafic, elle revient dans deux minutes.

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1: 20h et quasiment 36 minutes, le mauvais temps, il va en être question dans ce point trafic. Auparavant, je vous emmène du côté de Lyon, au sud de Lyon, si vous circulez sur l'A7 Nord en direction de Lyon-Centre. Pour l'instant, le patrouilleur au niveau de l'accident, tous les véhicules ont été évacués. Le patrouilleur est en train de débaliser la voie de gauche. Donc pour l'instant, à l'arrière, il y a toujours un bouchon sur environ 2 km et demi. Vous perdez quelques minutes, mais la situation va se rétablir d'ici quelques minutes. Pour l'instant, ne mettez pas en danger le patrouilleur qui intervient sur ce secteur. Respectez bien la signalisation lumineuse à l'affiche derrière son fourgon jaune. Voilà donc pour cette précision. Donc ça devrait s'arranger au fil des minutes sur ce secteur. Du côté de la Côte d'Azur, si vous circulez sur la région de Cannes, notez qu'il y a également à l'heure actuelle une voiture en panne. Elle est arrêtée sur la voie de droite. Mohamed, un patrouilleur, l'homme en jaune, présent sur les lieux pour sécuriser le secteur en attendant l'arrivée d'un dépanneur. C'est pour vous qui circulez sur l'A8 en direction d'Aix-Marseille, 6 km après avoir passé le péage d'Antibes, donc à l'approche de la sortie 42. Soyez vigilants. Voie de droite donc pour l'instant neutralisée sur ce secteur. Vous circulez sur l'A8 toujours en direction d'Aix-Marseille. Depuis peu, accident impliquant de poids lourd. Alors certainement accident matériel. C'est après avoir passé le péage de Fréjus-Capitou. Donc sur la 8 en direction d'Aix-Marseille, vigilance sur ce secteur. Une voiture confirmée en panne, peut-être gênante, sa position n'a pas été précisée. C'est pour vous qui abordez le secteur de Toulon. Vous circulez sur l'autoroute A57 depuis la provenance de Nice et vous allez bifurquer en direction de hier, donc de l'A57 sur l'A570. Il y a une voiture en panne dans cette bretelle, certainement ou peut-être gênante. Soyez vigilants sur ce secteur. Je rappelle qu'à l'heure actuelle, il y a du mauvais temps. C'est une nouvelle information. Formation intervenue depuis peu également. Il y a une alerte piéton du côté de Cannes également. Piéton signalé aux abords de l'A8 entre les échangeurs 42 et 44, donc entre Cannes et Antibes. Soyez vigilants dans les deux sens de circulation sur ce périmètre. Piéton signalé, donc un patrouilleur et des secours partent à la recherche de ce piéton. Il y a également donc du mauvais temps qui sévit. Je rappelle que les Bouches-du-Rhône et le Var sont en vigilance orange orage. Et il y a eu des séquences vraiment de pluie importantes, des trombes d'eau qui se sont abattues sur les chaussées. Soyez vigilants, lorsque la météo change sur votre route, il faut adapter votre comportement au volant, d'autant que ces fortes pluies ont créé également des retenues d'eau, des inondations, des chaussées même endommagées. C'est le cas notamment sur l'A50 en direction de Marseille. Si vous passez le secteur de Cassis, l'échangeur numéro 8, vous ne circulez que sur la voie la plus à gauche. Du coup, il y a un bouchon sur environ 1 km sur ce secteur, même un peu plus. Vigilance donc. Et il y a même 9 km de ralentissement lorsque vous passez le secteur d'Aubagne, cette fois-ci en direction donc de Toulon, mais c'est valable donc dans les deux sens. Et dans ce sens-là, en direction de Toulon, il y a également une sortie, alors obligatoire, disons, qu'il faut fortement utiliser cette sortie Cassis numéro 8 si vous circulez en direction de Toulon. Mais pour l'instant, donc sur la 50, de grosses difficultés de circulation engendrées par ces pluies. D'ailleurs, si vous circulez à l'heure actuelle du côté de Toulon, lorsque vous quittez le tunnel de Toulon en direction de Nice, Draguignan, eh bien là aussi, le trafic pour l'instant est fortement ralenti, donc vigilance sur ces secteurs. Dernière information qui me parvient, si vous circulez sur l'A51 en direction d'Aix-Marseille, 13 km après Cadarache, la sortie numéro 13, il y a numéro 17, pardon, 13 km après la sortie 17 Cadarache, il y a un fourgon en panne arrêté sur le bas-côté et qui occasionne donc de la gêne sur la voie de droite. Dès que vous l'apercevez, décalez-vous sur la voie la plus à gauche. La zone n'est pas encore sécurisée. Un patrouilleur va se rendre sur les lieux. Avant de refermer ce point de trafic, un rappel important parce qu'il y a toujours cet incendie actif sur le secteur de Pontevès-Gros-Bessillon Barjols. Sachez que sur l'A8, les sorties 34 Saint-Maximin et 35 Brignoles sont déconseillées dans les deux sens de circulation, et cela pour ne pas surcharger le trafic sur le réseau secondaire et permettre au contraire le transit des pompiers et des secours avec plus de facilité. Sachez que plusieurs axes sont fermés, comme la route départementale 554, et sur d'autres axes, les accès sont filtrés.
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1: Allez, dans un instant, on va partir se régaler dans les Landes où nous vous ferons découvrir le pastis landais, ce symbole des rassemblements festifs, mi-gâteau, mi-brioche, au doux goût de rhum et de vanille qui se déguste à tout moment de la journée. C'est l'un de nos desserts de l'été et on en reparle dans 3 minutes.

0: Never Going Home, c'était Kungs sur le 107.7. Un bref rappel parce qu'il y a des difficultés engendrées par le mauvais temps. Adaptez toujours votre comportement lorsque les conditions météo changent. Je rappelle juste très brièvement que le Var et les Bouches-du-Rhône sont à l'heure actuelle en vigilance orange orage. Allez, comme promis, on va parler de l'un de nos desserts de l'été. Et pour nous en parler, justement, nous retrouverons Christelle Mollon au cœur des Landes de Gascogne.
1: Exact, je suis à Soupros, à mi-chemin entre Dax et Mont-de-Marsan. Et ici, on fabrique depuis 80 ans le...
2: Pastis Landais de Soupros.
1: Alors, Mathieu, vous êtes la quatrième génération de cette famille maroc qui a fabriqué cette pâtisserie. D'abord, c'est quoi le pastis landais ?
2: Le pastis landais, c'est la spécialité sucrée de notre département des Landes, qui était autrefois le dessert des mariages et des communions et qui rassemblait les gens lors d'événements et de fêtes.
1: Donc ça n'a rien à voir avec le pastis marseillais par exemple ?
2: Non, le mot pastis landais chez nous dans les Landes, c'est en mot patois gascon, le mélange d'un levain naturel avec une pâte à gâteau. Et quand on mélange les deux et que ça fait pousser cette pâtisserie, on appelle ça en patois gascon d'ici le pastis, faire un pastis. À chaque matin, on prépare notre levain dans un premier temps. Par la suite, on enchaîne avec notre pâte.
1: Donc après, on le met dans ces moules là que votre papa d'ailleurs est en train de trier. Comment on appelle cette forme là ?
2: C'est un moule conique qui a la forme du pastis landais traditionnel que tous les jours on beurre à la main et que une fois la pâte bien poussée et bien levée, on va commencer à remplir ces mêmes moules avec ce geste traditionnel. Tout est fait à la main, le même geste que mes arrière-grands-parents pratiquaient au quotidien chaque jour, et on a gardé ce savoir-faire là également.
1: Puis juste à côté, il y a aussi des perles de sucre qu'on met dessus.
2: Voilà, on a une manière propre à nous de retravailler le sucre en morceaux, et c'est à la forme de ces sucres-là que les clients aussi nous reconnaissent. C'est le geste signature également de la maison.
1: Alors, en quoi c'est un dessert d'été ?
2: C'est surtout un dessert qui rassemble autour de moments de partage et de convivialité. Et ces moments-là, ils se retrouvent beaucoup l'été, avec nos fêtes traditionnelles qui sont ancrées dans la culture locale ici dans les Landes. Donc c'est ça qui fait que c'est un dessert d'été, qu'on est capable également de proposer avec une boule de glace et une petite fraise ou des fruits.
1: Alors on va justement passer en boutique là maintenant pour voir ce qu'en pensent les clients.
3: Ben c'est un petit peu la pâtisserie de l'enfance, et pour le goûter ou un dessert, c'est parfait à offrir quoi.
1: Et vous le mangez nature, vous mangez avec une petite boule de glace ?
3: Moi je le trouve très parfumé ici, donc je préfère le manger nature avec un petit café, c'est parfait.
4: Ben moi ça fait des années que je viens avec mes parents et même mes grands-parents à l'époque. On s'arrêtait sur la route des vacances pour aller sur la côte landaise, et donc je prends plaisir maintenant à venir en acheter pour manger avec les copains ou avec mes enfants.
5: Petit déjeuner
1: avec un petit café ?
5: Oui, café ou thé, et l'après-midi même. Des fois au goûter.
1: Si vous aussi vous voulez déguster ce bon pastis landais, la maison Maroc vous accueille à Soupros, donc dans les Landes de Gascogne. Régalez-vous bien et puis bonnes vacances.
2: Bonnes vacances à tous et bonne route.
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0: Si tu suis mon regard, c'était Benjamin Biolay, l'infotrafic de retour dans moins d'une minute.
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0: 20h46, retour à vos conditions de circulation qui restent rythmées par le mauvais temps. Je rappelle que Météo France a placé ce soir les Bouches-du-Rhône, le Var en vigilance orange orage, et il y a eu des trombes d'eau qui se sont abattues par moments du côté de Salon de Provence, du côté de Toulon. Ça semble un peu l'accalmie à l'heure actuelle, mais des chaussées qui restent à l'heure actuelle détrempées dans certains cas avec formation de retenue d'eau, voire d'une forme d'inondation, donc il y a un risque d'aquaplaning. Vraiment, adaptez bien votre comportement au volant, pas d'imprudence, ça change devant vous sur la route, il faut adapter votre comportement. Notez également, avant d'aller plus loin, qu'il y a à l'heure actuelle, si vous circulez, alors si l'ordinateur se met à faire des siennes, ça va être un petit peu compliqué, notez qu'il y a déjà une voiture accidentée, une voiture en panne qui vient d'être évacuée. Si vous circulez du côté de Cannes, j'apprends que le dépanneur a quitté les lieux en emportant la voiture sur son plateau. C'est Mohamed, l'homme en jaune, qui est encore présent sur les lieux. Il va débaliser la voie de droite. Donc c'est pour vous qui circulez sur l'A8 en direction d'Aix-Marseille. 6 km après avoir passé le péage d'Antibes. Autre péage un peu plus loin sur l'A8, toujours en direction d'Aix-Marseille. Accident alors visiblement matériel entre deux poids lourds, c'est après le péage de Fréjus-Capitou. Les forces de l'ordre sont également présentes sur les lieux. Entre Cannes et Antibes, et cette fois-ci, ça vous concerne dans les deux sens de circulation sur la 8. Il y a toujours une alerte piéton-piéton signalée pour l'instant entre les échangeurs 42 et 44 ou 44 et 42. Les recherches sont en cours. De nouveaux événements, si vous vous trouvez du côté de Villeneuve-Loubet, vous voulez accéder à la 8 en direction de Nice, une voiture confirmée en panne dans l'entrée Villeneuve Loubet, elle peut s'avérer gênante. On attend là sur place un dépanneur. Et puis, autre voiture en panne. Cette fois-ci, c'est au niveau de la barrière de péage d'Antibes. Si vous circulez en direction de l'Italie, de Nice, de l'Italie, ça peut condamner une voie de péage. Donc, soyez vigilants en abordant l'ouvrage. Là aussi, on attend sur place un dépanneur. Du côté de, tout au nord d'Aix-en-Provence, le point de repère, c'est Cadarache sur la 51. Vous circulez en direction du sud d'Aix-Marseille, 13 km après la sortie 17, je le rappelle, un fourgon arrêté sur le bas-côté. Il n'y a pas de bande d'arrêt d'urgence, donc forte gêne sur la voie de droite. Dès que vous l'apercevez, il faut penser à vous décaler sur la voie la plus à gauche. Lionel, un homme en jaune, est présent sur les lieux en attendant l'arrivée donc prochaine d'un dépanneur. Et puis, des informations également qui vous concernent sur l'A50. En direction de Marseille comme en direction de Toulon, il y a des secteurs où il y a, je vous le disais, donc des retenues d'eau, des formes d'inondations qui se sont formées, donc vigilance sur ces deux axes dans les deux sens. Alors notez, si vous circulez en direction de Marseille qu'à l'approche de Cassis, l'échangeur numéro 8, vous ne circulez que sur la voie la plus à gauche parce que les deux voies de droite ont été neutralisées, la chaussée est fortement dégradée, donc en ce qui concerne la voie du milieu et la voie de droite. Donc, vigilance sur ce secteur, ça occasionne des difficultés avec, par exemple, si vous circulez à l'heure actuelle en direction de Marseille, un bouchon sur 1 km passé La Ciotat et un autre bouchon sur un peu plus d'un kilomètre après le secteur de l'Abbé d'Oulnord, 5 km après la sortie numéro 7. Dans l'autre sens également, direction de de Toulon, un ralentissement et en direction de Toulon, le ralentissement sur près de 3,5 km après avoir passé le secteur de la Bédoule Sud, l'échangeur numéro 7. Et sur ce secteur, donc en direction de Toulon, une sortie fortement recommandée. Alors pour l'instant, le balisage n'est pas posé au niveau de la sortie, mais il est fortement conseillé de quitter l'autoroute A50 si vous circulez en direction de Toulon à Cassis, la sortie numéro 8. Voilà pour la situation donc entre le Var et les Bouches-du-Rhône. Je rappelle donc que ces deux départements sont en vigilance orange, orage Météo France. Et puis avant de refermer ce flash infotrafic, rappel de cet incendie toujours actif sur le secteur de Pontevès-Gros-Bessillon. À ce propos, donc sur la 8, les sorties 34 Saint-Maximin et 35 Brignol sont déconseillées dans les deux sens de circulation afin de ne pas surcharger le trafic sur le réseau secondaire et au contraire permettre le transit des pompiers et secours avec plus de facilité. Alors notez que sur ce secteur, plusieurs axes sont fermés comme la route départementale 554 pour rejoindre par exemple le secteur de Barjols. Sur d'autres axes, les accès sont également filtrés. Donc évitez autant que possible le secteur. Bonne soirée, bon voyage avec nous sur le 107.7. Prochain point complet en ce qui concerne vos conditions de circulation, ce sera après les infos de 21h. À 21h d'ailleurs, nous accueillerons Clément Finot de la rédaction pour le Flash. Je vous retrouverai juste après pour vous parler donc de la météo et de vos conditions de circulation. Adaptez bien encore une fois votre conduite. La météo fait des siennes ce soir.

0: Want Me, c'était Jason Derulo sur le 107.7. Bonne soirée, voyage avec nous. Il est 21h.
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2: Bonsoir à tous. Le feu se dirige de nouveau vers Bordeaux. Plusieurs reprises de feu sont constatées en ce moment. Gironde, les vents ont, semble-t-il, tourné à nouveau vers l'est. Et plus de 32 000 hectares sont partis en fumée. Les prochaines heures peuvent être difficiles en Gironde, prévient Sébastien Lecornu. Tout un pays avance en ordre de marche pour gagner du terrain face à ces flammes. Les trois armées de l'air, de la terre et de la marine sont toutes mobilisées pour 1500 militaires environ. Le largage effectué par l'immense A400M a été un succès et une deuxième rotation est prévue. L'hypothèse du débroussaillage menée par une entreprise liée à Enedis reste privilégiée à ce stade pour expliquer le départ de feu. Nous reconstruirons, nous réparerons et nous serons aussi présents aussi longtemps qu'il le faudra. Propos tenus par Emmanuel Macron ce soir dans ce contexte d'incendie. Le chef de l'État salue la solidarité d'un peuple uni qui se serre les coudes, mais aussi le courage et l'engagement des sapeurs-pompiers, des militaires, des agriculteurs et des entrepreneurs. Le président remercie aussi les pays européens qui ont apporté leur aide à la France et on vient de l'apprendre. Trois hommes ont été arrêtés ce samedi pour mise en danger de la vie d'autrui. Les éléments perturbent le monde dans son ensemble. Après le feu, l'eau et le vent, le typhon Noul se rapproche de la Chine et les autorités ont évacué plus de 340 000 personnes et ont aussi suspendu le trafic ferroviaire et les activités dans une partie sud du pays avec ce typhon qui est censé arriver demain. C'est l'autre sensation du Tour de France. L'équatorien Richard Carapaz, porteur du maillot blanc à pois rouge, s'est imposé lors de la 20e étape en solitaire à l'Alpe d'Huez dans l'étape reine de ce Tour de France 2026. Tadej Pogacar restera en jaune et a travaillé toute l'étape pour son jeune coéquipier Isaac Del Toro. Le Mexicain sera donc demain à Paris avec le maillot blanc du meilleur jeune et le troisième temps du général, juste devant Paul Sexas qui a craqué dans cette montée. Et puis là, pour la première fois de la saison, une Mercedes n'a pas ravi la pole en Formule 1. C'est Lando Norris, le champion du monde en titre, qui avec sa McLaren a réalisé le meilleur chrono au Grand Prix de Hongrie. Les deux leaders du championnat, Kimi Antonelli et Lewis Hamilton, ont été pénalisés pour raisons différentes. De trois places, ils seront donc cinquième pour Hamilton et septième pour Antonelli demain à 15h sur la grille. 21h02 sur le 107.7 prochain. Rendez-vous avec l'actualité dans une heure. Retour au trafic après la météo.
0: Merci Clément Finot de la rédaction du 107.7. Côté météo, je rappelle qu'à l'heure actuelle, Bouches-du-Rhône et Var sont en vigilance orange orage parce qu'il y a de fortes pluies. Alors c'est un petit peu la calmie sur le terrain, on va voir ça dans le prochain point trafic, mais il faut rester vigilant. Demain, dimanche 26 juillet, un temps sec, bien ensoleillé ou passagèrement voilé se rétablira du pourtour du Golfe du Lion à la Provence, du sud-ouest à l'Auvergne-Rhône-Alpes. La matinée sera encore bien nuageuse avec des ondées résiduelles plus fréquentes et parfois orageuses près des Alpes. L'après-midi se poursuivra sous un ciel plus variable avec des éclaircies notamment en plaine mais toujours un risque d'averse ou d'orage en montagne, notamment sur les Alpes du Sud. La Tramontane et le Mistral se renforceront à entre 50 et localement 70 km/h. Côté température, les maximales sont en baisse avec 23 à 26 degrés sur le quart nord-ouest et la façade atlantique, 26 à 29 ailleurs, localement 30-31 sur le flanc est et les régions méditerranéennes. Je rappelle que le risque d'incendie sera élevé de couleur orange demain dimanche pour 20 départements au niveau national, parmi lesquels les Pyrénées-Orientales, l'Aude et le Var. 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
0: Avec à l'heure actuelle une alerte piéton confirmée sur la Côte d'Azur, un piéton confirmé aux abords de l'A8 entre Mougins, Cannes et Antibes, entre les échangeurs 42 et 44, ou 44 et 42. Vigilance donc sur ce secteur. Les recherches sont toujours en cours, mais le piéton donc est bel et bien confirmé maintenant sur ce secteur. Un patrouilleur également, Fabrice, l'homme en jaune, présent sur les lieux, mais tant que les forces de l'ordre ne sont pas intervenues, seule habilité à prendre en charge un piéton sur autoroute, il y a un risque potentiel de traverser des chaussées, donc vigilance véritablement dans les

0: de sens de circulation. Du côté d'Antibes, maintenant, si vous circulez en direction de Nice, je rappelle, une voiture en panne, peut-être dans une voie de péage, donc vigilance en abordant le dit péage. Et puis, si vous circulez à l'heure actuelle sur ce secteur d'Antibes, dans la sortie 44 Antibes-Ouest, si vous circulez en direction de Nice, mais vous quittez l'autoroute à cet endroit, des morceaux divers signalant guise d'obstacle dans cette sortie, un patrouilleur va se rendre sur les lieux. Il y a également un accident impliquant deux poids lourds, là, accident matériel, hein. Mais accident entre deux poids lourds, si vous circulez sur la 8 en direction d'Aix-Marseille, c'est après avoir passé le péage de Fréjus-Capitou. Les forces de l'ordre, en tout cas, sont également présentes sur les lieux. Et puis, du côté de Cadarache, maintenant, si vous circulez sur la 51 en direction du sud d'Aix-Marseille, 13 kilomètres après la sortie 17, il y a également donc un fourgon gênant. Alors, fort heureusement, un patrouilleur Lionel L'Homme en Jaune est présent sur les lieux pour sécuriser le secteur, mais il y a une forte gêne sur la voie de droite, donc il faut vous décaler sur la voie de gauche. Fourgon en panne, donc sur ce secteur où il n'y a pas de bande d'arrêt d'urgence, un dépanneur est attendu sur les lieux. On va s'intéresser maintenant à quelques informations importante si vous circulez sur la 50, l'axe Toulon-Marseille, parce que le mauvais temps a fait des siennes. Alors pour l'instant, petite accalmie, alors relative, hein, du côté de Toulon, entre Marseille et Toulon, des averses, le gros des trombes d'eau s'évacue à l'heure actuelle par la Méditerranée. Mais notez que dans la région d'Avignon, là aussi, il y a des pluies de forte intensité par secteur, donc adaptez bien votre comportement au volant. Et puis des pluies, on est question également en Auvergne-Rhône-Alpes, donc là où il pleut, adaptez encore une fois votre conduite. Il y a donc sur ce secteur de la 50 dans les deux sens des retenues d'eau, voire des inondations qui se sont formées. Il y a risque d'aquaplaning, donc soyez vigilants. Notez aussi que si vous circulez du côté de Cassis, c'est l'échangeur numéro 8 en direction de Marseille, vous ne circulez plus que sur la voie de gauche sur ce secteur, chaussée dégradée en effet, voie du milieu et voie de droite neutralisée donc sur ce périmètre. Il y a des difficultés de circulation à l'heure où je vous parle. Petit ralentissement sur quelques centaines de mètres lorsque vous passez le secteur de l'Abédoul Sud en direction de Toulon, et puis dans l'autre sens en direction de Marseille. Il y a un bouchon sur plus ou moins 1 km une fois passé la Ciotat, le péage de la Ciotat, donc 2 km après. Et puis lorsque vous abordez le secteur de l'Abédoul Nord, l'échangeur numéro 7, toujours en direction de Marseille, là c'est un ralentissement sur un peu plus d'un kilomètre qui vous attend. Retour sur deux nouvelles informations, trois informations qui me parviennent. Alors du côté de Sénas, si vous circulez sur l'A7 en direction de Marseille, 4 km après la sortie 26, des morceaux divers confirmés sur la voie du milieu. Soyez vigilants, patrouilleurs se rend sur les lieux. Vous circulez du côté de Béziers maintenant sur l'A75 en direction de Clermont-Ferrand. Après le péage de Béziers-Cabrials, il y a une voiture en panne et un dépanneur arrive sur ce secteur, donc ça ne devrait plus durer bien longtemps. Enfin, sur le secteur de l'Abédoul, l'A50 en direction de Toulon, 2 km après la sortie numéro 7. Accident confirmé, mais sans plus d'éléments, donc soyez vigilants, peut-être un impact sur les voies de circulation. Soyez vigilants, mais accident bel et bien confirmé. Donc je le rappelle, sur la 50 direction Toulon, 2 km après l'Abédoul Sud, la sortie numéro 7. Et bien sûr, la zone n'est pas sécurisée. Un mot également pour vous rappeler qu'il y a toujours cet incendie actif sur le secteur de Pontevès, Gros-Bessillon. Du coup, sur l'A8, les sorties 34 Saint-Maximin et 35 Brignoles sont déconseillées dans les deux sens de circulation. Pourquoi ? Eh bien, pour ne pas surcharger le trafic sur le réseau secondaire et permettre le transit des pompiers secours avec plus de facilité. Alors, notez notamment sur le secteur de Barjols, plusieurs axes sont fermés, comme la route départementale 554, et sur d'autres axes, les accès sont également filtrés. Il vaut mieux donc éviter le secteur.
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1: 21h15 et deux nouveaux événements. Tout d'abord, accident avec plusieurs voitures du côté de Toulon. Si vous circulez dans le sens Nice vers Marseille, c'est après le tunnel sur le secteur de Brégaillon, 1 km après la sortie 15B. Trois voitures accidentées, voie de droite impactée. Alors vigilance sur ce secteur. Pour l'instant, la zone n'est pas sécurisée. Vigilance donc sur ce secteur. Il y a des morceaux divers, également des débris au niveau de l'accident. L'autre nouvelle information, c'est un piéton signalé sur la Côte d'Azur, signalé cette fois-ci entre Villeneuve-Loubet et Saint-Laurent-du-Var, donc aux abords de l'A8, entre ces deux échangeurs 47 et 49, soyez vigilants dans les deux sens, les recherches ont débuté. Piéton confirmé, fin d'événement pour le piéton confirmé sur le secteur de Cannes, ça y est, au moment où j'allais vous en parler, l'alerte est tout simplement levée sur ce secteur. Je rappelle également qu'il y a à l'heure actuelle cet accident impliquant deux poids lourds sur l'A8 en direction d'Aix-Marseille. C'est au passage du péage de Fréjus-Capitou juste après. Alors, accident matériel bien sûr, mais accident, et les forces de l'ordre sont présentes sur les lieux du côté d'Antibes. Dans l'autre sens, lorsque vous allez passer le péage d'Antibes en direction de Nice, une voiture confirmée en panne. On attend l'arrivée sur place d'un dépanneur et cette voiture se trouve sans doute dans une voie de péage, donc soyez attentifs en abordant l'ouvrage sur ce secteur. Du côté de Cadarache, ça y est, ça va évoluer, le dépanneur arrive sur les lieux, vous circulez sur la 51 en direction du sud d'Aix-Marseille, 13 km après la sortie 17, je le rappelle, un fourgon en panne sur voie de droite. Lionel, l'homme en jaune, présent protection sur ce secteur, vous ne circulez que sur la voie la plus à gauche, vous réduisez donc fortement votre vitesse. Du côté de la 50, l'axe Toulon-Marseille, plusieurs informations à retenir parce que les éléments se sont déchaînés en début de soirée. Alors pour l'instant, c'est une petite accalmie. Pour l'instant, le gros du mauvais temps dans la région de Toulon est en train de s'évacuer en mer Méditerranée. Il y a quand même des pluies à l'heure actuelle entre Marseille et Toulon. Des pluies plus ou moins de forte intensité également dans la région d'Avignon. Adaptez bien votre comportement au volant. Et puis les pluies sont d'actualité également en région Auvergne-Rhône-Alpes. Donc là où vous rencontrez la pluie, des chaussées mouillées, il faut adapter votre comportement au volant. Alors sur la 50, l'axe Toulon-Marseille, sachez qu'il y a plusieurs secteurs, même si l'eau commence à s'évacuer, il y a plusieurs secteurs où il y a des retenues d'eau qui se sont formées avec un risque d'aquaplaning. Et puis surtout pour l'instant, il y a une chaussée dégradée si vous circulez à l'heure actuelle sur la 50 en direction de Marseille. C'est au passage de l'échangeur numéro 8 Cassis. Vous ne circulez que sur la voie de gauche pour l'instant sur ce secteur parce que les voies du milieu et voies de droite restent neutralisées, chaussées dégradées donc par le mauvais temps sur ce secteur. D'ailleurs, si vous devez accéder à l'autoroute A50 en direction de Toulon, sachez que c'est fortement déconseillé à partir de l'entrée la Bédoule Sud, parce que sur ce secteur, il y a également un ralentissement 2 km après la Bédoule Sud en direction de Toulon, ralentissement sur plus ou moins 1 km, vigilance là aussi sur ce secteur, car il y a donc une chaussée dégradée sans autre précision, donc vigilance dans cette zone. Si vous circulez en direction de Marseille également, des difficultés, par exemple après la Ciotat, le péage de la Ciotat, 2 km après, encore un bouchon sur plus ou moins 1 km. Et lorsque vous allez passer en direction de Marseille, le secteur de la Bédoule Nord, 5 km après la sortie numéro 7, là aussi, il y a un ralentissement pour l'instant sur cette zone. Donc, vigilance encore une fois sur ces différents secteurs. Et encore, je me répète, mais encore une fois, lorsque la météo change, il faut adapter votre comportement au volant. Je précise d'ailleurs qu'à l'heure actuelle, le Var et les Bouches-du-Rhône sont en vigilance orange orage par Météo France. Et puis je vais terminer par vous rappeler qu'en raison de cet incendie toujours actif sur le secteur de Pontevès-Gros-Boissillon, et bien sur la 8, les sorties 34 Saint-Maximin et 35 Brignoles sont déconseillées dans les deux sens de circulation afin de ne pas surcharger le trafic sur le réseau secondaire et permettre au contraire le transit des pompiers et secours avec plus de facilité. Plusieurs axes sont fermés comme la route départementale 554 pour le secteur de Barjol. Et sur d'autres axes, les accès sont également filtrés. Il vaut mieux éviter la zone. Allez, restez à notre écoute et ne manquez pas Louane. Dans un instant, la chanteuse sera sur la route avec nous. Chanteuse qui prête sa voix à un personnage animé, Providence, dans le film d'animation La Petite Fille dans les Nuages, une sorte de conte philosophique pour toute la famille pleine de magie, auquel Jamel Debbouze apporte également une touche d'humour. Sur la route avec Louane, ce sera dans quelques minutes.

0: Slim Period, It's Only Love. Si vous circulez du côté de la Bédoule Sud, vigilance. Il y a peu, je vous ai parlé d'un accident confirmé. Les précisions arrivent. Et pour l'instant, donc, la circulation est à l'arrêt 2 kilomètres après la sortie 7 la Bédoule Sud en direction de Toulon. 2 voitures accidentées, mais visiblement, cela impacte toutes les voies de circulation. Donc, vigilance sur ce secteur. Les secours se rendent sur les lieux. Pour l'instant, c'est un patrouilleur Riyad, l'homme en jaune, qui est présent sur les lieux. On en reparle bien sûr dans le prochain point trafic.
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0: Avec notre invité, donc, qui participe à un film d'animation, et on la retrouve tout de suite, elle répond à Christelle Mollon.
2: C'est un film d'animation pour toute la famille dont on parle avec vous, Louane. Bonjour.
3: Bonjour.
2: Dans La fille dans les nuages de Philippe Rich, vous prêtez votre voix à Providence, une jeune adolescente parisienne qui se voit remettre une plume magique. Est-ce que vous pourriez nous raconter un petit peu ce qui lui arrive?
3: Alors, c'est l'histoire de Providence, une petite fille très rêveuse, qui est passionnée par la lecture et qui a une grande envie d'aventure. Il se trouve que son voisin, c'est un écrivain qui écrit des histoires pour enfants d'aventures absolument extraordinaires, et en fait elle va se rendre compte que grâce à une sorte de plume magique, ses aventures deviennent réelles. Et avec cette plume va lui être accordée une mission, et elle va tout faire pour essayer de sauver le monde avec son meilleur ami, son acolyte Airbag, son cochon d'Inde,
2: qui est joué par
3: Jamel Debbouze, exactement. Absolument trop mignon, et avec qui elle partage énormément de choses. C'est un peu sa bonne conscience. C'est une histoire où elle apprend à grandir et où elle se rend compte que non seulement c'est primordial de rêver, mais qu'à la fois, avoir du pouvoir, il faut se rendre compte à quel point c'est important, engageant, et que ça a des conséquences. C'est un film qui essaye d'apprendre aux gens à quel point c'est important aujourd'hui de faire attention à notre planète, et du coup, c'est un film qui est important pour moi pour ça, et ça m'a donné envie de dire oui tout de suite.
2: Qu'est-ce qu'il y a de Providence chez vous ?
3: La même passion enfant pour les livres, déjà. Et ouais, je pense que elle a cette légèreté-là, et je suis un peu comme ça aussi. J'aime bien prendre les choses avec beaucoup de légèreté. C'est quelque chose que, je sais pas si j'ai ça en commun avec elle, mais que j'essaye d'avoir aussi.
2: Comment est-ce que vous avez travaillé votre voix pour doubler Providence ?
3: Alors, c'était assez particulier parce que Providence est une petite fille, et moi je suis une femme de quasi 30 ans. C'est tout un travail d'accentuer les aigus, de gommer le grave, de la rendre aussi légère que ce qu'elle est à l'image. Ça reste ma voix, oui c'est sûr, mais c'est très différent. D'ailleurs, mon mari et ma fille ont vu le film, et quand Providence elle arrive à l'écran la première fois, il m'a pas reconnue tout de suite.
2: Ah ouais?
3: Ouais, c'est ma fille qui a reconnu en premier et qui a dit mais si, c'est maman.
2: Et votre fille, justement, elle a quand même réussi à se laisser embarquer dans l'histoire, même si elle entendait la voix de sa maman.
3: Complètement, elle s'en fout complètement. Elle a adoré le film, elle m'a dit maman, je veux être comme Providence. Je lui ai dit c'est super. Quelle bonne idée.
2: Restez avec nous, Louane. On se retrouve dans quelques minutes. Mais avant cela, on va écouter la Louane chanteuse, cette fois avec une chanson en lien justement avec le thème que nous aborderons tout à l'heure. Ça s'appelle Conduire.
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0: Louane avec son nouveau titre, donc Conduire. Louane que nous allons retrouver, elle est sur la route avec nous, on va la retrouver après l'infotrafic pour une seconde partie d'échange avec Christelle Mollon où elle évoquera la conduite notamment hors de nos frontières.
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0: 21h31 avec à l'heure actuelle, dû au mauvais temps, un ralentissement qui s'est formé du côté d'Avignon. Si vous circulez sur l'A7 en direction de Lyon, 3 km après la sortie 23, ralentissement conséquent sur un peu plus de 10 km sur ce secteur. Mais encore une fois, adaptez bien votre comportement au volant parce qu'il y a différents accidents qui me parviennent et qui sont dus notamment à des chaussées mouillées. C'est le cas par exemple si vous circulez après le péage de Vienne-Reventin sur l'A7 en direction du sud. C'est sur l'A7, donc direction Marseille. 12 km après, accident impliquant deux voitures. Deux voitures qui se trouvent sur bande d'arrêt d'urgence. Les pompiers sont déjà présents sur les lieux. Il faut comme ils sont en partie arrêtés sur la voie de droite, il faut vous décaler sur la voie du milieu, la voie de gauche. Les chaussées sont détrempées sur ce secteur. Il faut adapter votre comportement au volant. Du côté de Villeneuve-Loubet sur l'A8, accident terminé et visiblement accident matériel. Les personnes impliquées vont réaliser le constat hors de l'autoroute. Donc, retour à la normale sur l'A8 direction Nice, 5 km après la sortie 47 Villeneuve-Loubet. En revanche, du côté de l'Abbé-Doul, il y a cet accident impliquant deux voitures. Au moment où je vous parle, la circulation est interrompu parce que l'accident impacte toutes les voies de circulation. C'est 2 km après la Bédoul Sud, l'échangeur numéro 7, en direction donc de Toulon. Pour l'instant, Riyad, le patrouilleur, est présent sur les lieux. On attend l'arrivée sur place de secours, mais la circulation donc totalement impossible dans cette zone. D'ailleurs, sur l'A50, l'axe Toulon-Marseille, la circulation a été fortement perturbée en raison du mauvais temps. Alors, le mauvais temps est en train de se calmer, mais il y a encore les conséquences qui se vérifient sur cet axe, avec notamment parfois encore des retenues d'eau qui sont réalité. Il y a risque d'aquaplaning, donc adaptez bien encore une fois votre comportement au volant. Du côté de Toulon, il y a également un accident en cours si vous circulez dans le sens Nice vers Marseille. C'est après le tunnel lorsque vous abordez le secteur de Brégaillon, l'échangeur 15B. Une voiture accidentée, voie de droite neutralisée, 1 km donc après la sortie 15B. Pour l'instant, le patrouilleur présent sur les lieux. Les pompiers également. Vigilance donc dans cette zone. Et il y a des débris également sur cette voie de droite au niveau de l'accident. Notez que pour l'instant donc les chaussées sont dégradées également. Alors c'est le cas par exemple si vous circulez sur l'A50 en direction de Marseille au passage de l'échangeur 8 Cassis, vous ne circulez que sur la voie la plus à gauche. Il y a également des chaussées dégradées du côté de l'Abbé-Doul. L'Abbé-Doul d'ailleurs, en raison de difficultés de circulation, l'entrée numéro 7, l'Abbé-Doul Sud, est déconseillé si vous deviez vous engager en direction de Toulon, donc fortement déconseillé sur ce secteur. Un nouvel événement, si vous circulez du côté de Mandelieu sur l'A8 en direction de Nice, une voiture en panne arrêtée sur voie de droite 5 km après la sortie 41 Mandelieu Est. C'est une nouvelle information, la zone n'est pas encore sécurisée, donc vigilance dès que vous apercevez la voiture n'attendez pas le dernier moment pour vous déporter. Dès que vous apercevez la voiture, vous vous décalez sur la voie du milieu. Et pour l'instant, vous savez tout. Alors, je vous rappelle quand même que les Bouches-du-Rhône et le Var sont toujours en vigilance orange orage Météo France. Et puis, ce rappel, parce qu'il y a toujours cet incendie actif sur le secteur de Pontevès-Gros-Bessillon, à savoir que sur la 8, les sorties 34 Saint-Maximin et 35 Brignoles sont déconseillées dans les deux sens de circulation pour ne pas surcharger le trafic sur le réseau secondaire et permettre le transit des pompiers et secours avec plus de facilité. Plusieurs axes sont fermés, comme la route départementale 554 qui vous mène sur le secteur de Barjols. Et sur d'autres axes, eh bien, les accès sont également filtrés. Il faut donc éviter le secteur.
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0: Et l'infotrafic revient bien sûr tous les quarts d'heure environ.
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0: Avec notre invitée, c'est le moment de la retrouver. Elle est toujours interrogée par Christelle Mollon.
1: Louane, dans La fille dans les nuages, Providence vole pour voyager. C'est assez pratique hein, en ces temps de transhumance des vacances. Vous, je crois que vous ne vous êtes pas vraiment précipitée pour passer votre permis.
4: Non, alors je l'ai passé à 21 ans. J'habitais à Paris, il ne me servait pas à grand-chose, si je suis hyper honnête.
1: Et qu'est-ce qui vous a décidé à le passer finalement alors?
4: J'avais envie de partir en vacances avec mes copains. Et j'allais partir aux États-Unis et je savais que j'allais avoir besoin du permis. Du coup, j'ai passé le permis.
1: Et comment ça s'est passé, ces premières expériences de conduite, alors, aux États-Unis?
4: C'est absolument horrible. Déjà, je venais d'avoir le permis, et non, la première fois que j'arrive à Los Angeles, déjà, comprendre qu'il ne faut pas s'arrêter au feu rouge.
1: Mais avant, j'ai failli mourir là-bas. Ouais, parce que les feux, on va le dire, sont au milieu, en fait, de l'intersection.
4: Exactement. Hein. On a tous failli mourir.
1: Oui.
4: Les premières expériences, ouais, je ne recommande pas d'aller conduire dans un autre pays tout de suite.
1: Et quelle conductrice vous êtes?
4: Je suis forcément une bonne conductrice en termes de... comment on se sent dans la voiture avec moi, parce que mon mari est hyper malade, donc j'ai appris à être très fluide et très légère, parce que c'est un coup de volant et c'est compliqué, donc ça c'est sûr. Et je dirais que j'ai une conduite sportive.
1: Oui.
4: Voilà.
1: Et justement, quand vous partez en vacances en famille, c'est vous qui avez le volant?
4: Non.
1: Ou c'est votre mari?
4: Non, c'est alors quand on part en vacances, je suis vraiment l'archétype de la princess passenger. Parce que déjà il est malade, donc il préfère conduire. J'ai beau lui dire mais passe le volant, je peux conduire, ça n'arrive jamais. Et pourtant on fait beaucoup de trajets en voiture. On part beaucoup en Italie en voiture avec ma petite Clio. La petite Clio 5, tout le monde dans la voiture avec les valises qui débordent et c'est trop cool. Et on fait ça tous les étés.
1: Alors, il y a donc cette nouvelle chanson, Conduire, justement, dans votre discographie. Vous utilisez tout le vocabulaire de la route pour raconter une relation toxique.
4: Ouais.
1: Comment est-ce qu'elle était née, cette chanson?
4: Figurez-vous que c'est la seule chanson de mon prochain album que j'ai pas écrite. C'est un garçon qui s'appelle Sam, mon co-auteur sur littéralement les trois quarts de l'album, qui m'a proposé cette chanson-là. C'est un sujet qui me touche beaucoup. Donc, quand il m'a fait écouter la chanson la première fois, j'ai trouvé ça absolument extraordinaire et que je lui ai dit je vais la prendre et ça va être mon premier single. Et je suis au théâtre de septembre à janvier. C'est une pièce qui s'appelle 2h22, A Ghost Story. C'est un texte qui m'a retourné le bide et que je suis très fière de pouvoir interpréter et de reprendre après Lily Allen à Londres. Donc c'est...
1: belle première expérience.
4: J'ai hâte, vraiment hâte.
1: Plein de projets donc pour Louane, qui prête entre autres sa voix à Providence, donc oui, dans ce film d'animation de Philippe Rich, La fille dans les nuages, conçu par des studios d'animation français dont
4: absolument
1: on souligne le travail. Merci beaucoup Louane,
4: merci.
1: Et bonnes vacances.
4: Merci beaucoup à vous aussi.
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1: 21h46, toujours le mauvais temps d'actualité et ses conséquences, des chaussées qui a parfois détrempé. Il faut adapter votre comportement au volant. Je rappelle d'ailleurs que Bouches-du-Rhône et Var sont toujours en vigilance orange orage de Météo France pour l'heure, qu'il y a eu de très fortes averses par moment et il pleut encore, il pleut. Alors le mauvais temps est en train de s'évacuer entre les Bouches-du-Rhône et le Var, mais des pluies concernent maintenant les Alpes-Maritimes, la région d'Avignon également, et puis des pluies toujours d'actualité en Auvergne-Rhône-Alpes, donc adaptez encore une fois votre conduite à la situation météo que vous rencontrez sur la route. Sur la route, pour l'instant, il y a toujours, alors avant de reparler de la situation sur l'A50, parce qu'il y a plusieurs choses à vous dire, il y a cet accident impliquant deux voitures sur l'A7 en direction de Marseille, c'est 12 km après avoir passé le péage de Vienne-Reventin. Les pompiers sont présents sur les lieux, des patrouilleurs également présents. Il faut surtout libérer la voie de droite, vous décaler sur la voie du milieu et la voie la plus à gauche. D'ailleurs, un pompier est en train d'agiter une torche lumineuse pour vous inviter d'une part à ralentir et à vous décaler surtout sur ce secteur. Retour à la normale du côté d'Avignon. Il y a eu pendant un moment un ralentissement sur l'A7 en direction de Lyon, au passage de l'échangeur 23, c'est terminé, circulation redevenue normale sur ce périmètre. Du côté de Mandelieu sur la Côte d'Azur, vous circulez sur l'A8 en direction de Nice, 5 km après la sortie 41, une voiture confirmée en panne sur voie de droite, le dépanneur vient d'arriver sur les lieux, donc soyez vigilants sur ce secteur, il faut vous décaler sur les voies les plus à gauche. Sur l'A50 en direction de Toulon, il y a toujours cet accident impliquant deux voitures, mais surtout circulation interrompue en direction de Toulon. C'est 2 km après la Bédoule Sud, la sortie numéro 7. Donc pour l'instant, un bouchon en formation à l'arrière. Riyad, le patrouilleur, l'homme en jaune, est présent sur les lieux. On attend l'arrivée de deux dépanneurs et aussi des pompiers sur ce secteur. Alors sur la 50, il y a eu de fortes intempéries en début de soirée. Pour l'instant, petit à petit, c'est en train de rentrer dans l'ordre. Mais sachez qu'il peut y avoir encore des chaussées dégradées ou pour le moins encore des retenues d'eau qui ont du mal à s'évacuer. Donc adaptez bien votre comportement au volant. Alors à propos de chaussées dégradées, c'est surtout le cas du côté de Cassis sur la 50 en direction de Marseille. Vous ne circulez que sur la voie la plus à gauche, donc sur ce secteur. Du côté de Toulon également, il y a un accident toujours d'actualité. Lorsque vous allez passer le tunnel en direction de Marseille, c'est après le tunnel, 1 km même après Brégaillon, la sortie 15B, voie de droite neutralisée. Les secours patrouilleurs sont présents sur les lieux. Il y a également des débris sur cette voie de droite, donc soyez vigilants, décalez-vous bien sur les voies les plus à gauche. Voilà pour l'essentiel. Je rappelle aussi qu'en raison de l'incendie toujours actif sur le secteur de Pontevès, Gros Bessillon, et bien sur la 8, les sorties 34 Saint-Maximin et 35 Brignoles sont déconseillées dans les deux sens de circulation. C'est ce que vous pouvez lire sur les panneaux à messages lumineux. Tout cela pour ne pas surcharger le trafic sur le réseau secondaire et permettre au contraire le transit des pompiers et secours avec plus de facilité. Alors plusieurs axes sont fermés, comme la route départementale 554 qui vous mène dans la région de Barjols, et sur d'autres axes, les accès sont également filtrés, donc il vaut mieux éviter le secteur. Bonne soirée, bon voyage avec nous sur le 107.7, le prochain point trafic après les infos de 22h et comme toujours une intervention immédiate de ma part si un nouvel événement devait intervenir entre-temps.

La recette, Jack Carla sur le 107.7. Bonne soirée, bon voyage avec nous. Le prochain point trafic, après les infos de 22h, nous retrouvons Clément Finot de la rédaction du 107.7.

0: L'une et l'un comme l'autre, une soirée potentiellement difficile en Gironde. Pour le ministre de l'Intérieur, aucun doute, le feu sera difficile à combattre. Malgré les moyens présents sur place, les renforts arrivés et ceux qui sont encore en chemin, avec par exemple 1500 militaires issus des trois armées, de l'air, de terre ou de la mer. S'il y a eu un léger répit dans la journée, plusieurs reprises de feu ont été constatées en Gironde comme dans les Landes, y compris à cause des vents tournant vers l'est. Et donc vers Bordeaux, de nouvelles évacuations pourraient être ordonnées et le préfet de Nouvelle-Aquitaine, la préfète de Nouvelle-Aquitaine a annoncé l'abaissement de la vitesse de circulation dans 8 départements du sud-ouest en raison d'un épisode de pollution de l'air lié aux incendies. La Gironde et les Landes ne sont pas les seuls à souffrir. Le Var, lui aussi, l'incendie du massif du Gros-Bessillon n'est pas fixé et a parcouru 4000 hectares. Un autre incendie très virulent s'est lui déclaré un peu plus tard dans la journée entre Furiani et Biguglia en Haute-Corse avec, pour ne rien arranger, des vents tourbillonnants. Face à ces situations chaotiques, Emmanuel Macron se veut conquérant et nous reconstruirons, nous réparerons et nous serons présents aussi longtemps qu'il le faudra, dit le chef d'État sur X, en saluant le travail acharné des sapeurs-pompiers, des militaires, des agriculteurs et des entrepreneurs. Le président a aussi remercié les pays européens qui ont apporté leur aide à la France. 2 semaines après la découverte d'armes dans une voiture, 6 hommes ont été mis en examen et placés en détention provisoire dans le cadre d'une information judiciaire antiterroriste ouverte sur des soupçons d'un projet d'attaque à Sarcelles, au nord de Paris. Les éléments perturbent le monde dans son ensemble après le feu, l'eau et le vent. Le typhon Noul se rapproche de la Chine. Les autorités ont évacué plus de 340 000 personnes et ont aussi suspendu le trafic ferroviaire et les activités dans une partie du sud du pays. Et puis c'est l'autre sensation du Tour de France. L'équatorien Richard Carapaz, porteur du maillot blanc à pois rouge du meilleur grimpeur, s'est imposé lors de la 20e étape en solitaire à l'Alpe d'Huez dans l'étape reine de ce Tour de France 2026. Tadej Pogacar sera bien sûr en jaune demain à Paris et a travaillé pour son jeune coéquipier Isaac Del Toro qui arrivera à Paris avec le maillot blanc du meilleur jeune et le troisième temps du général. Paul Sexas échouera donc à la 4e place pour son premier tour à 19 ans, on le rappelle. 22h02 sur le 107.7, prochain rendez-vous avec l'actualité dans une heure. Retour au trafic après la météo.
1: Merci Clément Finot de la rédaction du 107.7, la météo de demain dimanche. Auparavant, quand même un mot des vigilances orange orage de Météo France. Elle concerne toujours 2 départements, les Bouches-du-Rhône et le Var, où pour l'instant il y a encore des secteurs où il pleut. Alors demain dimanche 26 juillet, un temps sec bien ensoleillé ou passagèrement voilé se rétablira du pourtour du Golfe du Lion à la Provence, du sud-ouest à l'Auvergne-Rhône-Alpes. La matinée sera encore bien nuageuse avec des ondées résiduelles plus fréquentes et parfois orageuses près des Alpes. L'après-midi se poursuivra sous un ciel plus variable avec des éclaircies en pleine, mais toujours un risque d'averse ou d'orage en montagne, notamment donc sur les Alpes du Sud. La Tramontane et le Mistral se renforceront entre 50 et localement 70 km/h. Côté température, les maximales seront en baisse avec 23 à 26 degrés sur le quart nord-ouest et la face atlantique, 26 à 29 ailleurs, localement 30 sur le flanc est et les régions méditerranéennes. Je rappelle que le risque d'incendie sera élevé de couleur orange demain dimanche pour 20 départements au niveau national, parmi lesquels les Pyrénées-Orientales, l'Aude et le Var. Alors n'oubliez pas qu'un seul mégot jeté par la fenêtre d'un véhicule peut déclencher un incendie et ravager des hectares en quelques minutes. 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
1: Avec une alerte piéton confirmée dès le début de l'alerte, c'est pour vous qui circulez près de la frontière franco-espagnole. Vigilance donc entre la frontière et le Boulou, le péage du Pertus sur le secteur du Boulou. Donc vigilance dans les deux sens sur ce secteur. Piéton confirmé, je vous disais, les secours se rendent sur les lieux. Quelques accidents d'actualité avant d'opérer un retour sur l'autoroute A50. Alors du côté de l'A7 en direction Marseille, 12 km après avoir passé le péage de Vienne-Reventin, il y a toujours cet accident impliquant 2 voitures, les pompiers, les dépanneurs, patrouilleurs présents sur les lieux. Cela impacte la voie de droite neutralisée. Il faut vous décaler sur la voie du milieu, voire la voie la plus à gauche. Du côté de Mandelieu, dans la région de Cannes, sur l'A8 en direction de Nice, 5 km après la sortie 41 Mandelieu-Est, une voiture en panne. Le dépanneur présent sur les lieux, vigilance, le dépannage a lieu sur la voie de droite et sans doute que le dépannage n'a pas encore totalement débuté parce que souvent

0: En pareil cas, eh bien, il faut attendre l'intervention d'un homme en jaune, d'un patrouilleur pour sécuriser le secteur. Et c'est peut-être le cas, donc, du côté de Mandelieu. Soyez vigilants, donc, sur ce secteur. Il y a également, si vous roulez, donc, maintenant du côté de la 50. La 50, c'est l'axe Marseille-Toulon. Plusieurs informations à vous rappeler. Le mauvais temps a sévi sur ce secteur. Au moment où je vous parle, il y a encore peut-être des retenues d'eau qui ne se sont pas totalement évacuées. Il y a risque d'aquaplaning. Il y a des chaussées qui ont été fortement dégradées suite aux intempéries. Et donc, des mesures ont été prises. Alors, pour l'instant, il y a aussi un accident. Accident qui implique deux voitures sur la 50 en direction de Toulon. C'est 2 kilomètres après la Bédoule Sud, l'échangeur numéro 7. Ça y est, un dépanneur arrive sur les lieux. Les secours, le patrouilleur Riyad présent sur place. Alors, ça impacte fortement les voies de circulation sur ce secteur. Vous passez, mais soyez vigilants, comme vous l'indiquent donc les secours présents sur ce secteur. Et puis sur cet axe, la 50, l'autoroute est coupée désormais en direction de Toulon à hauteur de Cassis. Cassis, la sortie numéro 8 est obligatoire donc en direction de Toulon, ce qui occasionne quelques difficultés puisque tout le monde sort sur ce secteur. En effet, du côté de Cassis, donc les chaussées en direction de Toulon sont fortement dégradées, ce qui occasionne donc cette coupure de l'autoroute A50 en direction de Toulon. Et puis si vous comptiez vous engager sur la 50 direction Toulon à partir de l'entrée la Bédoule Sud, et bien sachez que cette entrée est pour l'instant fortement conseillée au regard de la situation donc sur ce périmètre. Voilà pour les principales informations. Je vais terminer le point trafic en vous rappelant aussi qu'il y a toujours cet incendie sur le secteur de Pontevès-Gros-Messillon, du coup sur la 8, et vous pouvez le lire sur certains panneaux à messages lumineux. Les sorties 34 Saint-Maximin et 35 Brignoles sont déconseillées dans les deux sens de circulation afin de ne pas surcharger le trafic sur le réseau secondaire et permettre justement le transit des pompiers de secours avec plus de facilité. Il faut savoir en effet que plusieurs axes sont fermés comme la route départementale 554 qui vous mène sur le secteur de Barjol. D'autres, sur d'autres axes, les accès sont également filtrés. Il vaut donc mieux éviter le secteur.
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0: Celebration, les Colin de Gang en souvenir sur le 107.7. Dans un instant, nous prendrons la direction de Las Vegas dans le Nevada pour revivre un concert exceptionnel, celui d'un groupe phare du rock, les Imagine Dragons. Une soirée à ne pas manquer dans Absolument Live. On en reparle après l'infotrafic.
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0: Avec la conséquence des intempéries dans un instant sur la 50, l'axe Toulon-Marseille, auparavant le rappel de quelques événements d'actualité. Tout d'abord, une alerte piéton confirmée à proximité de la frontière franco-espagnole. Vigilance dans les deux sens de circulation entre la frontière, donc franco-espagnole, et le péage du Pertus sur le secteur du Boulou. Donc vigilance dans les deux sens. Alerte piéton confirmée dès le départ. Hein. Donc soyez vigilants, il y a un risque potentiel de traverser les chaussées sur ce secteur. Du côté de l'A7, si vous circulez en direction du sud, en direction de Marseille, 12 km après le péage de Vienne-Reventin, accident toujours en cours, voie de droite désormais neutralisée, ça y est, le dépanneur a rejoint tout le monde sur le secteur, c'est un accident impliquant deux voitures, les pompiers, les patrouilleurs présents également sur cette zone, il faut vous décaler sur les deux voies les plus à gauche. Du côté de Mandelieu, il y a un dépannage qui n'a pas encore débuté. On attend l'arrivée sur place d'un patrouilleur pour sécuriser la zone. Alors vigilance si vous circulez sur la 8 en direction de Nice, 5 km après la sortie 41. Voiture en panne sur voie de droite. Le dépanneur est présent sur les lieux. Dès que vous apercevez les gyrophares du dépanneur, vous ralentissez. C'est la première chose. Vous ralentissez, vous décalez sur la voie du milieu, voire la voie la plus à gauche. Allez sur le secteur maintenant de l'A50. Plusieurs informations à retenir. Et avant de vous parler des conséquences des intempéries, sachez que sur l'A50 en direction de Toulon, 2 km après la Bédoule Sud, l'échangeur numéro 7, il y a toujours cet accident impliquant deux voitures. Les dépanneurs, patrouilleurs, forces de secours présentes sur les lieux, ça rend la circulation difficile sur ce périmètre car l'accident a impacté un temps toutes les voies de circulation. Donc c'est toujours très compliqué sur ce secteur. D'ailleurs, l'A50 en direction de Toulon est coupé à partir de Cassis. La sortie numéro 8 est obligatoire pour tout le monde, car les intempéries ont fortement dégradé la chaussée un peu après. Autoroute donc coupée pour l'instant sur ce secteur. Et d'ailleurs, sur l'A50, il peut y avoir encore, parce qu'il y a eu des trombes d'eau qui se sont abattues sur ce secteur en début de soirée, il peut y avoir encore des retenues d'eau qui sont toujours d'actualité, qui peuvent favoriser l'aquaplaning. Donc encore une fois, vigilance à la conduite de votre véhicule, adaptez votre conduite aux éléments, à la situation, à la météo. Alors côté ciel, pour l'instant, un petit coup d'œil sur le radar pour vous dire qu'il pleut à l'heure actuelle sur l'extrême est des Alpes-Maritimes et aussi entre Avignon et Marseille, des pluies de moins forte intensité, mais des pluies tout de même en Auvergne-Rhône-Alpes. Donc adaptez bien votre conduite, qu'il y a de nombreux secteurs où les chaussées sont mouillées, potentiellement glissantes. Ça, c'est un facteur à prendre en considération. Et puis, je vous rappelle pour terminer qu'en raison de l'incendie toujours actif sur le secteur de Pontevès-Gros-Bessillon, et bien sur la 8, les sorties 34 Saint-Maximin et 35 Brignoles sont toujours déconseillées dans les deux sens. Circulation. C'est d'ailleurs ce que vous pouvez lire sur les panneaux à messages lumineux sur la 8. Alors pourquoi ? Eh bien c'est tout simplement pour ne pas surcharger le trafic sur le réseau secondaire et permettre au contraire le transit des pompiers et des secours avec plus de facilité, parce que plusieurs axes sont fermés, comme par exemple la route départementale 554 pour vous mener dans la région de Barjol, et sur d'autres axes, les accès sont tout simplement filtrés. Il vaut mieux éviter le secteur.
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0: Voilà, alors c'est pas exactement le jingle de fin de Flash Info Trafic que j'attendais, c'est celui-ci. Voilà, ce qui me permet vous dire, ah non mais ce soir les ordinateurs c'est quelque chose, ce qui me permet de vous dire que le prochain point de trafic ce sera d'ici une bonne dizaine de minutes aux environs de 22h30.
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0: Et oui, comme promis, donc absolument live. Et ce soir, Imagine Dragons à l'honneur pour revivre un concert un peu particulier. Et c'est Marie Codemo maintenant qui nous en parle.
2: C'est un groupe qui est très rapidement entré dans le cœur de millions de fans jusqu'à remplir des stades complets partout dans le monde. Imagine Dragons, c'est un quatuor originaire de Las Vegas, formé en 2008 avec au compteur de très très nombreux tubes.

0: Soir du 10 septembre 2022 est une date très importante. C'est une véritable consécration. Ils sont chez eux à l'Allegiant Stadium de Las Vegas avec le Mercury Tour.
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0: Le chanteur Dan Reynolds est, comme à son habitude, à fleur de peau. Sa famille est dans la salle et il transmet une grande force au public et vit chaque moment très intensément.
1: My family is here tonight. My mom and my dad.
0: Il faut dire qu'il est depuis des années investi dans de nombreuses associations, partage beaucoup sur les réseaux sociaux, sur sa vie, ses joies, mais aussi ses douleurs. Il évoque sans tabou la dépression et les moments difficiles. Un documentaire et un album sortiront après cette grande soirée. Et voici un parfait reflet de l'état d'esprit d'Imagine Dragons. Demons est dans Absolument Live.

Imagine Dragons à l'instant dans Absolument Live, et pour revivre d'autres concerts live emblématiques, rendez-vous sur les plateformes de podcast. L'infotrafic de retour à 22h30. Pour y parvenir, voici Madonna. Madonna qui a sorti un nouvel album, extrait de cet album, Danceteria, c'est maintenant.

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1: 22h et presque 30 minutes, retour à vos conditions de circulation avec les conséquences des intempéries. D'ailleurs, à l'heure où je vous parle, il y a toujours alors des phénomènes pluvieux en Auvergne-Rhône-Alpes, certes, mais toujours des pluies entre Avignon et Marseille, et des pluies maintenant qui ont tendance à quitter la Côte d'Azur, à s'évacuer ou en mer, voire en direction donc de l'Italie. Toujours est-il qu'il y a plusieurs conséquences. Dans l'ordre, on va commencer par vous reparler de cet accident impliquant deux voitures. Si vous circulez sur l'A7 en direction de Marseille, 12 km après avoir passé le péage de Vienne-Reventin, la voie de droite a été neutralisée. Les pompiers ont quitté les lieux, les forces de l'ordre, le dépanneur qui doit prendre en charge les deux voitures accidentées, toujours présent sur les lieux, tout comme les patrouilleurs. Vous vous décalez bien sur la voie du milieu, voire la voie la plus à gauche. L'occasion également de vous dire par exemple que sur ce secteur, les chaussées restent mouillées, potentiellement glissantes. Adaptez votre comportement au volant. Conséquence des intempéries du côté d'Avignon sur l'A7 en direction de Marseille, 9 km après la sortie 24, chute d'arbres confirmée sur la bande d'arrêt d'urgence et ça occasionne de la gêne sur voie de droite. Un patrouilleur est déjà présent sur les lieux. Du côté de Cannes sur l'A8 en direction de Nice, 5 km après la sortie 41, voiture en panne sur voie de droite, le dépanneur est présent sur les lieux. On attend l'arrivée d'un patrouilleur pour sécuriser la zone. En attendant, dès que vous apercevez les gyrophares du dépanneur, vous ralentissez et vous vous décalez sur la voie du milieu, voire la voie la plus à gauche. Information récente également du côté de Nice. Une voiture arrêtée, visiblement en panne sur voie de droite. Il n'y a pas de bande d'arrêt d'urgence lorsque vous passez le secteur Nice-Centre, Nice-Est, sur la 8 en direction d'Aix-Marseille. C'est environ 1 km après la sortie 55. Il y a aussi cette alerte piéton, toujours d'actualité et piéton confirmé, je le rappelle, sur la 9 entre la frontière franco-espagnole et le péage du Pertus sur le secteur du Boulou. Alerte donc toujours d'actualité. Soyez vigilants. On attend l'arrivée sur place des secours. Le patrouilleur présent sur les lieux, mais le patrouilleur ne peut pas faire grand-chose. Visiblement, les piétons donc ont déjà franchi les glissières de sécurité, peut-être traversé les chaussées. Soyez vigilants. Les forces de l'ordre sont appelées à se rendre sur ce secteur. Du côté de la Bédoule, pour l'accident qui impliquait deux voitures sur la 50 en direction de Toulon, 2 km après la sortie numéro 7, visiblement les voitures ont été évacuées. Alors jusqu'à présent, ça perturbait fortement le trafic qui un temps avait été arrêté sur ce secteur. Et pour l'instant, donc, peu d'informations me remontent, mais apparemment, ça devrait aller mieux sur ce secteur. Donc, vigilance. Toutefois, dans la zone, les deux voitures ont été évacuées. Ça, c'est une certitude. Et puis, les conséquences également des intempéries sur la 50, l'axe Toulon-Marseille. Alors, surtout en direction de Toulon, la 50 est coupée à hauteur de Cassis. La sortie numéro 8 est obligatoire pour tout le monde, ce qui peut occasionner un petit peu d'attente parce que tout le monde quitte l'autoroute donc au niveau de Cassis. Un petit peu d'attente donc à l'arrière, mais c'est une sortie obligatoire parce que un peu après sur le secteur de Cassis, eh bien la chaussée a été endommagée par les intempéries. Il y a carrément des trous dans la chaussée. Sur ce secteur, c'est une sortie obligatoire. Notez qu'en direction de Marseille, à l'heure actuelle, la voie de gauche a été neutralisée. Donc, lorsque vous passez le secteur de Cassis. Voilà pour ces informations. Alors, sur le secteur, c'est de moins en moins le cas, mais il peut y avoir encore par moment des retenues d'eau qui se forment lorsqu'il y a des fortes pluies, des pluies de forte intensité. Il y a risque d'aquaplaning. Donc, soyez vigilants à la conduite de votre véhicule et lorsque les conditions changent, il faut adapter votre conduite. Je rappelle très brièvement également qu'au moment où je vous parle, je vérifie quand même en même temps que je vous parle, mais les vigilances orange, orage de Météo France sont toujours d'actualité pour deux départements, les Bouches-du-Rhône et le Var. Enfin, il y a toujours cet incendie actif sur le secteur de Pontevès-Gros-Bessillon et sur la 8, eh bien les sorties 34 Saint-Maximin et 35 Brignoles sont toujours déconseillé dans les deux sens de circulation. Vous pouvez le lire d'ailleurs sur certains panneaux à message lumineux sur l'autoroute A8. Pourquoi ? Bien, c'est pour ne pas surcharger le trafic sur le réseau secondaire et permettre le transit des pompiers et des secours avec plus de facilité. En tout cas, plusieurs axes sont fermés, comme par exemple la route départementale 554 qui a priori vous emmène dans la région de Barjol. Elle est totalement fermée. Sur d'autres axes, les accès sont filtrés. En tout cas, il faut éviter impérativement le secteur.
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1: 22h45 et ce nouvel événement du côté de Toulon, une moto en panne, c'est confirmé que motard devenu piéton. Alors c'est sur l'autoroute dans le sens Marseille vers hier ou Nice. Alors c'est au passage de l'échangeur 16 Toulon-le-Port, alors peut-être juste avant ou au tout début du tunnel, donc soyez vigilants sur ce secteur. C'est une première information, la zone bien sûr n'est pas sécurisée, cela impacte la voie de droite et il faut vous décaler sur la voie de gauche et dans tous les cas, ralentir, bien sûr. La zone n'est pas sécurisée. D'ailleurs, si vous circulez sur l'A50 en direction de Toulon, je rappelle que suite aux intempéries du début de soirée, la chaussée qui est complètement dégradé après Cassis, l'échangeur numéro 8. Du coup, c'est une sortie obligatoire en direction de Toulon. Tout le monde quitte l'autoroute A50 à Cassis, la sortie numéro 8, ce qui occasionne d'ailleurs un bouchon à l'arrière. Pour l'instant, il faut compter 10 minutes, un quart d'heure pour traverser la difficulté avant de pouvoir quitter l'autoroute. Patience donc sur ce secteur. D'ailleurs, dans ce sens-là, également une entrée déconseillée. C'est l'entrée numéro 7, la Bédoule Sud en direction donc de Toulon. Toujours en direction de Toulon, un accident. Alors pour l'instant, très peu d'informations sur cet accident. C'est un accident survenu 2 km après la Bédoule Sud, la sortie numéro 7, qui a occasionné de grosses difficultés sur le secteur. A priori, les voitures ont été évacuées par le dépanneur qui a quitté les lieux. Donc sur ce secteur, il y a peut-être encore les secours présents sur les lieux, peut-être des patrouilleurs. Donc soyez vigilants, circulez. Peut-être un peu compliqué déjà au niveau de cet accident. Il y a également, si vous circulez du côté de Cannes sur la Côte d'Azur, un poids lourd en panne depuis quelques minutes. C'est sur la 8 en direction de Nice, 4 km après la sortie 41. Poids lourd arrêté sur voie de droite. Le patrouilleur présent sur les lieux, Romain, a déjà neutralisé cette voie de droite. Il faut vous décaler sur les voies les plus à gauche. Un kilomètre plus loin, il y avait une voiture en panne. Ça y est, le dépanneur l'a évacué. Donc un kilomètre plus loin, retour à la normale. Du côté de Nice également, lorsque vous passez le secteur de Nice-Est sur la 8, en direction d'Aix-Marseille, 1 km après la sortie 55. Il y a une voiture en panne. Le dépanneur est présent sur les lieux. Sur ce secteur, pas de bande d'arrêt d'urgence. Donc même si le dépannage a lieu sur voie de droite, il vous reste la voie du milieu et la voie la plus à gauche pour dépasser ce dépannage en toute sécurité. Voilà pour l'essentiel des informations. Alors, à l'heure où je vous parle, il y a encore pas mal de zones où le mauvais temps sévit. Je rappelle qu'à l'heure actuelle, les Bouches-du-Rhône et le Var sont toujours en vigilance orange, orage. En tout cas, jusqu'à minuit, ce sera le cas. Et pour l'instant, donc, sur de nombreux secteurs, il y a de la pluie, parfois des phénomènes de pluie de forte intensité avec la formation de quelques retenues d'eau, un risque d'aquaplaning. Si ça n'est pas le cas, les chaussées sont potentiellement glissantes lorsqu'elles sont simplement mouillées. Donc, adaptez bien votre comportement au volant. Et je vais terminer en vous rappelant qu'il y a toujours un accident actif dans le Var sur le secteur de Pontevès, Gros-Bessillon. Et justement sur la 8, les sorties 34 Saint-Maximin et 35 Brignoles sont déconseillées dans les deux sens de circulation. C'est ce que vous pouvez lire sur certains panneaux messages lumineux de l'autoroute A8, parce qu'il ne faut pas surcharger le trafic sur le réseau secondaire et permettre au contraire le transit des pompiers et secours avec plus de facilité. D'ailleurs, plusieurs axes sont fermés sur le réseau secondaire, comme la route départementale 554 qui peut vous mener habituellement sur le secteur de Barjols. Elle est complètement fermée. Et sur d'autres axes, les accès sont filtrés. La consigne, évitez impérativement ce secteur. Allez, dans un instant, l'un de vos rendez-vous de l'été, les voitures mythiques, ces modèles cultes qui ont marqué le petit ou le grand écran. Aujourd'hui, direction Marseille, avec un taxi blanc qui file à toute allure sur le Vieux-Port. Vous l'avez compris, c'est la célèbre Peugeot 406 de taxi qui sera à l'honneur dans moins de 3 minutes.

0: Quoi qu'on dise, Benabar sur le 107.7. Et comme promis, voici l'un des rendez-vous de l'été, celui consacré aux voitures qui ont marqué leur époque. Retour donc à la fin des années 90, quand on payait encore en francs et qu'un chauffeur de taxi marseillais devenait une star du grand écran. Accrochez vos ceintures, Quentin Lachaise du 107.7 nous embarque maintenant à bord de la mythique Peugeot 406 de taxi.
1: Au milieu de l'agitation bien connue de Marseille, il y a en 1998 un taxi qui ne passe pas inaperçu.
2: 306.
3: Sans votre respect, chef, je crois plutôt que c'était une 406. Hein.
1: À son volant, Daniel Morales, interprété par Samina Seri, livreur de pizza, troquant son scooter pour une Peugeot 406 qui, à première vue, n'a rien d'extraordinaire.
3: Vous avez commandé un taxi, Emilien ?
4: Ah non, mais celui-là, je le connais.
1: Mais après quelques manipulations et un changement de volant, c'est un vrai taxi de course.
5: Dites-moi, elle fait plutôt un joli bruit pour un taxi.
3: Connaisseur ?
1: Prise d'air sur le toit, aileron, essieu variable et un V6 parfois boosté d'un produit à base de pastis, le bolide permet un trajet vieux port, aéroport de Marignane en un temps record.
6: 14 minutes 30.
3: Eh ben ça vous laisse le temps de prendre les journaux et peut-être même un petit café. Bon voyage, monsieur.
1: D'autres modifications seront apportées dans Taxi 2 avec des ailes dans la voiture pour planer sur quelques mètres.
7: J'ai un objet non identifié en approche sur la piste numéro 1.
1: Vous remarquerez d'ailleurs que l'on ne voit que l'aile droite se déployer. L'une des voitures modifiées pour ses plans précisément n'avait pas assez de place à bord pour accueillir le mécanisme des deux ailes.
8: Vous pourriez la noter celle-là parce qu'elle est bien.
1: Taxi connaîtra 4 films supplémentaires avec un petit changement de modèle pour le 5. On passe à une 407. La voiture originale, elle, vous attend au musée de l'aventure Peugeot. C'est à Sochaux.
0: Merci Quentin. D'autres voitures mythiques sont à découvrir sur notre site internet et notre application pour smartphone. Le prochain point trafic arrive après les infos de 23h et le retour de Clément Finot de la rédaction du 107.7.

0: pour le duo Diziz Théodora sur le 107.7. Bonne soirée, bon voyage avec nous. Il est 23h.
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2: Bonsoir à tous. L'État annonce une soirée difficile en Gironde. S'il y a eu un léger répit dans la journée, plusieurs reprises de feu ont été constatées, y compris à cause des vents tournant vers l'est et donc vers Bordeaux. À ce propos, 8000

0: au nord, mais aussi, enfin au sud, mais aussi au nord de Bordeaux, en raison d'un épisode de pollution de l'air lié aux incendies. La Gironde et les Landes ne sont malheureusement pas seuls. Le Var aussi est en souffrance. L'incendie du massif de Gros-Bessillon n'est pas fixé, a parcouru un peu plus de 4000 hectares. Un autre incendie très virulent, c'est lui déclaré dans l'après-midi entre Furiani et Bergouglia en Haute-Corse, avec pour ne rien arranger des vents tourbillonnants. Face à ces situations chaotiques, Emmanuel Macron se veut conquérant. Nous reconstruirons, nous réparerons et nous serons présents aussi longtemps qu'il le faudra, dit le chef d'État sur X. En saluant le travail acharné des sapeurs-pompiers, des militaires, des agriculteurs et des entrepreneurs, le président a aussi remercié les pays européens qui ont apporté leur aide à la France. 2 semaines après la découverte d'armes dans une voiture, 6 hommes ont été mis en examen et placés en détention provisoire dans le cadre d'une information judiciaire antiterroriste ouverte sur des soupçons d'un projet d'attaque à Sarcelles, au nord de Paris. Et puis c'est la sensation du Tour de France. Il n'y a pas que Paul Sexas, l'équatorien Richard Carapaz, porteur du maillot blanc à pois rouge du meilleur grimpeur, s'est adjugé en solitaire la 20e étape du Tour, l'avant-dernière étape du Tour de France à l'Alpe d'Huez. Tadej Pogacar reste en jaune avec plus de 7 minutes d'avance sur son dauphin. Il a travaillé pour son jeune coéquipier Zac Del Toro, qui arrivera donc à Paris avec le maillot blanc du meilleur jeune, mais aussi la 3e place, le rêve de Paul Sexas. Paul Sexas qui terminera donc 4e et Lenny Martinez 5e. C'est déjà très bien pour nos Français. 23h02 sur le 107.7. Prochain rendez-vous avec l'actualité dans une heure. Retour au trafic après la météo.
1: Et météo perturbée, merci Clément Finot de la rédaction du 107.7. Alors en préambule, déjà avant de vous parler de la météo de demain dimanche, je rappelle que les Bouches-du-Rhône et le Var sont toujours en vigilance orange orage de Météo France. C'est que les éléments se sont déchaînés, on va voir ça dans le prochain point trafic qui suit la météo de demain dimanche 26 juillet, un temps sec bien ensoleillé ou passagèrement voilé se rétablira du pourtour du Golfe du Lion à la Provence, du Sud-Ouest à l'Auvergne-Rhône-Alpes. La matinée sera encore bien nuageuse avec des ondées résiduelles plus fréquentes et parfois orageuses près des Alpes. L'après-midi se poursuivra sous un ciel plus variable avec des éclaircies en pleine, mais toujours un risque d'averses ou d'orages en montagne, notamment sur les Alpes du Sud. La Tramontane et le Mistral se renforceront entre 50 et localement 70 km/h. Côté température, les maximales seront en baisse avec 23 à 26 degrés sur le quart nord-ouest et la façade atlantique, 26 à 29 ailleurs, à localement 30-31 sur le flanc est et les régions méditerranéennes. Le risque d'incendie sera élevé de couleur orange demain dimanche pour 20 départements au niveau national, dont les Pyrénées-Orientales, l'Aude et le Var. 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
1: Allez, avant de s'intéresser à quelques événements d'actualité, je rappelle que c'est la conséquence des intempéries. La 50 en direction de Toulon est coupée à l'heure actuelle avec une sortie obligatoire pour tout le monde à Cassis. C'est la sortie numéro 8. Alors, pour l'instant, la sortie est empruntée par beaucoup d'entre vous. Donc, un petit peu d'attente parce que pour l'instant, il y a plus de 2,5 km de bouchons sur ce secteur. Comptez 25 à 30 minutes de temps de traversée de cette difficulté, mais la sortie est obligatoire pour tout le monde. Pourquoi ? Parce que après Cassis, bien la chaussée a été endommagée par les intempéries, des trous sur la chaussée. Donc du coup, l'autoroute est coupée pour l'instant au niveau de Cassis. Sortie 8 obligatoire donc pour tout le monde, et un peu de patience à l'arrière. Je rappelle qu'en amont également, l'entrée la Bédoule Sud pour accéder à la 50 en direction de Toulon est une entrée déconseillée au regard donc de cette situation. Pour l'instant donc c'est la principale information, les intempéries bien sûr, avec toujours sur un grand quart sud-est du pays des pluies plus ou moins de forte intensité. Il pleut par exemple en Auvergne-Rhône-Alpes, il pleut également sur la Provence-Alpes-Côte d'Azur, et bien sûr je le rappelle, la vigilance orange orage pour les Bouches-du-Rhône et le VAR. Alors, adaptez toujours votre comportement au volant lorsque les éléments météo changent sur votre trajet, parce que ces intempéries ont occasionné, et c'est peut-être encore le cas au moment où je vous parle, même si par endroit la situation se rétablit, il peut y avoir encore des retenues d'eau qui se sont formées, des retenues d'eau qui favorisent

0: favorise l'aquaplaning, donc soyez vigilants. Et puis, il y a également quelques événements d'actualité. Par exemple, si vous circulez à l'heure actuelle du côté de Vienne-Reventin sur l'A7 en direction du sud, en direction de Marseille, 1 kilomètre après le péage, des morceaux divers en guise d'obstacle signalés sur la chaussée. Kenzo, le patrouilleur, se rend sur les lieux, donc vigilance sur ce secteur. Dépannage en cours également du côté de Nice-Est, si vous circulez sur l'A8 en direction de Marseille, 1 kilomètre après la sortie 55. Ça se passe sur la voie de droite. Il y a 2 voies supplémentaires, fort heureusement, à gauche, voie du milieu, voie de gauche, pour dépasser ce dépannage. Le patrouilleur Jean-Marie Lomangeon, présent en protection, le dépanneur déjà sur ce secteur. Du côté de Cannes, également, un poids lourd en panne. C'est pour vous qui circulez dans l'autre sens sur la 8 en direction de Nice, 4 kilomètres après la sortie 41. Voie de droite neutralisée par Romain, le patrouilleur, donc présent sur les lieux. On attend l'arrivée d'un dépanneur et en attendant, voie de droite donc neutralisée. Ça veut dire que vous ne circulez plus que sur la voie du milieu et la voie de gauche sur ce périmètre. Du côté de Toulon également, il y a une moto en panne, un motard devenu piéton, une femme en jaune, Lucie, est présente sur les lieux. Alors c'est pour vous qui circulez dans le sens Marseille vers hier ou Nice, au passage de l'échangeur 16 Toulon-le-Port. Donc, véritablement, la moto se trouve au tout début ou avant le tunnel sur ce secteur. Soyez vigilants. Vous ne circulez plus de facto que sur la voie de gauche. On attend l'arrivée prochaine d'un dépanneur. Et puis, je rappelle également, Clément Finot en a fait part dans le flash infotrafic. Le feu du massif de Gros-Bessillon dans le Var est toujours d'actualité. C'est le secteur de Pontevès. Et sur la 8, eh bien, les sorties 34 Saint-Maximin et 35 Brignoles sont toujours déconseillées dans les deux sens de circulation pour ne pas surcharger le trafic sur le secondaire et permettre le transit des pompiers et secours avec plus de facilité. En tout cas, sachez que plusieurs axes sont fermés sur le réseau secondaire, comme la route départementale 554 qui habituellement vous amène sur le secteur de Barjols. Elle est fermée. Et sur d'autres axes, les accès sont même filtrés. Eh bien, la consigne est toute simple. Évitez impérativement ce secteur à l'heure actuelle.
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0: de vos rendez-vous que vous adorez l'été sur le 107.7, le grand retour des danses de l'été. Oui, retour sur ces tubes qui ont marqué nos mémoires et la route des vacances. On les entendait partout, on les a aimés et surtout on connaissait les chorés par cœur. Dépaysement garanti avec Charles D. Lewis en 1990, qui avait été choisi par TF1 pour renouveler le succès de la Lambada avec Soca Dance, et on en reparle après l'infotrafic.
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0: Avec l'information principale de cette soirée, suite aux intempéries qui se sont un petit peu calmées, mais il pleut toujours sur le grand quart sud-est du pays. Je le rappelle, la 50 coupée en direction de Toulon, sortie obligatoire pour tout le monde à Cassis, la sortie numéro 8. Et pour l'instant, c'est un petit peu compliqué. Beaucoup de monde, donc, au niveau de cette sortie, un bouchon qui s'étend sur plus de 2,5 km, compté pour l'instant 25 à 30 minutes pour traverser la difficulté. Donc patience sur ce secteur, pas d'autre alternative. Les intempéries en effet ont frappé la région et par exemple après Cassis, c'est la raison de cette coupure de l'autoroute. Eh bien, pour tout vous dire, la chaussée a été fortement dégradée avec carrément des trous sur la chaussée. Voilà pour cette situation. Alors en amont également, sachez déjà, si vous deviez vous engager sur la 50 en direction de Toulon, que l'entrée qui est la Bédoule Sud est toujours déconseillée à l'heure actuelle au regard des difficultés donc sur ce périmètre. Un mot également des intempéries, parce qu'il pleut toujours à l'heure actuelle sur un bon quart sud-est du pays, même si par endroits ça s'est quelque peu calmé. Adaptez toujours votre comportement au volant dès que les chaussées sont mouillées. Il peut y avoir effectivement donc des chaussées rendues glissante par la pluie, et aussi penser que deux départements sont toujours en vigilance orange orage à l'heure actuelle, le Var et les Bouches-du-Rhône. Voilà pour la situation donc au regard de la météo. Du côté de Toulon, un dépannage qui a débuté, celui d'un motard devenu piéton puisque son deux roues est en panne. C'est dans le tunnel de Toulon, donc dans le sens Marseille vers hier au Nice, voie de droite pour l'instant neutralisée par la présence du fourgon jaune de Lucie, la femme en jaune, présente sur les lieux, qui s'est positionnée en protection. Et le dépanneur est en train justement de prendre en charge cette moto en panne dans le tunnel. Vous ne circulez que sur la voie la plus à gauche. Du côté de Cannes également, un poids lourd en panne qui a conduit le patrouilleur à neutraliser la voie de droite. C'est sur la 8 en direction de Nice, 4 km après la sortie 41. Sur place, vous ne circulez plus que sur la voie du milieu ou la voie la plus à gauche. Et surtout, la bonne nouvelle sur ce secteur, c'est que le dépanneur est désormais présent sur les lieux. Je vais terminer ce point trafic en vous rappelant une information importante, parce que en ce qui concerne les incendies dans le Var, il y en a un qui est toujours actif sur le secteur de Pontevès. Et du coup, sur la 8, les sorties 34 Saint-Maximin et 35 Brignoles sont déconseillées dans les deux sens de circulation. C'est une information d'ailleurs que vous pouvez lire sur certains panneaux à messages lumineux. Pourquoi ? Parce qu'il ne faut pas surcharger le trafic sur le réseau secondaire et permettre au contraire le transit des pompiers et secours avec plus de facilité. Alors plusieurs axes sont fermés, comme par exemple la route départementale 554 qui d'ordinaire vous mène dans la région de Barjol, et sur d'autres axes, les accès sont également filtrés. La consigne est toute simple, évitez impérativement le secteur. Allez, le prochain point de trafic, ce sera aux environs de 23h30. Si entre-temps un nouvel événement devait me parvenir, dans ce cas-là, je vous retrouverai immédiatement de manière localisée. Et oui, comme promis, il est l'heure de redécouvrir avec Gilles Ravarino l'une de ses chansons qui a rythmé nos étés il y a quelques années, pour ne pas dire quelques décennies. Mais tendez l'oreille, celle-ci va faire remonter quelques souvenirs.
2: Retour en 1990, où un titre venu tout droit des Caraïbes faisait bouger toute la planète, Soca Dance de Charles D. Lewis.
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2: Derrière ce tube, un artiste originaire de Trinidad et Tobago, basé en Allemagne, qui décide de faire découvrir la soca, cette musique festive, cousine du calypso, en la mélangeant à une pop très accessible. Le titre se classe numéro 1 dans plusieurs pays européens, dont la France, et devient l'un des grands tubes dance du début des années 90, en restant numéro 1 du top 50 pendant 6 semaines. Mais soca dance n'est pas seulement un refrain que l'on fredonne, c'est aussi une image, et à l'époque, le clip est multidiffusé sur TF1, bien décidé à renouveler le succès de la Lambada l'année précédente. Impossible d'y échapper, notamment dans les émissions musicales et les programmes jeunesse. Soca Dance transforme chaque espace en mini-carnaval. Couleurs vives, ambiance de plage, sourire jusqu'aux oreilles et surtout la chorégraphie. Une danse simple, répétitive, joyeusement démonstrative avec des mouvements de bras, des pas glissés et un déhanché très assumé. Aujourd'hui encore, il suffit de quelques rayons de soleil pour que ce morceau de Charles D. Lewis brille à nouveau, nous rappelant qu'à cette époque, un tube suffisait à rassembler tout le monde sur la piste.

Sans cadence, Charles D. Lewis pour illustrer les danses de l'été à retrouver sur notre site internet et notre appli. Encore de la patience si vous êtes dans les Bouches-du-Rhône du côté de Cassis. Hein, je le rappelle, à l'heure actuelle, la 50 en direction de Toulon est coupée. Vous ne pouvez pas aller au-delà de Cassis. La sortie numéro 8 est obligatoire pour tout le monde. Et pour l'instant, au moment où je vous parle, il faut compter 25 à 30 minutes avant de pouvoir quitter physiquement l'autoroute. Donc patience sur ce secteur. L'infotrafic de retour d'ici un peu plus de 5 minutes.

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2: 23h31, information principale de ce début de nuit, c'est toujours la coupure de l'autoroute A50 en direction de Toulon. Cela fait suite aux intempéries, chaussée fortement dégradée après Cassis. Du coup, sur l'A50 en direction de Toulon, la sortie est obligatoire pour tout le monde. À Cassis, la sortie numéro 8, beaucoup de monde donc pour emprunter cette sortie obligatoire et du coup un peu d'attente à l'arrière. Bouchon sur un peu plus de 2,5 km. Comptez 20 à 30 minutes pour traverser la difficulté sur ce secteur. C'est un peu compliqué, donc un peu de patience sur cette zone. La chaussée qui a été fortement dégradée donc après Cassis, c'est la raison donc de cette coupure. Alors pour l'instant, vu du ciel, les intempéries sont en train quelque peu de se calmer, même s'il pleut toujours sur le quart sud-est du pays. Il pleut notamment dans la région lyonnaise, sur certains secteurs également de Valence, du côté de Digne, sur la région de Marseille également. L'essentiel s'est évacué, mais il peut y avoir encore des pluies qui peuvent à minima rendre les chaussées glissantes. Donc adaptez toujours votre comportement au volant, et lorsqu'il pleut fortement, on l'a connu au cours du début de soirée tout à l'heure, eh bien il y a des retenues d'eau qui se forment, il y a même un risque d'aquaplaning. Donc soyez toujours vigilants et conscients, les conditions météo changent sur la route, il faut adapter votre comportement en permanence. Autre information, c'est un dépannage qui est d'actualité du côté de Mandelieu, c'est dans la région de Cannes, sur la 8 en direction de Nice. C'est le dépannage d'un poids lourd, 4 km après la sortie 41, voie de droite neutralisée, le dépanneur est pour l'instant sur les lieux, et en attendant que cette situation évolue dans le bon sens. Pour l'instant, sur ce secteur, vous vous décalez sur la voie du milieu et la voie la plus à gauche. Voilà pour les principales informations. Je rappelle aussi, parce que c'est un message que vous pouvez lire sur certains panneaux à messages lumineux, il y a toujours cet incendie actif sur le secteur de Pontevès dans le Var et sur l'A8. Les sorties 34 Saint-Maximin et 35 Brignoles sont déconseillées dans les deux sens de circulation. Plusieurs axes, en effet, sur le réseau secondaire sont fermés, comme la route départementale 554 qui habituellement vous mène sur le secteur de Barjols. Elle est complètement fermée, mais pas que, il y a d'autres axes fermés, et la consigne surtout c'est d'éviter impérativement le secteur. C'est un message que vous pouvez lire sur certains panneaux à messages lumineux de l'autoroute A8. Et puis je vous parle des intempéries du début de soirée, mais sachez que depuis quelques minutes, Météo France a levé l'alerte, la vigilance orange orage pour les Bouches-du-Rhône et le Var, qui repasse en vigilance jaune. Donc fin de cette vigilance dans ces deux départements.
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1: 23h45, un nouvel aperçu en ce qui concerne vos conditions de circulation avec pour l'instant une situation un peu compliquée sur l'A50. Si vous circulez en direction de Toulon, vous êtes confronté à un bouchon sur un peu plus de 2,5 km, bouchon pour lequel il faut compter 25 à 30 minutes de temps de traversée. Pourquoi ? Parce que en raison des intempéries du début de soirée, l'autoroute A50 en direction de Toulon est coupée, sortie obligatoire pour tout le monde au niveau de Cassis, c'est la sortie numéro 8, donc un peu de patience avant de pouvoir quitter l'autoroute à cet endroit. C'est la principale conséquence des intempéries, donc sur ce secteur. Alors, il pleut encore un petit peu par endroit. Tenez en compte, les chaussées peuvent être rendues glissantes, où que vous soyez sur le quart sud-est du pays, dans la région lyonnaise, en vallée du Rhône, sur la région Provence-Alpes-Côte d'Azur, encore des chaussées possiblement mouillées, possiblement glissante, donc vigilance. Et puis, je le rappelle aussi au passage, les vigilances orange orage de Météo France ont été levées maintenant depuis une bonne vingtaine de minutes. Voilà donc pour la situation côté météo. Il y a également à l'heure actuelle deux informations à retenir. Tout d'abord, du côté de Cannes, sur l'A8 en direction de Nice, le dépannage d'un poids lourd 4 km après la sortie 41, en voie de droite neutralisée. Le patrouilleur, le dépanneur sont présents sur les lieux et sur place. Vous pouvez passer sur la voie du milieu, voire la voie la plus à gauche. Du côté de Nîmes également, si vous circulez sur la 54 en direction d'Arles-Marseille, 4 km après la sortie numéro 2, un véhicule d'autoroute intervient actuellement sur bande d'arrêt d'urgence. Donc, vigilance, respectez bien la signalisation lumineuse qui s'affiche à l'arrière du véhicule. Je termine également en vous rappelant qu'il y a toujours un incendie actif dans le Var sur le secteur de Pontevès. Et sur la 8, eh bien, deux sorties sont déconseillées dans les deux sens. Les sorties 34 Saint-Maximin et 35 Brignoles. Pourquoi ? Parce que plusieurs axes du réseau secondaire sont fermés. Et pour l'instant, la consigne, c'est d'éviter impérativement ce secteur. Cet été, votre rendez-vous play replay qui nous fait voyager. Certaines séries transforment les villes en véritables cartes postales et donnent envie littéralement de boucler ses valises sur le champ. Dans un instant, direction New York avec une série culte des années 90, Sex and the City. On en reparle dans 3 minutes.

0: Angèle, en association avec Justice, c'était What You Want. Allez, comme promis, direction Big Apple, New York. Mathilde Ferrière nous emmène dans l'univers de la série culte Sex and the City, qui fait de Manhattan l'un des décors les plus emblématiques du petit écran.
1: Sex and the City, c'est l'histoire de Carrie, Miranda, Charlotte et Samantha, quatre amies new-yorkaises qui partagent leur vie, leurs amours et leurs questionnements au cœur de Manhattan.
2: Alors, il est bien évident que moi, je finirai par trouver le bonheur. Alors que Big, lui, finira sa vie vieux et sale et je le plains. Ouais, vraiment, j'ai de la peine pour lui.
3: Salut.
4: Comment ça va, bébé?
3: Quoi de neuf à Napa?
4: J'ai mis la maison en vente. Attention, New York.
1: Bienvenue à New York. Avenue animée, terrasse branchée, vitrine élégante et nuit qui ne s'arrête jamais.
5: Il n'y a rien de plus beau qu'un été à New York. Avec ses chaudes journées et ses soirées encore plus chaudes. Il y a toujours quelque chose d'inattendu au détour d'une rue.
1: Entre brunch, soirée mondaine et balade dans les rues de la ville, la série transforme la Big Apple en véritable carte postale urbaine, symbole de liberté, de mode et d'effervescence.
2: Carrie, tu as des nouvelles d'Aidan?
6: Oui, j'ai reçu une carte postale aujourd'hui.
2: Super, il t'a écrit quoi?
6: Rien.
2: J'ai de la pitié pour Big. Je t'assure que c'est vrai, parce que en réfléchissant bien à tout ça, j'ai fait la meilleure chose qui lui soit jamais arrivée.
1: Diffusée à travers le monde, la série a marqué toute une génération et a contribué à façonner l'image d'un New York vibrant et accessible. Sex and the City, à découvrir, à redécouvrir, par exemple sur Canal+.
0: Merci Mathilde. Mathilde Ferrière, patience hein, si vous êtes engagée sur la 50 en direction de Toulon. Je vous le rappelle, suite aux intempéries, la 50 coupée après Cassis. Et Cassis, la sortie numéro 8 est obligatoire pour tout le monde. Un peu d'attente pour l'instant avant d'atteindre la sortie. On reparle de l'infotrafic. Après les infos à minuit, nous retrouverons Clément Finot de la rédaction du 107.7. Juste après, je vous parlerai de la météo et de vos conditions de circulation.

0: La fille interprétée par Vernis Rouge sur le 107.7. Bonne nuit et bon voyage avec nous. Il est minuit.
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2: Bonsoir à tous. La situation est jugée critique à Bordeaux et s'il y a eu un léger répit dans la journée, plusieurs reprises de feu ont été constatées, y compris à cause des vents tournant vers l'est et donc vers Bordeaux. À ce propos, 55 000 nouvelles évacuations ont été ordonnées ce soir, avec notamment les Miges et le Vide de Marcheprime et plusieurs quartiers de Sestas à proximité de la 63 entre Bordeaux et Bayonne, qui est coupée désormais dans les deux sens de circulation. Pour le ministre de l'Intérieur, aucun doute, le feu sera difficile à combattre malgré les très nombreux moyens présents sur place et des renforts qui vont encore arriver dans ces régions. 1500 militaires vont être déployés. La préfète de la Nouvelle-Aquitaine a annoncé l'abaissement de la vitesse de circulation dans 8 départements du sud-ouest, au nord et au sud de Bordeaux, en raison d'un épisode de pollution de l'air lié aux incendies. L'âge de la vitesse de circulation dans 8 départements du sud-ouest, au nord et au sud de Bordeaux, en raison d'un épisode de pollution de l'air lié aux incendies. La Gironde et les Landes ne sont malheureusement

0: de la capitale allemande, faisant au moins un mort et une quinzaine de blessés. Certains sont entre la vie et la mort. Le véhicule a été abandonné non loin des faits dans le parc Tiergarten et là, le ou les occupants sont recherchés. Deux semaines après la découverte d'armes dans une voiture, 6 hommes ont été mis en examen et placés en détention provisoire dans le cadre d'une information judiciaire antiterroriste ouverte sur des soupçons d'un projet d'attaque à Sarcelles, au nord de Paris. Et puis Richard Carapaz, grand gagnant du jour lors de l'avant-dernière étape du Tour de France 2026, lors de l'Équatorien, s'est imposé à l'Alpe d'Huez en solitaire. À Paris, demain, Tadej Pogacar en jaune montrera qu'encore qu'il règne en patron sur le cyclisme mondial. Paul Sexas, qui était dans le dur hier lors de la dernière montée, du haut de ses 29 ans, finira 4e. Eleni Martinez, auteur aussi d'un formidable tour, finira 5e. Minuit 2 sur le 107.7, prochain rendez-vous avec l'actualité dans une heure. Retour au trafic après la météo.
1: Merci Clément Finot de la rédaction du 107.7, la météo de ce dimanche, parce que depuis 2 minutes, nous sommes bel et bien le 26 juillet. Un temps sec bien ensoleillé ou passagèrement voilé se rétablira du pourtour du golfe du Lion à la Provence, du sud-ouest à l'Auvergne-Rhône-Alpes. La matinée sera encore bien nuageuse avec des ondées résiduelles plus fréquentes et parfois orageuses près des Alpes. L'après-midi se poursuivra sous un ciel plus variable avec des éclaircies en pleine, mais toujours un risque d'averse ou d'orage en montagne, notamment sur les Alpes du Sud. La tramontane et le Mistral se renforceront entre 50 et localement 70 km/h. Côté thermomètre, les températures maximales seront en baisse avec 23 à 26 degrés sur le quart nord-ouest et la façade atlantique, 26 à 29 ailleurs, à localement 30-31 sur le flanc est et les régions méditerranéennes. Le risque d'incendie sera élevé de couleur orange ce dimanche pour 20 départements au niveau national, dont les Pyrénées-Orientales, l'Aude et le Var. 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
1: Alors côté ciel, hein, c'est quelque peu la calmie. Le mauvais temps est en train de s'évacuer vers l'est. Alors il peut y avoir encore des chaussées mouillées, potentiellement glissantes. Hein. Pensez à adapter, toujours à adapter votre comportement aux conditions que vous rencontrez sur la route. Je rappelle aussi que les vigilances orange, orage de Météo France concernant les Bouches-du-Rhône et le Var ont été levées la dernière heure. Donc plus de vigilance orange à l'heure actuelle. En revanche, les conséquences du mauvais temps d'hier, parce qu'à l'heure actuelle, si vous circulez entre Bouches-du-Rhône et Var sur l'A50, l'axe Marseille-Toulon, eh bien l'A50 est pour l'instant coupée puisque les intempéries ont sévi après Cassis, chaussée fortement dégradée et à l'heure actuelle, donc sortie obligatoire pour tout le monde à Cassis, c'est la sortie numéro 8. Alors, à l'arrière, il y a pour l'instant un bouchon assez long à traverser. Comptez 25-30 minutes hein, pour traverser ce long bouchon sur plusieurs kilomètres sur ce secteur. Pour l'instant, donc, pas d'autre solution. Si vous êtes engagé sur ce périmètre, il faut être patient. Voilà pour les explications donc sur ce secteur. Il y a également depuis peu une voiture en panne. C'est une voiture en panne du côté de la Côte d'Azur. Si vous roulez sur l'A8 en direction d'Aix-Marseille, mais vous quittez l'autoroute à Cagnes-sur-Mer, c'est la sortie 48. Une voiture confirmée en panne peut être gênante. En tout cas, un dépanneur se rend sur les lieux. Et puis, Clément Finot en parlait dans son flash. Dans le Var, le feu est toujours actif sur le secteur de Pontevesse. Alors, sur l'A8, les sorties 34 Saint-Maximin et 35 Brignoles sont déconseillées à l'heure actuelle dans les deux sens de circulation. Et c'est rappelé d'ailleurs par le biais de certains panneaux à messages lumineux. Pourquoi ? Parce que plusieurs axes du réseau secondaire sont fermés, comme par exemple la route départementale 554, qui habituellement vous amène sur le secteur de Barjol. Et la consigne est toute simple, évitez impérativement le secteur.
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Mentissa, la chanson d'amour sur le 107.7. Bonne nuit, bon voyage avec nous. L'infotrafic de retour, bien sûr, juste après Tina Turner.

0: To Do With It, Tina Turner sur le 107.7, à suivre absolument BO, l'un de vos rendez-vous de l'été dédié aux bandes originales cultes du cinéma, celles qu'on aime réécouter encore et encore. Et dans quelques instants, place à l'ambiance funky d'Intouchable avec François Cluzet et l'inoubliable Omar Sy, César du meilleur acteur pour son rôle. On en reparle donc juste après l'infotrafic.
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0: Minuit 17 et pour l'instant l'information de ce début de nuit, c'est la coupure de l'A50 en direction de Toulon suite aux intempéries d'hier, chaussée fortement dégradée après Cassis et du coup pour l'instant il y a une sortie obligatoire à Cassis, la sortie numéro 8. Alors à l'arrière pour l'instant toujours un gros bouchon pour lequel il faut compter 20-25 minutes de temps de traversée, donc patience, pas d'autre alternative malheureusement. Situation donc telle que je vous la décris, sortie obligatoire pour tout le monde, patience, et ensuite vous poursuivrez via le réseau secondaire pour retrouver la 50 un peu plus loin, donc sur le secteur de La Ciotat. Pour l'instant donc l'entrée aussi, il y a une entrée déconseillée au regard de ces difficultés, entrée la Bédoule Sud déconseillée en direction de Toulon. Voilà pour cette situation intempérie qui ont produit des dégâts donc en début de soirée d'hier. Depuis, le temps s'est calmé, plus de vigilance orange, orage pour les Bouches-du-Rhône et le Var. Retour à la normale d'ailleurs avec du mauvais temps qui a tendance maintenant à s'évacuer un peu partout vers l'est, quitter la région lyonnaise vers l'est, quitter la région d'Avignon vers l'est également, et c'est le cas aussi au sud de la Provence-Alpes-Côte d'Azur, puisque le mauvais temps à l'heure actuelle s'évacue ou en Méditerranée ou carrément vers l'Italie. Voilà donc pour cette nette amélioration du point de vue des conditions météo. Pour l'instant, en dehors donc de cette situation sur la 50, je rappelle qu'il y a une voiture en panne sur la Côte d'Azur à Cagnes-sur-Mer. Vous roulez sur l'A8 en direction d'Aix-Marseille et vous quittez l'autoroute par la sortie 48. C'est là que se trouve cette voiture en panne. On attend l'arrivée sur place d'un dépanneur. Et puis je termine bien sûr en vous rappelant que malheureusement dans le Var, l'incendie de Pont-Eves est toujours d'actualité. Pour cette raison, sur la 8, les sorties 34 Saint-Maximin et 35 Brignoles sont toujours déconseillées dans les deux sens de circulation. Pourquoi ? Parce que plusieurs axes du réseau secondaire sont fermés en raison de cet incendie, comme par exemple la route départementale 554 qui habituellement vous mène du côté de Barjol, elle est fermée donc, comme beaucoup d'autres axes, et la consigne est toute simple, il faut impérativement éviter le secteur donc dans cette zone. Nouvel événement qui nous emmène du côté de Nîmes, vigilance, on parle d'une alerte concernant un ou des sangliers errants aux abords de la 9, vigilance donc dans les deux sens de circulation entre Nîmes-Ouest et Galargues, entre les échangeurs 25 et 26 ou 26 et 25, un patrouilleur part à la recherche de ces animaux. Bonne nuit, bon voyage avec nous et courage hein, si vous êtes engagé sur la 50 avec cette sortie obligatoire du côté de Cassis. Mais l'infotrafic, elle, ne connaît pas de pause. Nous y reviendrons donc aux environs de minuit et demi.
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0: Et oui, il est l'heure maintenant de votre rendez-vous consacré aux bandes originales de films. Tout de suite, ambiance funky avec Intouchable, un film phénomène qui a réuni plus de 19 millions de spectateurs en salle. Et c'est Marie Codemo qui nous en parle.
2: 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Écoutez, c'est une tuerie.
3: La terre, le vent, le feu et une danse. Celle d'Omar Sy devant les yeux amusés de François Cluzet dans le film Intouchable du duo Nakash Toledano, sorti en 2011. C'est l'un des titres les plus emblématiques de la période disco. Boogie Wonderland, Earth, Wind & Fire, grand succès sorti en 79, extrait de leur 9e album I Am. Cette chanson a été nommée 2 fois aux Grammy Awards en 1980 et a remporté le prix de la meilleure prestation instrumentale R&B. Il faut croire que Boogie Wonderland porte chance, puisque Omar Sy remporte aussi une sacrée récompense en 2012, le César du meilleur acteur pour son rôle de Driss.
2: 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Pas de bras, pas de chocolat, mais avec vous.
4: Allez.
2: Allez, changez.
4: Bonne
2: blague. Mais oui.
3: Intouchable est inspiré d'une histoire vraie. C'est la rencontre de deux mondes, de deux personnalités différentes qui finiront par devenir complémentaires.
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3: Parmi les scènes notables du film, l'anniversaire de Philippe et la danse si entraînante de Driss que tout le monde finit sur la piste. Ambiance garantie avec Intouchable et Earth, Wind & Fire dans Absolument BO.

Boogie Wonderland, signé bien sûr Sun on Fire dans Absolument VO. Vous pouvez retrouver d'autres épisodes sur notre site internet et notre application. Pour l'instant, ça bouchonne toujours, mais la tendance serait un petit peu à la baisse si vous êtes engagé sur la 50 en direction de Toulon. Je vous rappelle, autoroute coupée en raison des intempéries d'hier soir, avec une sortie obligatoire à Cassis, la sortie numéro 8. Comptez maintenant un quart d'heure, 20 minutes pour atteindre cette sortie. L'infotrafic qui revient, bien sûr, d'ici moins de 5 minutes.

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1: Minuit 31 minutes, retour à vos conditions de circulation et toujours ce bouchon si vous circulez dans la région de Cassis. Je le rappelle, cela fait suite aux intempéries d'hier soir, début de soirée. L'autoroute A50 coupée en direction de Toulon après Cassis parce que la chaussée est fortement dégradée. Donc sortie obligatoire à l'heure actuelle pour tout le monde à Cassis, c'est la sortie numéro 8. Avant de quitter l'autoroute, vous êtes confronté à un bouchon. Pour l'instant, la tendance serait légèrement à la baisse. Le temps de traverser la difficulté fluctue entre un quart d'heure et 20 minutes sur ce secteur. Donc, patience encore une fois dans cette zone. Je rappelle qu'en amont également, l'entrée La Bédoule Sud pour accéder à la 50 en direction de Toulon est tout simplement déconseillée au regard donc de ces difficultés. Donc, patience encore une fois. Ça n'est pas marrant. Je me mets à votre place, mais il n'y a pas d'autre solution sur ce secteur. Si vous circulez dans la région de Nîmes, je rappelle qu'il y a toujours une alerte sanglier depuis quelques minutes, un ou plusieurs sangliers signalés aux abords de la 9. Vous restez vigilant entre Nîmes-Ouest et Galargue, entre les échangeurs 25 et 26 ou 26 et 25. Le patrouilleur est parti à la recherche donc de ces animaux. Nouvel événement du côté d'Antibes sur l'A8 en direction de Nice. Lorsque vous repartez du péage d'Antibes, vigilance, une voiture est en panne sur la voie de droite, plus à droite donc du péage. Lorsque vous quittez le péage, Romain le patrouilleur est présent sur les lieux. Cette voie de droite d'ailleurs a été neutralisée en attendant l'arrivée dans les prochaines minutes d'un dépanneur. Et puis du côté de Cagnes-sur-Mer, le dépanneur est arrivé. C'est pour vous qui circulez sur l'A8 en direction d'Aix-Marseille, vous quitter l'autoroute à Cagnes-sur-Mer, c'est la sortie 48. Eh bien, ça y est, le dépannage a débuté donc sur ce secteur. Soyez vigilants. Un mot également pour vous dire que côté ciel, si les éléments se sont déchaînés hier soir, c'est plutôt l'accalmie à l'heure actuelle avec des pluies qui ont tendance à s'évacuer maintenant vers l'est. Notez aussi que l'incendie de Pontevès dans le Var est toujours d'actualité, toujours actif. Et du coup, sur l'A8, les sorties 34 Saint-Maximin et 35 Brignoles sont déconseillées dans les deux sens de circulation. C'est d'ailleurs affiché sur certains panneaux à message lumineux. Pourquoi ? Eh bien, tout simplement parce que plusieurs axes du réseau secondaire sont fermés sur ce secteur. Et la consigne est toute simple, il faut éviter impérativement le secteur.
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Drake avec Girlfriend sur le 107.7. Allez, patience, hein, si vous êtes sur la 50 en direction de Toulon, je le rappelle, hein, pour ceux qui nous rejoignent, autoroute coupée en raison des intempéries d'hier soir. Vous ne pouvez pas aller au-delà de Cassis. La sortie numéro 8 est obligatoire. Alors, pour l'instant, le temps de traversée fluctue un petit peu, de temps en temps à la baisse, mais comptez un bon quart d'heure, 20 minutes quand même pour traverser les difficultés dans cette zone. L'infotrafic revient après les Coldplay.

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1: Minute 45, toujours la 50 coupée en direction de Toulon. J'y reviens dans un instant pour leur direction Nîmes, où il y a une alerte concernant un ou des sangliers errants aux abords de la 9 entre Nîmes-Ouest et Galargue, entre les échangeurs 25 et 26 ou 26 et 25. Vigilance toujours dans les deux sens. Karim, un patrouilleur, est présent sur les lieux à la recherche de l'animal ou des animaux. Donc soyez vigilants sur ce secteur. Ça se précise du côté de Narbonne. Coffre de toit confirmé présent sur l'A9 en direction de Barcelone, alors 1 km après la sortie 38 ou à l'approche de la bifurcation avec l'A61. Le coffre de toit se trouve sur la voie de gauche et occasionne de la gêne lorsque vous passez après, soyez vigilants. Un patrouilleur se rend sur les lieux, c'est Damien, l'homme en jaune, qui se dirige vers cet obstacle. En attendant, si vous passez par là, soyez vigilants. Et puis l'information bien sûr de la nuit, c'est la coupure de la 50 en direction de Toulon suite aux intempéries d'hier soir. Alors, les éléments météo se sont littéralement déchaînés hier soir, chaussée endommagée après Cassis. Et du coup, pour l'instant, c'est une sortie obligatoire pour tout le monde. Cassis, la sortie numéro 8. Alors, en amont, il y a toujours ce bouchon qui fluctue entre un quart d'heure et 20 minutes pour traverser la difficulté avant de quitter l'autoroute. Donc patience sur ce secteur. D'ailleurs, je le rappelle aussi, en amont, l'entrée Labédoule Sud en direction de Toulon est déconseillée au regard de ces difficultés. Donc toujours d'actualité, patience hein, pour l'instant, pas d'autre alternative sur ce secteur. Je vais terminer également en vous rappelant que dans le Var, l'incendie de Pont-Eves est toujours, malheureusement, toujours d'actualité. Sur la 8, les sorties 34 Saint-Maximin et 35 Brignoles sont déconseillées dans les deux sens de circulation. C'est affiché sur certains panneaux à message lumineux. La raison, c'est tout simplement que plusieurs axes du réseau secondaire sont fermés au regard de cette situation. Et du coup, la consigne est toute simple, évitez impérativement le secteur. Allez, le prochain point trafic, ce sera après les infos à 1h du matin avec un nouveau copilote. Mais dans un instant, eh bien, on va s'intéresser à quelques expressions. Tomber en rade, mettre les gaz. En route, mauvaise troupe, vous les avez peut-être utilisées sans y penser, mais savez-vous vraiment d'où viennent ces expressions de la route? Eh bien, cet été, nous vous emmenons justement au cœur de leur histoire. Coup de projecteur sur l'une d'entre elles dans 3 minutes.

0: Joe doit filer avec Rihanna sur le 107.7. Allez, ça continue de s'améliorer. Courage, patience encore une fois si vous êtes engagé sur la 50 en direction de Toulon. L'autoroute est coupée en raison des intempéries d'hier soir. Sortie obligatoire à Cassis, la sortie numéro 8. Et je vous le disais, ça s'améliore un petit peu à l'arrière. Le bouchon est en train de se réduire. Comptez 10 minutes, un quart d'heure maintenant pour atteindre physiquement la sortie. Encore un peu de patience sur ce secteur.
1: En voiture, c'est bon.
0: Ah, quand c'est dit par les enfants, c'est encore plus marrant. Sur la route des vacances, il y a les kilomètres. Et puis, il y a toutes ces expressions qu'on utilise sans même y penser. Tiens, avez-vous déjà dit mettre les gaz, vous? Eh bien, Loïc Calsac nous en parle maintenant sur le 107.7.
2: Allez chérie, mets les gaz, on va être en retard pour le barbecue.
3: Apparu au début du XXe siècle dans le domaine de l'aviation, l'expression « mettre les gaz » fait référence à la manette des gaz qui contrôle l'arrivée du carburant dans le moteur. Mettre les gaz, c'est donc littéralement pousser la manette pour augmenter sa puissance.
4: Remise de gaz. Alors, tu mets pleine puissance.
5: Je mets pleine puissance.
3: L'expression est entrée dans le langage courant dans les années 50 avec la généralisation des références militaires dans la culture populaire comme au cinéma ou à la radio.
6: Maverick en approche.
3: Mais l'expression a vite quitté les airs ou la route. Un étudiant peut mettre les gaz avant un examen, tout comme un sportif dans la dernière ligne droite d'une course.
7: Mais les gaz foncent, range mauvais garçon, c'est la condition sine qua non. T'as le cerveau d'Einstein, mais tu t'appelles à la salle, à la fac.
3: Aujourd'hui, mettre les gaz, c'est souvent partir sur les chapeaux de roue, mais ça, c'est une autre expression.
0: Merci Loïc. Loïc Alsac du 107.7 qui en connaît un rayon sur les expressions. Bonne nuit, bon voyage avec nous. Alors je rappelle pour l'instant que l'autoroute A50 en direction de Toulon reste coupée en raison des intempéries d'hier soir. Sortie obligatoire pour tout le monde au niveau de Cassis, la sortie numéro 8. Et pour l'instant donc à l'arrière il y a toujours un bouchon, mais un bouchon qui a tendance quelque peu à diminuer. Comptez un quart d'heure, 10 minutes pour traverser. Verser donc ce bouchon. Courage encore une fois. L'infotrafic de retour après les infos à 1h du matin. À 1h du matin, nous retrouverons Clément Finot de la rédaction du 107.7 juste après. Changement de copilote. Voyagerait toute cette nuit sur le quart sud-est du pays en compagnie de Mathis Bantou.

0: Dualipa avec Dance the Night sur le 107.7. Bonne nuit et bon voyage avec nous. Il est 1h du matin.
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2: Bonsoir à tous. 55 000 nouvelles évacuations ordonnées à Bordeaux ce soir après le retour d'une intensité maximale des incendies du sud Gironde et des Landes. Les vents tournant vers l'est ont compliqué la tâche de nombreuses forces déployées. Les pompiers s'attendent à une nuit compliquée. Tout comme le sommet de l'État d'ailleurs, Sébastien Lecornu comme Laurent Nunez prévenait que le feu serait long à combattre. 1500 militaires seront présents en soutien des soldats du feu, issus de l'armée de l'air, de terre ou de la mer. La préfète de Nouvelle-Aquitaine a annoncé l'abaissement de la vitesse de circulation dans 8 départements du sud-ouest en raison d'un épisode de pollution de l'air lié aux incendies. La Gironde et les Landes ne sont malheureusement pas seuls. Le Var souffre aussi. L'incendie du massif du Gros Bessillon n'est pas fixé et a parcouru plus de 4000 hectares. Un autre incendie très virulent s'est lui déclaré entre Furiani et Biguglia en Haute-Corse. Pour ne rien arranger des vents tourbillonnants, Emmanuel Macron lui s'est voulu conquérant et après avoir salué l'UE pour son aide, mais aussi le travail acharné des pompiers, des militaires ou encore des agriculteurs, le chef de l'État a affirmé sur X sa volonté de tout reconstruire ensuite. 2 semaines après la découverte d'armes dans une voiture, 6 hommes ont été mis en examen et placés en détention provisoire dans le cadre d'une information judiciaire antiterroriste ouverte sur des soupçons d'un projet d'attaque à Sarcelles, au nord de Paris. Cela ressemble à un attentat homophobe. Un véhicule a foncé sur la foule à Berlin lors de la réunion d'une Gay Pride dans la capitale allemande. À ce stade, une personne est décédée et on dénombre une quinzaine de blessés, dont certains graves. Le maire berlinois dénonce dans une première prise de parole une attaque, je cite, contre notre sauce. Le maire berlinois dénonce dans une première prise de parole une attaque, je cite, contre notre société libre.

0: Retour au trafic après la météo.
1: Cette nuit, le temps est agité, de la pluie et des orages en ce moment, de la vallée du Rhône jusqu'en Provence. Ce matin, les nuages et de fortes rafales de vent seront au rendez-vous. Le mercure affichera au lever du jour 19 degrés à Lyon et Arles, 20 degrés à Montpellier, 22 degrés à Perpignan. Au meilleur de la journée, le thermomètre affichera de 26 à 32 degrés. Enfin, je vous rappelle également que le 177 est partenaire de la grande campagne de prévention de feux de forêt lancée par le ministère de la Transition écologique. Pour ce dimanche, les Pyrénées-Orientales, l'Aude et le Var sont placés en risque élevé feu de forêt.
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1: 1h02 sur Radio Vinci Autoroute pour évoquer vos conditions de circulation et je pense toujours à vous qui êtes sur l'autoroute A50. Cette autoroute est fermée cette nuit dans le secteur de Cassis suite aux intempéries pour des réparations d'urgence en direction de Toulon. Vous n'avez pas d'autre choix que de quitter l'autoroute 2 et la récupérer plus loin à hauteur de La Ciotat. Il vous est déconseillé de rejoindre l'A50 à la Bédoule. Je vous demande eh bien d'être vigilant sur ce secteur, parce qu'il y a toujours eh bien, un ralentissement qui vous concerne, c'est plus de 8 minutes, plus de 10 minutes de ralentissement, c'est 2 km eh bien, de ralentissement qui vous concerne dû eh bien, à ce péage. Vous mettez du temps du coup à ce péage car il n'y a que 2 voies, mais patience sur ce secteur car il y a il y a un peu moins de ralentissement que tout à l'heure, donc c'est plutôt bon signe. Autre événement, mais cette fois-ci un événement du coup dans la Cité des Papes, pas loin d'Avignon, dans la région d'Avignon, direction de Marseille, sur l'autoroute A7 au kilomètre 206, 9 km après la sortie 24 Avignon-Château-Renard. Une chute d'arbre a eu lieu il y a quelques instants. Cet arbre eh bien, se trouve sur la bande d'arrêt d'urgence. Les équipes de l'autoroute sont également sur place. Toujours dans le sud de la France, mais cette fois-ci en Occitanie, dans la région de Béziers, sur l'autoroute A9 en direction de Barcelone. C'est au kilomètre 167. Un véhicule est en panne. C'est 1 km après la sortie 36 Béziers Ouest. Ce véhicule eh bien, se trouve sur la bande d'arrêt d'urgence. La voie la plus à droite est compliquée pour vous de traverser pour vous. Hein, la voie la plus à droite, je vous conseille eh bien, de rester sur la voie du milieu. Et la voie de gauche qui sont traversables hein, pour vous. Vous pouvez rouler, elles sont circulables ces voies. Les équipes de l'autoroute sont également sur place. Et un deuxième événement à vous signaler aussi, toujours dans cette région Occitanie, mais cette fois-ci du côté de Narbonne, au kilomètre 194 sur l'autoroute A9, en direction de Barcelone. C'est 1 km après la jonction A9 A61. Un véhicule est arrêté sur la bande d'arrêt d'urgence, ça vous concerne. Laissez la place, bien évidemment, aux patrouilleurs et aux services de l'autoroute pour travailler sereinement. Et on termine également en raison de l'incendie qui est toujours actif dans le Var. Le secteur de Pontévès 2, sortie de l'A8, sont déconseillés. La 34 pour Saint-Maximin et la 35 pour Brignoles, et ce dans les deux sens de circulation. L'idée est de ne pas surcharger le réseau routier afin de permettre le transit des pompiers et des secours. De nombreuses routes sont fermées sur le réseau secondaire. Il est conseillé d'éviter le secteur.
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Naika avec One Track Mind à l'instant sur Radio Vinci Autoroute, une heure passée de 11 minutes, toujours pour évoquer vos conditions de circulation. Tout se passe bien pour vous dans le quart sud-est du pays, à part uniquement eh bien sur la 50, je pense à vous, hein, parce que la 50 est fermée du coup cette nuit dans le secteur de Cassis suite aux inondations. La chaussée est dégradée, un ralentissement est en cours d'ailleurs parce que la sortie obligatoire, eh bien c'est la sortie numéro 8 Cassis, il y a un ralentissement en cours, c'est plus d'une dizaine de minutes de ralentissement en direction de Toulon au kilomètre 32. Également ça vous concerne aussi en direction de Marseille avec cette chaussée dégradée. Bon courage à vous si vous êtes sur ce secteur. La chance, eh bien, c'est qu'il commence à y avoir de moins en moins de monde sur cette autoroute à 50. Donc, le ralentissement est en train de diminuer petit à petit. C'est la bonne nouvelle, eh bien, de cette soirée. On en reparlera dans quelques instants, juste après George Michael, pour vous accompagner dans vos prochains kilomètres sur Radio Vinci Autoroute.

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1: Une heure passée de 17 minutes sur Radio Vinci Autoroute pour évoquer vos conditions de circulation. Tout se passe, eh bien, pour le mieux dans le quart sud-est du pays. Mais bon, je pense quand même à vous, inquiète, sur l'autoroute A50. Toujours dans ces ralentissements pour vous, pour accéder à Toulon. Vous qui êtes, eh bien, dans cette région de Marseille pour accéder à Toulon. C'est plus de 15 minutes pour vous pour accéder, eh bien, à Toulon. C'est 2 km de bouchon. Car l'A50 est fermée cette nuit dans le secteur de Cassis suite aux intempéries pour des réparations d'urgence en direction de Toulon. Vous n'avez pas d'autre choix que de quitter l'autoroute et la récupérer plus loin à hauteur de La Ciotat. Il vous est déconseillé de rejoindre l'A50 à la Bédoule. Autre information aussi à vous transmettre sur le 177, on change de région et cette fois-ci on part en Occitanie dans la région de Béziers au kilomètre 167 en direction de Barcelone. C'est 1 km après la sortie 36 Béziers Ouest. Un véhicule est en panne. Ce véhicule, eh bien, se trouve sur la bande d'arrêt d'urgence. La voie la plus à droite est toujours praticable pour vous. Mais c'est compliqué de rouler sur cette voie de droite. Alors moi, je vous conseille de rouler sur la voie du milieu et la voie de gauche. Les secours et le personnel de l'autoroute avec le patrouilleur sont également sur place. Et une pensée également aux pompiers, peut-être, qui m'écoutent. Je vous souhaite énormément de courage parce qu'en raison, eh bien, de l'incendie toujours actif dans le Var, de nombreux pompiers sont également sur ce secteur. Le secteur de Pont-Aves. D'ailleurs, la sortie de l'A8 sont déconseillées. La 34 pour Saint-Martin, Saint-Maximin et la 35 pour Brignoles. Et ce, dans les deux sens de circulation. L'idée est de ne pas surcharger le réseau routier afin de permettre le transit des pompiers et des secours. De nombreuses routes sont fermées sur le réseau secondaire. Il est conseillé d'éviter le secteur. Et si je n'ai pas parlé de vous dans le quart sud-est du pays à 1h19 du matin, c'est que tout se passe bien pour vous. Vous cherchez peut-être une idée de lecture pour la route ou pour vos vacances. Dans un instant, Marc Page vous donnera des idées de lecture à dévorer cet été. Il sera question de 3 ouvrages consacrés à 3 immortels. Rendez-vous juste après Servante. Voici Orchestra sur Radio Vinci Autoroute.

0: Servante Orchestra à l'instant sur Radio Vinci Autoroute, une heure passée de 22 minutes pour évoquer quelques mots de vos conditions de circulation. Tout se passe bien pour vous dans le quart sud-est du pays, mais toujours et bien sûr la 50, ce bouchon qui vous concerne, c'est plus de 15 minutes de bouchon, 2,5 km pour rejoindre Toulon sur la 50, dans la région de Marseille je pense, fort à vous, on en reparle dans quelques instants. Vous cherchez, eh bien c'est l'heure de marque-page, et oui, votre rendez-vous lecture de l'été sur le 107.7. Aujourd'hui, trois livres pour évoquer la mémoire de trois immortels. Voici la sélection de Francine Thomas. This is the end.
1: Que faisait Jim Morrison à Paris le 3 juillet 1971 quand il trouve la mort? C'est ce que nous raconte Yves Bigot, toujours extrêmement bien renseigné, dans Jim Morrison, Strange Days à Paris. Ses problèmes de santé, sa relation pour le moins orageuse avec Pamela Courson, son amitié avec Agnès Varda et les grosses zones d'ombre autour de son décès. Voici les questions passionnantes qu'aborde ce livre qui se dévore comme un roman. This is the roman, c'est justement cette forme qu'a choisi Gauthier Battistella pour raconter la vie hors norme de Paul Bocuse, celui qui a révolutionné la gastronomie française. Meilleur ouvrier de France, 3 étoiles au Michelin pendant 53 ans, ses coups de gueule et ses coups de cœur pour ses 3 femmes avec qui il a entretenu des relations simultanées, ses succès sur plusieurs continents, ses émissions de télé, bref, c'est presque d'une rockstar dont le romancier nous livre les secrets.
2: Bocuse, ce qu'il va faire, c'est une chose essentielle. Il va faire sortir le cuisinier des sous-sols. Mais il n'est pas le seul. Il sait qu'une révolution ne se mène pas toute seule. Donc il embarque les copains. Et c'est qui? C'est Michel Guérard, Eugénie Lesbain. C'est les frères Troisgros à Roanne. C'est Alain Chapelle. Et un jour, Valéry Giscard d'Estaing le convoque pour lui remettre la Légion d'honneur. On est le 25 février 1971. Et Bocuse débarque à l'Élysée avec tous ses copains. Et c'est eux qui vont cuisiner pour le président de la République, tout en s'asseyant à la table du président. Auparavant, les chefs cuisinaient pour les présidents, lui, il s'assied à la table du président.
1: L'immense Marilyn Monroe aurait eu 100 ans cette année. De nombreux ouvrages évoquent sa mémoire, mais retenons celui signé d'une autre légende, Catherine Deneuve. Avec Sébastien Cochon, elle publie un livre de photos de la star américaine qu'elle commente avec tendresse, enthousiasme, admiration et toujours beaucoup d'humour. Si belle, offerte, presque inconnue, dit Catherine Deneuve, elle est l'actrice dont j'ai vu tous les films, la plus précieuse pour moi.
3: Mon cœur est un papa.
1: On résume, si vous voulez honorer la mémoire de trois immortels, je vous conseille Jim Morrison, Strange Days à Paris d'Yves Bigot chez Le Mot et le Reste, Bocuse de Gauthier Battistella chez Grasset, Marilyn Chéry de Catherine Deneuve et Sébastien Cochon chez Flammarion.
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0: Dépêche Mode, à l'instant, sur Radio 20, sur Autoroute, dans quelques instants. Eh bien, le retour de vos conditions de circulation.
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0: 1h30 sur Radio Vinci Autoroute pour évoquer bien vos conditions de circulation qui se passent bien pour vous dans le quart sud-est du pays. Apparaît bien des ralentissements pour vous en direction de Toulon sur la 50, des ralentissements bientôt plus de 15 minutes hein, d'ailleurs de ralentissement sur 2 km. Ça vous concerne sur l'autoroute A50 au kilomètre 30 et au kilomètre 32 après la sortie Cassis numéro 8 car l'A50 est fermée cette nuit dans le secteur de Cassis suite aux Paris pour des réparations d'urgence. En direction de Toulon, vous n'avez pas d'autre choix que de quitter l'autoroute et la récupérer plus loin à hauteur de La Ciotat. Il vous est déconseillé de rejoindre la 50 à La Bédoule. Autre information également à vous partager si vous êtes bien sur l'autoroute A9 en Occitanie dans la région de Béziers en direction de Barcelone au kilomètre 167, c'est 1 km après la sortie 36 Béziers Ouest. Un véhicule est en panne et ce véhicule se trouve sur la bande d'arrêt d'urgence et c'est difficile également pour vous de circuler sur la voie la plus à droite, donc je vous conseille de vous rabattre sur la voie du milieu et circuler sur la voie de gauche pour laisser les services de l'autoroute et les secours travailler sur place. En parlant de secours, j'ai une énorme pensée pour les sapeurs-pompiers et les pompiers du Var pour ces incendies, d'ailleurs en raison de ces incendies qui sont toujours actifs dans le Var, le secteur de Pont-Évès 2 sortie de la 8 sont déconseillés. La 34 pour Saint-Maximin et la 35 pour Brignoles, et ce dans les deux sens de circulation. L'idée est de ne pas surcharger le réseau routier afin de permettre le transit des pompiers et des secours. De nombreuses routes sont fermées sur le réseau secondaire. Il est conseillé d'éviter le secteur. Et je n'ai pas d'autres informations à vous donner sur Radio Vinci Autoroute parce que tout se passe bien pour vous dans le quart sud-est.
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David Guetta, Émilie Sandé à l'instant sur Radio Vent sur Autoroute pour parler un peu de vos conditions de circulation. À 1h38, tout se passe bien pour vous dans le quart sud-est du pays. Mais je pense toujours à vous, inquiète dans les bouchons, direction de Toulon sur la 50 dans la région de Marseille. C'est plus de 5 minutes de bouchons, cette fois-ci 2,5 km également pour vous suite à cette coupure d'autoroute. Mais bon, ça on en reparle dans quelques instants. En attendant, moi je vous prépare pour les prochains kilomètres The Romande, celui de Marguerite qu'on écoute dès maintenant sur Radio Vinci Autoroute.

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1: Il est 1h45 sur Radio Vinci Autoroute pour évoquer vos conditions de circulation. Tout se passe bien pour vous dans le quart sud-est du pays. Les voyants sont verts pour vous et ça c'est plutôt la bonne nouvelle de ce soir. Bien sûr à 1h45 du matin. Par contre toujours des ralentissements pour vous dans les bouchons. Vous êtes actuellement dedans. Bon c'est 1,5 km de ralentissement et de bouchons pour vous. C'est plus de 5 minutes. Ça vous concerne sur la 50 en direction de Marseille, en direction de Toulon. C'est 8 km après la sortie Cassis 8 et 1 km après la sortie 7, la Bédoule Sud. Parce que la 50 est fermée cette nuit dans le secteur de Cassis suite aux intempéries pour des réparations d'urgence en direction de Toulon. Vous n'avez pas d'autre choix que de quitter l'autoroute et la récupérer plus loin à hauteur de la Ciotat. Il vous est déconseillé de rejoindre la 50 à la Bédoule. Autre élément à vous donner cette fois-ci, j'ai une grosse pensée pour les soldats du feu qui sont en train de combattre cet incendie qui est dans le Var, car en raison de l'incendie qui est toujours actif dans le Var, secteur de Pont-Aves, deux sorties de la 8 sont déconseillées, la numéro 34 pour Saint-Maximin et la numéro 35 pour Brignoles, et ce dans les deux sens de circulation. L'idée est de ne pas surcharger le réseau autoroutier afin de permettre le transit des pompiers et des secours. De nombreuses routes sont fermées sur le réseau secondaire. Il est conseillé d'éviter le secteur. Et si je n'ai pas parlé de vous, c'est que tout se passe bien pour vous dans le quart sud-est du pays. Et tout au long de l'été, nous vous faisons découvrir les desserts de l'été, des spécialités qui sentent bon les vacances. À Roya, près de Clermont-Ferrand, la myrtille est reine et inspire la revisite d'un grand classique de la pâtisserie auvergnate. Découverte dans un instant, juste après Julien Doré sur Radio Vinci Autoroute.

0: Julien Doré, la fièvre à l'instant sur Radio Vinci Autoroute. On parle un peu de vos conditions de circulation en ce moment. Tous les voyants sont au vert pour vous dans le quart sud-est du pays, à part sur l'autoroute A50 en direction de Toulon. Un bouchon est toujours en cours, c'est 1,5 km, c'est plus de 5 minutes de bouchon pour vous pour traverser cette autoroute A50 pour partir en direction de Toulon. Toujours à cause de cette autoroute A50 qui est fermée dans le secteur de Cassis suite aux intempéries pour des réparations d'urgence, mais on en reparle dans quelques instants. Direction Roya, près de Clermont-Ferrand, pour notre dessert de l'été. Ici, la myrtille est l'une des stars des montagnes auvergnates au restaurant Le Marquis de Roya. Elle se savoure dans une tarte revisitée par le chef. Voici Mathilde Ferrière pour vous présenter cette tarte.
1: Quand on parle de Roya, beaucoup évoquent ces termes. Mais pour certains visiteurs, une autre adresse mérite le détour. Le restaurant Le Marquis de Roya et sa célèbre tarte aux myrtilles. À première vue, c'est une tarte aux myrtilles comme les autres. À première vue seulement. En effet, ici, la tarte cache un secret de fabrication plutôt inattendu. Découverte avec Jérémy Dora, le chef de l'établissement.
2: Donc la myrtille qui est une spécialité de la région, les myrtilles du Forez, je l'ai associée avec de la lentille verte du puits, mais en sucré. Donc en fait, au lieu de prendre la poudre d'amande classique pour faire comme une frangipane, une crème d'amande, on fait une crème de lentilles sucrée, à base de vanille et de badiane.
1: Une pâte à base de lentilles, des myrtilles servies bien fraîches au-dessus. Sur le papier, l'association peut surprendre. Dans l'assiette, elle est devenue la signature de la maison.
2: J'ai travaillé pendant un an au Puy-en-Velay, donc la lentille, on l'a décliné un peu sur toutes les sortes. On a tellement un terroir qui est riche sur nos départements de l'Auvergne, donc on a plein de choses à faire et à travailler.
1: Donc c'est le moment de passer à table, c'est ça?
2: Voilà.
3: C'est super bon. Et avec juste le goût de la myrtille, ça se marie tellement bien. En plus, là, il fait 32 degrés dehors, ça fait du bien.
2: On a le côté croquant et sablé de la pâte, moelleux avec la lentille et les myrtilles qui viennent amener la touche de fraîcheur et d'acidité.
1: Arrive l'heure du dessert, les commandes s'enchaînent. Et à quelques tables de là, des touristes découvrent la spécialité pour la première fois. Nombreux sont ceux qui se laissent tenter.
4: Alors je vous laisse déguster le verdict.
3: Il sent bien la lentille avec la myrtille. Je trouve que ça balance bien, ça fait un petit côté sucré-salé.
5: Entre la pâte à la lentille qui est chaude et la myrtille qui est fraîche, c'est quand même un mix surprenant. Mais alors, par contre, ça éclate en bouche, la pépite.
6: C'est super bon. C'est frais. C'est délicieux.
7: C'est vrai qu'il y a vraiment le côté frais des myrtilles avec le croustillant du biscuit et des lentilles cuites. C'est vraiment un bon mélange. Je reviendrai.
1: La tarte du Marquis de Roya fait partie des spécialités que les visiteurs viennent chercher durant l'été pour se rafraîchir. Une tradition gourmande qui se trouve à proximité de Clermont-Ferrand, à Roya, accessible depuis la 71, la 75 ou l'autoroute A89.
0: Merci Mathilde Ferrière pour cette chronique, bien évidemment des desserts de l'été à retrouver également sur Radio Vinci autoroute.com et également sur Radio Vinci autoroute.com et également sur l'application Radio Vinci Autoroute qui est totalement gratuite. Dernière information que je viens d'apercevoir et d'avoir en studio, ça vous concerne, cette information sur Radio Vinci Autoroute. Si vous allez sur l'autoroute A8 en direction d'Aix-en-Provence et de Marseille, au kilomètre 194, un véhicule est arrêté sur la voie la plus à droite et la bande d'arrêt d'urgence. Faites attention à vous si vous êtes sur le secteur. On en reparle dans quelques instants, juste après Sienna Spiro sur Radio Vinci Autoroute.

0: Christophe Maille à l'instant avec la lune sur Radio Vinci Autoroute dans quelques instants. L'information générale, la météo et le flash infotrafic. Il est 2h.
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2: Bonsoir à tous. Le brasier qui frappe la Gironde, toujours plus proche de Bordeaux. 55 000 nouvelles évacuations préventives ont lieu cette nuit dans 5 communes aux abords de la ville, portant le nombre de déplacés à près de 200 000. L'incendie sera long à combattre, prévient le ministre de l'Intérieur Laurent Nunez. L'avion militaire A400M spécialement déployé a effectué ses premiers largages hier. Plus de 32 000 hectares sont déjà partis en fumée. Et puis sachez que la vitesse de circulation est abaissée ce dimanche par les autorités dans 8 départements du Sud-Ouest en raison de la pollution de l'air causée par les incendies en Gironde et dans les Landes. En parallèle, 3 hommes ont été interpellés pour mise en danger d'autrui en lien avec l'incendie en Gironde. 2 d'entre eux auraient tiré des feux d'artifice quand le 3e aurait volontairement mis feu à des arbustes sous le coup de l'alcool. Dans le reste de l'actualité, retour au calme pour Barbara Butch. La DJ d'origine juive s'est produite hier soir sans incident lors d'un mini-festival dans Lyon, une semaine après l'interruption de son concert à Grenoble par des militants pro-palestiniens à l'appel de l'antenne grenobloise de la France Insoumise. Barbara Butch a annoncé porter plainte contre LFI pour provocation à la haine. L'actualité cette nuit nous conduit aussi en Allemagne où une personne est morte et une quinzaine de personnes ont été blessées dans un incident impliquant une camionnette en marge de la Gay Pride de Berlin. Le véhicule aurait foncé dans la foule avant d'être abandonné, selon un témoin. Le ou les occupants du véhicule ont pris la fuite. Friedrich Merz dénonce un acte abominable. Et puis il file tout droit vers son 5e Tour de France. Tadej Pogacar s'est assuré définitivement hier du maillot jaune à l'arrivée du Tour de France ce soir à Paris, sauf abandon. Le Slovène compte plus de 6 minutes d'avance sur son dauphin Remco Evenepoel et peut envisager sereinement la dernière étape aujourd'hui dans la capitale. Hier, l'Équatorien Richard Carapaz s'est imposé à l'Alpe d'Huez. Il est 2h passé de 2 minutes. Excellente nuit à l'écoute du 107.7. Vous restez avec nous. Le trafic, c'est dans un instant, juste après votre météo.